C'est Thibaut sur Allergie, ça va? Vous avez pas trop galéré à dormir là avec la chaleur? Oh là là. Ah ça y est, c'est de retour les températures. C'est Thibaut, moi je suis avec vous en tout cas, je vous lâche pas ce matin dans la voiture. Encore en train de vous réveiller tranquillou, c'est les hits Allergie numéro 1 que je vous passe. Et les meilleurs moments de Manu aussi. 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

0: C'est mardi aujourd'hui, c'est le 16 juin, bienvenue sur LRJ. Bonjour tout le monde, c'est Thibaut et on est en direct avec vous toutes et vous tous. Peut-être que vous venez à peine d'ouvrir les yeux. Vous dites, voilà, où est-ce que je suis là? Oh là là, attendez, je vais prendre un café. Ouais, bah je vous comprends, force à vous toutes et vous tous en tout cas. Peut-être que vous êtes déjà au boulot ce matin, peut-être que vous êtes en mode livraison, en mode aussi pain au chocolat croissant pour tous les boulangers là qui nous écoutent ce matin. J'ai votre horoscope qui va arriver dans 10 minutes, l'horoscope énergie, signe par signe, comme d'hab, c'est notre rituel tous les matins. Vos hits préférés sont tous là. Et puis avant, c'est vos moments préférés de Manu sur LRJ. Manu, c'est 6h-10h tous les jours ici.
1: Manu sur Énergie. C'est le moment de la chanson de la réconciliation. Comme tous les vendredis, tu nous as appelé tout à l'heure parce qu'il y a deux semaines, tu nous as dit que tu avais cassé la tasse de ta collègue. Elle s'appelle Charlotte. C'est pas n'importe quelle tasse, c'est une tasse avec la photo de ses trois enfants dessus. Bon, tu nous as expliqué que t'étais un peu maladroite, tu l'as cassée, t'as voulu nettoyer sa tasse au fait au départ, donc c'était gentil, puis elle est tombée de tes mains, et Charlotte était à côté. Et en fait, par nervosité, quand elle est tombée et qu'elle s'est cassée, t'as rigolé. Charlotte l'a mal pris, et depuis deux semaines, elle t'en veut. Tu nous as expliqué ça. Il est temps maintenant de tenter de vous réconcilier, c'est le principe de la chanson de la réconciliation. Florent, qui est le producteur de l'émission et qui est aussi le chanteur de l'émission attitré, il n'y en a pas d'autres en même temps, a eu 10 minutes pour écrire des paroles sur une chanson que tu nous as donnée. Tu nous as dit qu'elle aimait beaucoup Emmanuel Moir, Mon Essentiel. Oui. C'est sur cette chanson qu'il va lui chanter une chanson. Qu'il va lui chanter, pardon, ses paroles, parce que Charlotte, nous l'avons normalement au téléphone. Elle sait qu'elle va passer à la radio, mais elle ne sait pas pourquoi. Attention. Charlotte ?
2: Oui ?
1: Bonjour Charlotte, tu es en direct sur Énergie.
2: Bonjour.
1: Je m'appelle Manu, je sais pas si tu connais notre émission.
2: Si, bonjour Manu.
1: Bah bonjour à toi Charlotte, je t'appelle ce matin parce que je te veux du bien. Parce que le monde te veut du bien Charlotte. Et on ne veut pas que du bien à toi, on veut du bien à Mélanie. On veut du bien
3: à
1: pour toutes
3: deux.
1: Les deux. Mélanie, dis bonjour à Charlotte.
2: Bonjour Charlotte. Bonjour Mélanie.
1: Ah, c'est déjà un premier pas.
3: C'est cordial.
1: Oui. Enfin, quand, j'irais pas jusqu'à dire que c'est cordial,
3: alors,
1: mais
3: c'est
1: au moins
3: friendly,
1: c'est.
3: Mais c'est.
1: Elle a pas dit bonjour connasse, voilà.
3: Non.
1: Donc c'est.
4: Heureusement.
1: Charlotte, Charlotte, Mélanie s'en veut. Elle s'en veut. Elle sait qu'elle a cassé cette tasse. Elle sait que tu lui en veux pour le petit rire qui est sorti, qui était un rire nerveux. Elle nous a appelé ce matin parce qu'elle veut se rabibocher avec toi et pas se rabibocher n'importe comment. Elle veut se rabibocher en musique et pas sur n'importe quelle musique parce que tu vas la reconnaître. C'est une de tes chansons préférées. Maintenant, écoute bien les paroles, on les a changées. Et normalement, ça va te toucher, c'est pour toi, c'est pour ton petit cœur, c'est pour vous deux. Écoute bien.

0: C'est quoi, j'ai envie de la voir en comédie musicale, moi. J'ai envie de voir les images là-dessus. J'ai envie d'avoir la scène avec Mélanie et Charlotte qui se rapprochent comme ça et qui viennent se serrer dans les bras. Charlotte, est-ce que tu pardonnes à Mélanie?
1: Évidemment que je lui pardonne.
0: Mais c'est beau, c'est un succès, c'est plus qu'un succès, c'est une way of life, c'est une façon de vivre, c'est ça. Mélanie, Charlotte, bravo à toutes les deux, quelle belle chanson. On vous embrasse, rendez-vous dans la cuisine et franchement faites-le ce mug avec vos deux photos.
2: Ah oui, c'est obligé,
1: ah oui,
2: c'est trop bien.
1: C'est obligé.
0: Mais oui, évidemment. Mélanie, Charlotte, on va vous offrir, justement, on va vous offrir le mug Manu sur Énergie sur lequel vous pourrez mettre vos photos aussi. Pour chacune. Pour chacune, on vous offre le mug Manu sur Énergie et on rajoute aussi le t-shirt Manu sur Énergie. On vous embrasse toutes les deux.
1: Bisous.
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0: J'ai que des hits numéro 1 pour vous comme d'hab ici sur Énergie. Ils sont de retour dans une minute et juste avant, je vous l'ai promis.
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0: Vous écoutez votre horoscope sur Énergie, on est mardi, c'est le 16 juin et je commence avec vous les béliers. Alors les béliers côté travail, un petit reset quand même de vos habitudes vous ferait un bien fou. Et je pense qu'à mon avis, vos patrons ne seraient pas contre ça non plus. Donc voilà, à méditer quand même aujourd'hui. Les taureaux, une rencontre sympa pourrait égayer votre journée, c'est cool ça. Peut-être une rencontre amicale, une rencontre plus, vous verrez. Les Gémeaux, mettez un peu d'eau dans votre vin côté cœur si vous êtes en couple, c'est important. Hein. L'ego va falloir peut-être qu'il baisse un petit peu. Les cancers, les projets d'école au travail, c'est cool ça, il y a apparemment pas mal de positifs pour vous. Les lions, le passé vous trotte un petit peu dans la tête si vous êtes célibataire. Ouais, vous pensez beaucoup à ce qui s'est passé dans votre précédente relation, mais pour avancer, va falloir passer à autre chose quoi. Les vierges, il y a une opportunité qui pourrait surgir au travail aujourd'hui, donc voilà, à méditer, à surveiller. Les balances, ne vous mettez pas la pression aujourd'hui en amour. Les scorpions, vous cherchez à évoluer professionnellement et apparemment, il y a peut-être des opportunités qui pourraient arriver dans les prochaines semaines. Les sagittaires, faites confiance aux bonnes intentions des autres, de vos collègues, de vos proches aussi. Les capricornes, l'amour est en mode grand soleil. Apparemment, ça se passe super bien pour vous. Hein. Grand soleil, pourquoi pas, voilà, autour d'un petit verre, autour d'une terrasse, peut-être que voilà, vous allez faire une belle rencontre. Les Verseaux, ignorez les jaloux au travail et surtout accordez-vous enfin un vrai moment pour souffler. Voilà, ça c'est important. Et enfin, pour finir, les Poissons, il y aura des petites tensions passagères à gérer avec votre chérie. Et j'ai envie de dire, ça c'est le quotidien, c'est normal. Et voilà, ça va bien se passer. Et voilà, je vous le souhaite en tout cas. 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

0: C'est Thibaut sur Allergie, ça y est, dans moins d'une semaine, le bus Manu est de retour. Ouais, le bus Manu sur Allergie, c'est un bus électrique géant et on va venir vous voir, les Wouin vont venir vous rencontrer où que vous soyez partout en France pour faire l'émission avec vous toutes et vous tous. Voilà, pour vous divertir, pour vous faire marrer. Lundi, ça démarre à Strasbourg, 22 juin. 22 juin à Strasbourg, le 23 à Metz, le 24 à Lille, le 25 à Caen et le 26 à Paris. Forcément, on va se croiser sur une de ces dates, donc soyez là en tout cas, et Manu va vous en dire un peu plus tout à l'heure, dès 5h55 sur Allergie. En attendant, j'ai pour vous les meilleurs moments de l'émission. On se les repasse tous ensemble ici tous les matins.
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3: C'est le moment de notre nouvelle chanson des haters, les amis. Ah. On a plein de haters sur nos réseaux sociaux qui nous envoient des messages de haine, des messages d'insultes, des messages de haters. Oui, quoi, tout le monde sait ce que c'est qu'un hater aujourd'hui. Ben, ces messages, on les prend et on rajoute de la musique dessus. Et on en fait une belle chanson qu'on appelle la chanson des haters. On va s'en prendre plein la gueule, mais en tapant du pied ou en hochant de la tête. Et ça, ça change tout. Nouvelle chanson des haters, attention, c'est parti.
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0: C'est beau, Manu sur Énergie, c'est comme un nuage. S'il disparaît, ça devient une belle journée.
1: Je me suis enjaillée.
0: Continuez à nous assurer. Allez-y, ouais. Casse-toi, ouais. C'est trop dommage d'être aussi con, ouais. On l'adore. Prochaine hater, chanson de hater, c'est évidemment, on en aura la semaine prochaine.
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vois tous vos DM qui arrivent en direct hein, sur l'Insta Énergie, Énergie de Pusicoli. Venez, dites-moi ce que vous faites là en écoutant Énergie, envoyez-moi un petit message. Je fais un bisou tiens ce matin à David qui est à Clermont-Ferrand, lui il est chauffeur routier. Ça écoute Énergie là sur l'autoroute. Il y a aussi Nadia qui est à Marseille, elle est agent d'entretien, du coup vous savez, elle fait le ménage avant que tout le monde arrive dans les bureaux. Elle a mis Énergie, ça fait trop plaisir. Merci en tout cas d'être là. Que vous soyez en route pour aller au boulot, que vous soyez déjà au taf, on se marre tous ensemble avec les meilleurs moments de Manu. Manu et Nico Lorenza sont de retour à

0: 5h55 et puis en attendant comme à chaque fois, je vous repasse le meilleur de l'émission sur Énergie, vos moments préférés en fait.
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2: J'ai une liste devant les yeux, c'est une liste de phrases que j'ai trouvées sur internet qui commencent toutes par « la vie est trop courte pour ».
3: Ok.
2: Exemple, « la vie est trop courte pour retirer la clé USB du PC en cliquant sur « retirer le périphérique en toute sécurité ».
3: Oh, c'est tellement
4: c'est vrai. Tu l'arraches quoi.
2: Mais est-ce que vraiment on risque quelque chose si on l'arrache sans le...
3: Mais est-ce que quelqu'un a déjà dit « Eh oui, j'ai perdu toutes mes données ». Ben je pense pas, donc on s'en fout, tirons cette clé.
2: Mais alors pourquoi ils le disent ?
3: Ben en toute sécurité, au cas où.
5: Mais je pense qu'ils se protègent.
3: Oui, voilà.
2: Ah, c'est-à-dire que pour pas se faire attaquer un procès...
3: C'est
2: genre,
3: malin.
4: Ah ouais.
2: Mais je le ferai pas quand même.
3: Moi non plus.
4: C'est vrai. Vous avez pas le courage de le faire ?
3: Non.
2: La vie est trop courte pour... La vie est trop courte pour regarder toutes les saisons des Feux de l'amour.
4: Ah ouais.
3: C'est vrai.
2: La vie est trop courte pour boire de l'épargne. Balle perdue
3: pour
2: l'épargne.
3: Ah, c'est dégueulasse, c'est vrai. Bien dit ça.
2: S'il vous plaît, les gens n'ont pas mérité qu'on les.
3: Ah, si, comme ça. J'ai pas envie de lécher une pièce de monnaie quand je bois de l'eau.
4: Putain, elle est remontée. Hein.
2: C'est vrai qu'il y a ce côté barre de métal.
3: Ah ouais. Quand tu...
2: Mais apparemment, c'est bon pour la santé.
3: Oui, mais la vie est trop courte. Donc
2: avec un petit bol de limaille de fer, franchement. La vie est trop courte pour attendre qu'un téléphone soit chargé à 100%.
4: Oh non.
3: Bah, c'est pour ça qu'on le fait charger la nuit.
2: Mais bien sûr, Lorenza. Mais elle a réponse à tout, cette Lorenza. La vie est trop courte. La vie est trop courte pour faire du latin au collège. Pour être très honnête, je confirme. J'en ai fait. Ouais.
3: Moi aussi.
2: Je ne sais pas pourquoi, en 6e, j'ai pris latin.
4: Ouais.
2: Et en 3 mois, j'étais déjà largué.
4: Ça sert pas en plus quoi.
2: Mais l'année d'après, j'ai pas lâché. Je me suis dit, je vais faire autre chose. J'ai démarré le grec.
3: Oh là là, mais non, mais toi malade. Tu te compliques la vie aussi.
2: Il ne m'aura fallu que 3 semaines pour être largué.
3: Voilà.
2: La vie est trop courte pour passer chaque jour 2 heures à la salle de sport.
3: Oh non.
2: Complétons cette phrase. La vie est trop courte pour... Allez, on y va.
3: La vie est trop courte pour plier ses chaussettes et ses sous-vêtements. C'est bon, pas besoin
2: C'est pas mal. Mais alors, ouais, toi, tu t'en fous d'avoir des chaussettes dépareillées. Donc,
3: oui.
2: Tu les mets toutes comme ça.
3: Bah après, les plier, les repasser, les machins.
2: Non.
3: C'est bon, on met tout ça dans les petits tiroirs et basta quoi.
2: Non, repasser les chaussettes, c'est que t'as un souci. Non, honnêtement, je pense.
3: Oui.
4: Ah, oui, t'es déjà rentré dans les chaussettes repassées ou pas ? Non.
2: Premier degré, Nico.
3: Ouais.
4: Mais non, mais évidemment.
3: Ah ouais.
4: Non, mais pour
3: est-ce
4: le coup,
3: que t'as déjà essayé même ?
4: Non, mais franchement, non, mais ça n'a rien à voir avec comme un boxeur. Un boxeur que tu c'est détends juste.
3: Oh
2: attends, quoi. Nico, il peut se lever et me donner un coup sur l'épaule. Vas-y, t'as déjà regardé ? T'as déjà vu des chaussettes de...
3: Repasse,
4: pourquoi
3: maman.
4: Tu me chauffes là ? C'est quoi ton problème ?
2: Comment tu m'as regardé là ? Tu m'as mal regardé là ?
4: Pêche les
2: pourquoi
4: yeux.
2: Non, monte les yeux. Pourquoi tu regardes mes chaussettes ? Non, je n'ai jamais mis les pieds dans des chaussettes repassées. J'ai mis les pieds dans des chaussettes neuves.
3: Oui,
4: chaussettes neuves, c'est pas exactement la même chose. Mais,
3: ah ouais,
4: mais c'est vrai, quand elles sortent de la machine, déjà elles sont plus douces. S'il faut mettre de l'adoucissant, c'est hyper intéressant. Et effectivement, quand tu les repasses, je sais pas, il y a un truc avec la fibre qui n'est pas la même chose. Ça épouse beaucoup mieux ton pied.
2: Excusez-moi, la vie est trop courte pour écouter un mec repasser ses chaussettes et nous expliquer pourquoi il le fait.
4: J'ai l'impression que tout le monde se faisait chier.
2: La vie est trop courte pour. Allez, Florent, notre producteur.
5: La vie est trop courte pour mettre la couette dans la housse de couette.
3: Oh, quoi j'adore ça!
5: Ah non,
4: mais tu fais comment?
5: Bah, tu la poses dessus.
3: Ah bon?
2: Dessus ou en dessous?
5: Non, dessus, tu mets ta housse de couette et la couette par-dessus. Pas besoin de la rentrer dedans.
2: Mais d'accord.
4: Attends, tu mets ta couette, le truc blanc là, par-dessus.
5: Ouais, bah la couette lourde quoi. Tu la mets sur
2: le. En fait, c'est comme si t'as un drap et tu mets la couette par-dessus.
5: Ouais, exactement, ouais.
3: Ah ouais.
5: Mais vous avez jamais fait ça?
3: Non.
2: Jamais, non. Non, ah bon alors après au lit, j'ai fait des trucs hein, c'est quand j'avais mes tés d'oreiller qui étaient sales, je mettais un t-shirt autour de l'oreiller.
4: Oh la flemme.
2: Vous avez jamais fait ça ?
3: Non, jamais, je crois.
2: OK, bah moi je l'ai fait.
3: Vous faites des trucs bizarres hein, c'est...
5: Ah moi j'étais persuadé que tout le monde avait déjà fait ça.
3: Non.
2: Bah non, mais il y a des housses de couette donc je me dis qu'il y a une raison quoi.
3: Ou alors je dors avec un simple drap mais je mets pas la couette au-dessus quoi.
5: Non mais genre là, tu vois, meilleure période en ce moment. Il fait chaud, froid. Bam, bah du coup t'as plus qu'un drap. Si t'as froid, tu mets juste la couette par-dessus, tu la rentres pas.
3: Mais
5: dans
3: la couette qui a une housse de couette autour, tu vois. Je la laisse pas toute simple, ça me dégoûte.
4: Bah oui. Toute blanche en sortie de magasin, c'est pas propre.
5: Mais il y a le drap.
2: Attendez, vous êtes en train de juger Florent.
3: Peu,
2: alors
3: oui.
2: C'est vrai que dans les couloirs on l'appelle le gros porc, mais c'est pas une raison pour le dire à l'antenne.
4: Non, mais il y a les couettes d'été en plus, tu vois.
5: Oh bah ça y est.
4: Quoi ?
5: Une couette
2: d'été. Non mais l'autre, attends. toute la thune de Nico, elle passe dans les fers à passer, les chaussettes et les couettes d'été, quoi.
4: J'avoue que je suis un peu à découvert.
2: Il y a un marchand de chaussettes en ce moment dans le monde, il vient de s'acheter son deuxième bateau. Ouais. Et bon. Jonathan est avec nous au téléphone. Bonjour, Jonathan.
6: Salut Manu, salut l'équipe.
2: Sois le bienvenu sur Énergie. Jonathan, la vie est trop courte, pourquoi ?
6: Ah, la vie est trop courte pour faire des randonnées.
2: Pour faire des randonnées ?
3: Ah oui, ah, ouais, je suis d'accord. Bah, quoi qu'il y a des belles randonnées, hein, s'il y a un beau paysage,
2: oh non,
3: ça
2: voilà.
3: va.
4: C'est toujours trop long.
2: Attends, tu sais quoi la phrase que tu viens de sortir ? C'est vraiment la phrase du vieux du village. Oh, il y a des belles randonnées dans le coin.
3: Mais ouais. C'est vrai ! Où tu suis les petites marques sur les arbres. Et... Oui. Et mais tu passes par des paysages magnifiques. Des fois, tu tombes sur une source.
4: Ah non, souvent la randonnée, je l'ai fait une fois avec mon ex-beau-père, j'ai regretté. C'est-à-dire qu'on est monté pendant 4 heures pour avoir un seul point de vue. Ouais. Mais sinon, tout le trajet, il est chiant. Et après, bah, il faut redescendre. Tu vois, il n'y a pas de voiture qui t'attend. Tout en haut.
2: J'avoue que je suis de l'école Nico, ça me fait chier.
3: Moi, c'est nul. Franchement, je suis dans ma période, c'est les 30 ans, je sais pas moi, randonnée, ça me fait kiffer.
2: Mais tu serais prête. J'ai une copine qui fait des randonnées. Le dimanche, elle part le matin très tôt avec un groupe de gens qui aiment la randonnée, comme elle, et elle revient le soir, mais elle a quand même. Elle est quand même lucide, elle nous raconte pas ses randonnées.
3: C'est bien. Mais pour voir le lever, le coucher de soleil, et même, je serais capable de faire une randonnée où je peux dormir sur place le soir. Vous venez avec moi ?
2: Non, alors non, mais vraiment, regarde-toi, tu mets un GPS, on va router, tu vois, c'est très sympa déjà. Je t'en prie. Et ça nous a fait beaucoup parler, Jonathan, en tout cas, à la randonnée. On te souhaite une belle journée, merci de nous avoir appelés.
6: Bah, je te remercie, Manu, passez une bonne journée à vous aussi.
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0: Ici sur NRJ, tous les matins entre 4h et 6h, on se fait tous vos hits préférés, on se fait aussi les meilleurs moments de Manu sur NRJ, puis on se fait votre météo aussi dans 5 minutes là.
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0: Ah, si j'étais vous, je pense que je m'habillerais pas trop couvert aujourd'hui. 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

0: C'est Thibaut sur LRG. Si vous êtes en voiture, je fais la route avec vous. Et si j'étais vous, je mettrais un petit éventail dans ma boîte à gants.
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0: Ouais, parce qu'il va faire chaud aujourd'hui. Hein. Mardi 7 juin, c'est parti pour votre météo sur LRG en direct comme tous les matins. Il va faire très très chaud. On va voir notamment, je vois du 29 degrés à Perpignan, 31 si vous êtes à Bourges, 32 à Auxerre. C'est fou, il va faire plus chaud à Auxerre que du côté de la Côte d'Azur. 21 si vous êtes à Brest, vous serez pas mal. En Normandie, il fera 18 à Cherbourg. 27 pour vous si vous êtes en Alsace à Strasbourg. 23 du côté de Lille, 22 à Amiens, 27 à Montpellier. Il y aura un peu de flotte tiens, si vous êtes à Gap. Des flottes et un peu de soleil, 27 degrés et 27 degrés également du côté d'Ajaccio. Donc voilà, pensez surtout à vous hydrater, c'est hyper important. Hein. Prenez de l'eau, buvez de l'eau, voilà, on déconne pas avec ça. Les hits numéro 1 sont tous là pour vous sur LRG, comme d'hab. Je vous les passe tous ici. Puis avant, on va se marrer ensemble avec les meilleurs moments de Manu sur LRG.
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4: 26% des gens cachent à leur partenaire leur contravention.
5: C'est mignon. Je comprends.
4: Génial. En gros, on cache à notre partenaire les conneries qu'on a faites.
5: C'est ça.
6: Je vais chercher le courrier. Non, c'est moi, c'est moi.
4: Voilà.
5: Et puis, c'est mon tour.
4: Et comme l'argent est un truc assez touchy, globalement, on cache beaucoup de choses qui ont rapport avec l'argent, dont les contraventions.
6: Ouais.
4: Moi, je pense que c'est... Enfin, j'imagine que c'est un peu pour tout le monde pareil. Les achats. Les gros achats.
5: Oui, bien sûr.
6: Ah bah oui.
4: C'est ma femme, quand elle achète un gros truc, elle dit jamais j'ai dépensé ça, elle dit je nous ai fait économiser ça.
5: Ah oui, ouais. Parce qu'elle fait des trucs en solde ou elle fait des réductions quoi.
4: Et alors je lui dis mais non, si tu l'as acheté 120 euros et qu'il coûtait 150, tu nous as pas fait économiser 30 euros, t'as dépensé 120 euros.
6: C'est ça.
5: C'est logique. Mais... elle imagine, oui. Elle le tourne autrement pour que ça passe mieux quoi.
4: Enfin... Mais ça le passe pas mieux, c'est évident.
6: C'est pour elle, truc. Dans sa tête.
4: Mais elle arrive vraiment, oh tu ne vineras jamais, je nous ai fait économiser 30 euros. Je dis mais quoi?
5: C'est génial.
4: Voilà. Et j'avoue, les contraventions, j'en parle pas trop en général.
6: Ah, c'est
4: les
6: vrai.
4: Points. Ouais, ouais, si t'as un point qui tombe, etc., les trucs comme ça, tu. Allez, ouais.
5: Oh. Là, là, là.
6: Mais si jamais tu vas prendre le courrier et que tu vois que c'est elle qui s'est pris une prune, en revanche, là, t'en fais les caisses.
4: Là, honnêtement, si vraiment j'ouvre et que je la pose sur la table de l'entrée.
6: T'as pas un truc à me dire?
4: Voilà, effectivement. Et pour nous, non, c'est discret, moi, etc. C'est rien, c'est le radar, il déconne.
6: Évidemment.
4: Le principe, quoi. Qu'est-ce que vous cachez en général à votre partenaire, à votre chérie? Nico?
6: Moi, c'est pas lié à la thune, moi, c'est lié à la bouffe. C'est que j'ai des M&M's dans une petite trappe de ma voiture et ma compagne ne connaît pas cette trappe. Je lui ai jamais dit qu'il y avait cette trappe.
4: Bon, c'est mignon, des petits M&M's.
6: Ouais, mais c'est vrai bon, tous les deux, on essaye d'avoir un petit summer buddy, tu vois, et elle comprend pas pourquoi chez moi ça marche pas.
4: Pourquoi
6: je sors la cacahuète quand je sors la voiture.
4: Non, mais c'est pas une trappe avec de la charcuterie et du fromage qui tombe avec un plat raclette.
5: Oh, le rêve.
6: Je me fais pas un pique-nique, mais j'avoue que ça peut être pas mal.
4: C'est des petits M&M's,
5: ça va. Ça va, c'est vrai.
4: Qu'est-ce que vous cachez à votre partenaire, à votre chérie, Lorenza, même si t'en as pas en ce moment, t'en as eu beaucoup,
5: oui.
4: Pas beaucoup, t'en as eu, donc tu devais forcément cacher les choses.
5: Bah je fais des photomontages pour voir à quoi ressembleraient nos enfants.
4: Oh.
5: Mais alors pas au tout début, hein, évidemment j'attends un petit peu quoi, mais ouais, ah oui,
6: c'est un peu l'angoisse.
5: Vous...
6: Hein.
5: Non, mais ah oui,
6: si jamais il tombe sur cette photo, tu sais, en swipant sur son téléphone.
5: Non, c'est dans un dossier secret.
4: Ouais, mais attends, comme t'étais déjà nul pour avoir ton mot de passe sur l'ordinateur ici, je pense que le dossier secret, il doit pas être.
6: Oui, ah, il est pas si secret. Il y a écrit dossier secret sur son ordi.
4: mais ça, c'est au début, on va dire. Mais quand t'es vraiment installé avec quelqu'un, qu'est-ce que tu lui caches le plus?
5: Bah, j'attends qu'il s'endorme avant moi parce que je ronflotte et j'aime bien le regarder dormir aussi. Mais après, on va me prendre pour une psychopathe.
4: Oh bah non, pourquoi on dirait une psychopathe? Pas du tout. Je fais des photomontages pour voir ce que donneraient nos enfants et j'aime bien le regarder dormir en le fixant.
6: Oh
4: non, pas du tout psychopathe.
6: Attends, tous les yeux en pleine nuit.
5: Non, mais tu vois, quand je suis amoureuse, je suis un peu. Je suis à 100% quoi. Donc,
4: oui.
5: C'est pour ça que j'essaie de doser maintenant. Voilà.
4: Non, mais c'est bien parce que quand t'es en couple avec Lorenza, c'est bien d'avoir par exemple, quelqu'un de sécurité à côté. Avec le brassard sécurité pour qu'elle soit bien, qu'elle comprenne bien qu'il y a un truc. Qu'est-ce que vous cachez le plus à votre partenaire? On a Laetitia qui est là. Bonjour Laetitia.
7: Bonjour toute l'équipe.
4: Bienvenue sur Énergie. Qu'est-ce que tu caches?
7: Bah moi c'est sur le nombre de séries que je regarde sans lui quand il part en déplacement. Et du coup pour pas me faire cramer, bah je les re-regarde avec lui quand il revient.
5: Ça c'est un petit classique.
4: Ah mais moi ça me saoulerait de faire ça.
5: Pourquoi?
4: Ben parce que en fait j'y regarde avant, du coup après je suis obligé de me les retaper alors que je connais, je suis obligé de faire semblant.
6: Ah ouais.
4: Tu vois, franchement c'est une perte de temps quoi.
7: Non, parce que du coup t'as toujours un petit détail que tu vois pas.
4: Oui, bah là tu te crames, tu fais ah tiens, j'avais pas vu ça la première fois. Oups.
7: Non, mais non. Bah non, tu dis rien. Hein.
4: Oui, non, je me doutais. C'est une vanounette. Merci beaucoup Laetitia de nous avoir appelé. Belle journée. Qu'est-ce que vous cachez à votre partenaire? Lorenza, encore des choses?
5: Oui, bah, que dès la première rencontre, moi j'ai déjà vérifié la compatibilité au niveau des signes astro.
4: Ah ouais. C'est marrant parce que depuis qu'on en parle là, de ce sujet, toi c'est que des trucs improbables au début que tu caches.
5: Ouais, c'est vrai.
4: Là, bah, tout à l'heure, tu nous disais quand même que. C'est pas très gentil, ça, Nicolas.
5: C'est vrai, depuis quelques temps, ça dure.
6: Non, mais
5: pas.
6: C'est vrai, ça, voilà, ça fait longtemps que je connais Lorenza et ça a rarement duré plus de 3 à 4 mois, quoi.
4: Non, mais t'es resté longtemps, 6 ans avec quelqu'un.
5: Oui, c'est vrai.
4: Mais
5: quand depuis, oui.
4: Mais tu caches rien une fois. En fait, tu caches tout au début. Et oui. Après, tu te dis, bon, bah.
5: C'est vrai que je cache pas grand chose en vrai. Parce que, je suis un peu. En fait, j'ai la flemme. Et puis. Non, mais vraiment, genre, je me dis, non, mais à un moment donné, tu m'acceptes comme je suis avec tous mes qualités et mes défauts. Donc, voilà.
4: Ah oh ouais.
5: Qu'est-ce qu'il y a ?
6: Et c'est là que ça dérape. Mes défauts.
4: Non, c'est. Non, mais quelqu'un qui dit ça, ça peut faire peur.
5: Oui, ah bon, bah oui, mais pardon. Mais c'est pour ça qu'en ce moment, c'est
6: moi,
5: pas la joie.
6: On m'aime, on m'aime pas. Hein.
4: Je te préviens,
6: tout le monde.
4: Je te préviens, moi je suis une attachée en toi.
5: Ah non. Jamais.
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0: Comment ça va ce matin? C'est Thibaut sur Allergie. J'ai tous vos hits préférés qui reviennent dans 3 minutes ici en direct. Hein, vos hits préférés et puis votre info du jour. En ce mardi 16 juin. Et vu qu'il va faire chaud là. Ah, vu que ça y est, la chaleur revient, je vous ai trouvé un classement, le classement des villes les plus vertes de France en 2026. C'est un vrai classement qui a été fait. En troisième position, on a la ville de Metz. En deux, c'est Annecy. Et en numéro uno, c'est Angers. Oh, vous allez être bien cet été. Hein. Vous allez vous mettre au frais, là, ça va être parfait. Ça peut être une bonne idée d'ailleurs de destination de vacances. Hein. 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

0: Vous êtes au boulot ce matin avec énergie, vous êtes peut-être aussi sur la route, et ben on est ensemble, voilà, on est entre nous tous les matins, ou peut-être que même vous rentrez du taf. Peut-être que vous avez bossé toute la nuit, là vous avez juste une envie, c'est à retrouver votre lit, vous avez envie de vous coucher, et ben vous rentrez à la maison avec énergie, on est là, on est ensemble, mardi 16 juin aujourd'hui. Il y a votre horoscope qui va arriver pour vous dans moins de 10 minutes, comme d'hab, ça c'est notre rituel. L'horoscope énergie, signe par signe. Vos hits préférés sont tous là évidemment, et puis avant, c'est les meilleurs moments de Manu, parce que Manu débarque tout à l'heure. Il est de retour 5h55, en attendant, c'est vos moments préférés de l'émission que je vous passe.
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2: Voici les bonnes nouvelles du jour, parce que dans le monde, il n'y a pas que des mauvaises nouvelles, il y a aussi des bonnes nouvelles, il y a aussi des belles histoires, et on vous le prouve tous les matins. C'est parti, on démarre avec Lorenza.
3: Shakira, c'est Madame Coupe du Monde grâce à ses hits, et celui de cette année, eh ben, il est spécial. Parce qu'en fait, il affirme que chaque dollar provenant de l'hymne, ce sera pour l'éducation des enfants.
2: Ah, j'avais vu ce truc-là,
3: oui.
2: Il touche pas d'argent du tout dessus.
3: Non, zéro, et l'objectif c'est d'atteindre 100 millions de dollars, et c'est pour les projets sportifs et scolaires. Est-ce que c'est pas incroyable?
4: Très stylé.
2: C'est pas mal, ouais.
3: Oh ouais. Ouais.
2: Elle est trop forte. 100 millions de dollars, ça fait des belles sorties scolaires.
3: Hein. Ah, ça, je pense qu'il va être
4: pas. Tu kiffes.
2: Je veux dire que tu vas pas en bus, hein, tu vas en Porsche. Wow. Bonne nouvelle. Lorraine, Nico.
4: Les couples heureux ne sont pas ceux qui se disputent le moins, mais sont ceux qui se réconcilient le plus. Et le mieux.
2: C'est-à-dire?
4: C'est-à-dire qu'en fait, il y a les chercheurs qui ont observé que la qualité de la réparation compte davantage que l'absence de conflit.
2: Donc on peut s'engueuler beaucoup, mais il faut savoir se réconcilier.
4: Exactement.
2: C'est un bon sujet, ça. Comment vous vous réconciliez en général?
3: Ah.
2: Quand vous engueulez, quand vous êtes en couple.
4: Moi j'aime bien offrir des fleurs, moi.
2: Ah, pas mal.
3: Ouais, c'est vrai.
4: Je dis que je vais faire des courses et je reviens avec un bouquet de fleurs.
2: Oui,
4: et
2: mais
4: ça fait attention, quoi.
2: Oui, mais il y a des moments où tu t'engueules, les fleuristes sont fermés, quoi.
4: Ah, ben, j'attends le lundi.
3: Il se démerde.
4: J'attends le lundi matin, 8h30.
2: Donc, tu fais la gueule et t'attends le fleuriste. Ok, d'accord.
4: C'est pas de ça, c'est le fleuriste.
2: J'ai une bonne nouvelle. Ça va vous faire bizarre, mais c'est une bonne nouvelle sur les chats.
3: Oh, ben vas-y.
4: Qu'est-ce qui t'arrive?
3: Allez.
2: Bah, c'est que j'ai vu l'étude.
4: Ouais.
2: Et j'ai voulu ne pas la faire. Je me suis dit, c'est pas honnête de ne pas la faire. Donc, je vais vous la donner parce que c'est une bonne nouvelle.
3: Parfait.
4: Vas-y.
2: Selon une étude anglaise, les personnes qui ont un chat sont plus heureuses et réussissent mieux dans la vie.
3: Tu vois?
4: Ah bon?
3: Que ça aide d'avoir un chat. En plus, t'en as un. C'est cool.
2: Bah, j'en ai un, je le vois jamais. Elle me voit pas non plus. On est très bien heureux comme
4: c'est
2: ça.
4: C'est vrai,
3: hein,
4: t'en as un, mais t'en parles jamais. Quoi.
3: C'est vrai.
2: Je la croise, on se croise. C'est vraiment comme, tu sais, les gens que tu croises dans la rue, quoi. Alors, il y a une raison, c'est que les personnes qui ont un chat ne se sentent jamais seules et elles estiment que le chat leur donne un but dans la vie.
3: Ah oh, oui, j'ai trop hâte d'en avoir un à nouveau.
2: Enfin, le but, c'est survivre, hein, c'est juste
3: oh,
2: ça.
3: Mais
2: hein,
3: n'importe
4: quoi. Ah oui.
2: 7h13, je l'ai faite quand même, l'étude.
3: Bien joué.
2: J'ai été honnête.
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0: J'ai tous vos hits préférés sur NRJ comme d'hab, les hits numéro 1 et juste avant...
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0: Vous écoutez votre horoscope sur NRJ, on est mardi, c'est le 16 juin et je commence avec vous les béliers. Alors les béliers côté travail, un petit reset quand même de vos habitudes vous ferait un bien fou. Et je pense qu'à mon avis, vos patrons ne seraient pas contre ça non plus. Donc voilà, à méditer quand même aujourd'hui. Les taureaux, une rencontre sympa pourrait égayer votre journée, c'est cool ça. Peut-être une rencontre amicale, une rencontre plus, vous verrez. Les Gémeaux, mettez un peu d'eau dans votre vin côté cœur si vous êtes en couple, c'est important. L'ego, va peut-être qu'il baisse un petit peu. Les cancers, les projets d'école au travail, c'est cool ça. Il y a apparemment pas mal de positifs pour vous. Les lions, le passé vous trotte un petit peu dans la tête si vous êtes célibataire. Ouais, vous pensez beaucoup à ce qui s'est passé dans votre précédente relation, mais pour avancer, va falloir passer à autre chose quoi. Les vierges, il y a une opportunité qui pourrait surgir au travail aujourd'hui, donc à méditer, à surveiller. Les balances, ne vous mettez pas la pression aujourd'hui en amour. Les scorpions, vous cherchez à évoluer professionnellement et apparemment, il y a peut-être des opportunités qui pourraient arriver dans les prochaines semaines. Les sagittaires, faites confiance aux bonnes intentions des autres, de vos collègues, de vos proches aussi. Les capricornes, l'amour est en mode grand soleil. Apparemment, ça se passe super bien.

0: Manu sur LRJ arrive, ouais, arrive avec vous toutes et vous tous en direct, comme tous les matins, dès 5h55. 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Avant ça, j'ai pour vous les meilleurs moments de l'émission, le meilleur des Wawa sur LRJ.
1: Manu sur LRJ. Allez, qu'est-ce que vous avez envie de partager avec nous ce matin ?
2: Moi, j'ai vu une étude américaine qui disait que la première chose qu'on faisait quand on arrivait chez soi, c'était de retirer ses chaussures. Et j'avoue, pour moi, c'est vrai. Mais j'ai un petit supplément, c'est-à-dire que ça glisse énormément dans mon appart. Et ben, oui. Je fais des glissades en chaussettes quand j'arrive. Je fais des dérapages dans l'entrée.
1: Ça me fait peur de faire ça parce que
2: pourquoi
1: j'ai toujours peur de me prendre une écharde dans le pied.
2: Non, le parquet est nickel, hein. Pas de
1: oui,
2: petite
1: mais...
2: entaille, hein. Pas de.
3: On sait jamais.
1: Mais on sait jamais.
2: Ah, oh, tu on vas me jamais. Débloquer une phobie que
1: bah,
2: j'ai pas.
1: Je suis désolé. Phobie débloquée. Désolé, mais non, bah, je me suis déjà coincé moi une écharde sous l'ongle et ça fait extrêmement mal.
2: Voilà,
1: c'est tout ce que j'ai à dire. On se fait une bonne chance. C'est un bon sujet. Qu'est-ce que vous faites en premier quand vous arrivez chez vous? 0 870 42 48. On a un peu raconté toutes les nôtres. Florent, notre producteur, t'as pas dit?
3: Bah moi j'habite sous les toits, donc dès que j'arrive j'ouvre tous les Velux pour faire un courant d'air.
2: Ah ouais, comment tu meurs?
3: Ah oui.
1: Mais sous les toits, avec les chaleurs qui vont arriver là, tu vas...
3: Bah on est sur un four.
2: T'as une clim?
3: Ouais, non, j'ai un ventilateur. Ah. Ça brasse, comme on dit, ça brasse évidemment.
1: Ouais, c'est ça, ça brasse de. Ouais, ça...
2: Bah, tu dois vivre nu, hein.
3: Nu et dans la. Oui, bah, dans la chaleur, hein, complètement, ouais.
1: Oh là là.
3: Bah, je dors. Bah, en fait, je dors même plus avec un drap.
1: Oui. Non,
3: sans plus rien.
4: Il se livre beaucoup. Hein.
3: Beaucoup trop, là. trop d'enfants.
1: Non, mais est-ce que tu veux venir à la maison ou
3: Bah, écoute.
1: Non, parce que depuis que t'as dit que tu dors nu. Sans un drap.
3: Eh bien, à ce soir.
1: On a Sandra qui est avec nous. Bonjour Sandra.
5: Salut Manu, salut les ouin-ouin, tout le monde va bien?
1: Mais tout le monde va bien, à part Florent, notre producteur, qui est en train de cuire comme un petit poulet chez lui, mais sinon ça va pas mal, écoute.
5: Oui, Sandra, Sandra. Le jeu
2: ah
5: de mots.
2: Oui,
3: et oui,
2: pas,
3: Sandra.
2: Pas mal.
1: Ah, t'as fait un jeu de mots entre Sandra et ton prénom Sandra. Nous allons venir te chercher chez toi et tu vas faire 3 ans de prison, voilà, pour ce jeu de mots. On a essayé de sévir maintenant. Sandra, qu'est-ce que tu fais quand tu rentres chez toi, toi, le soir?
5: Eh ben, moi, je rentre chez moi, j'allume la télé et en fait, je la laisse en fond sonore pendant que je range, en fait.
1: Tous les soirs?
5: Ouais.
1: Et pourquoi tu ranges tous les soirs? C'est un sacré bordel chez toi pendant la journée?
5: Eh ben, non, mais tu sais, il y a toujours un petit truc qui traîne. Il y a toujours. Bah, nous, on a des animaux, on a des chats, donc les poils des chats qui traînent, donc un petit coup de balai, un petit coup de. Voilà.
1: Voilà, voilà. Et encore une fois, encore une fois,
2: ma
1: théorie ne fait que se confirmer. Regardez, Sandra, elle pourrait rentrer chez elle et être cool, détendue, profiter de la vie. Mais non, parce que les chats ont laissé des poils. Et pourquoi les chats ont laissé des poils? Pour empêcher Sandra d'être heureuse, pour la stresser. Et quand on est stressé, eh ben, on tombe malade. Et si elle tombe malade, elle va mourir. Et si elle meurt, il n'y a plus d'humains sur Terre.
2: Mais
1: et s'il
2: n'y
1: a plus d'humains sur Terre, qui est-ce qui maîtrisera la planète?
2: Eh ben les chats,
1: les chats.
2: Ben les chats ouais. C'est peut-être un monde meilleur, tiens.
1: Oula. Mais tu sais quoi?
2: J'adore toi, les chats.
1: Non mais toi, tu vas finir la vieille avec un chat mort sur les genoux.
2: Oh non, mais pas mort.
1: Tu sais, tu sais exactement comme dans les films américains, le rocking chair devant la porte là, tu sais. Ou alors même devant ta caravane au milieu du champ là. T'auras un vieux fusil à pompe là, et là, quand les gens viendront, ils diront hey, laissez-moi, Jolie, vous m'aurez pas, c'est mon terrain ici, je l'ai depuis mes grands-parents, vous n'aurez pas le droit avec votre pétrole de prendre mon chez-moi, voilà, allez, hey, oui, calme-toi, Minou, t'inquiète pas.
2: T'as une super vision de moi, c'est, franchement, je suis ravie.
1: C'est toi qui as commencé avec tes chats.
2: C'est vrai.
1: On t'embrasse, Sandra, merci beaucoup de nous avoir appelé.
5: Allez, bisous à tous, bonne journée.
1: Belle journée, belle semaine. Il y a Kylian qui est là aussi. Bonjour Kylian.
6: Salut Manu, salut les ouin-ouin.
1: Sois le bienvenu sur LRJ. Kylian, quelle est la première chose que tu fais quand tu rentres chez toi?
6: Alors moi, je regarde par la fenêtre de mon appart si j'ai pas laissé allumer les phares de ma voiture, sinon ça me stresse. C'est devenu une habitude.
1: Ah putain, ça c'est le toc. C'est marrant, alors ça j'avais pas entendu, mais souvent il y a le toc de quand on ferme à clé. Par exemple, on ferme à clé, on va se coucher et on retourne à la porte pour vérifier si on a fermé la clé. Et toi, c'est pareil avec la voiture.
6: Exactement.
1: Mais alors, tu sais que maintenant il y a quasiment très souvent c'est automatique maintenant les phares. Ça s'éteint quand tu fermes.
6: Je le sais, mais ça reste quand même en tête, hein. C'est comme ça.
1: Ah putain, c'est devenu un top.
6: Par contre, j'aime pas les chats, Manu, pour le coup.
1: Ah, bah je vais t'offrir un mug.
0: Ça n'a rien à voir. Ça n'a rien à voir.
2: Mais non, mais c'est pas possible.
1: J'ai envie de t'offrir un mug.
0: Tous les gens qui vont passer à l'antenne, ils vont commencer par ça. Salut Manu, c'est toute l'équipe. On n'aime pas les chats.
1: Regardez, je suis fair play. Sandra, t'es toujours là?
5: Oui, je suis toujours là.
1: Je t'offre aussi un mug Manu sur Énergie.
5: Ah, avec le t-shirt.
1: Avec le, bah voilà, tu vois, regarde, voilà, elle a un chat, elle demande un truc en plus. C'est incroyable. Je suis gentil, je dis non, c'est pas parce qu'il a dit qu'il aimait pas les chats que je lui offre. J'arrive vers Sandra, elle demande un truc en plus, évidemment. Et il va finir où ce t-shirt? Je vais te l'offrir, il va finir avec le chat qui va pisser dessus. Voilà.
6: Et fais attention, Manu, à tout moment, elle va mettre du lait dans le mug.
1: Évidemment.
5: Non, le chat, il mettra juste quelques poils sur le t-shirt, mais c'est tout.
1: Vous m'avez fatigué avec vos chats.
0: On parle beaucoup de chats.
1: Oui, beaucoup trop. On t'embrasse, Sandra, belle journée. Je vais t'offrir le mug et le t-shirt. Et du coup, je t'offre aussi le mug et le t-shirt, Kylian. Vous avez fait votre journée tous les deux.
2: Ouais.
6: Merci beaucoup.
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0: Il est 5h55, on est mardi, c'est 7 juin 2026, soyez les bienvenus parmi nous, on est de retour pour démarrer cette journée, pour démarrer une nouvelle journée, el caniculo, el calore, c'est la canicule qui arrive, il va faire des 30, des 35, des 76, des 92,
1: ah, c'est excessif.
0: Oui, bon, laissez-moi parler, je suis bien. On est avec vous jusqu'à 10h en direct, on commence dans 4 minutes, mais avant ça évidemment c'est le club du 555, comme chaque jour à 5h55, on s'écoute un titre qui va nous lancer la journée, pas un titre qu'on a l'habitude d'écouter forcément, mais c'est toujours un petit plaisir. Et aujourd'hui, comme un peu je vais vous dire chaque jour, et comme je vais vous dire même chaque moment, oh je tape sur le micro, c'est rigolo.
1: Ah ouais, pardon. C'est le concept du micro, c'est que ça fait du bruit quand on tape dessus.
0: Je m'amuse comme je peux. Pardon.
1: Oui. Ça va être longue cette émission.
0: Je fais ce que je veux.
1: Oui, oui, effectivement.
0: Si pendant 4 heures j'ai envie de faire, je le ferai.
2: Ouais, oui.
1: Ça s'appelle Manu sur l'énergie.
0: Je dis pas qu'ils couperont pas l'émetteur.
2: Oui, c'est ça.
0: Je dis pas qu'ils vont pas me licencier.
1: Ouais.
0: Mais je le ferai. Ce que je voulais vous dire, c'est que en fait, comme chaque moment, il n'y a pas de mauvais moment pour écouter un Rihanna.
2: C'est vrai.
1: C'est vrai. Ouais. Eh oui. Ça valide ce que tu dis.
0: C'est pas celui qu'on écoute le plus, mais c'est un de mes hits préférés, Rihanna, que j'avais envie d'écouter ce matin pour lancer cette journée, pour lancer ce mardi 16 juin 2026. C'est Shut Up and Rhyme sur Énergie. Bon réveil.

0: Il est 6h qu'on amène le coq. Et qu'on démarre cette journée, c'est mardi. And you're listening to Energy. Et on la démarre ensemble cette journée, évidemment, comme chaque jour. Vous nous appelez pour nous rejoindre, vous nous appelez au 0870 42 48 si vous avez envie d'être le premier appel du jour. C'est dans 2 minutes, juste après les infos. On va écouter Shakira, l'hymne de la Coupe du Monde. Il y aura aussi Gims. On va vous offrir du cash tout à l'heure au Club des Génies. C'est parti pour 4 heures de radio plus ou moins contrôlée et approximative. C'est Manu sur Énergie. On démarre avec les infos.
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2: Bonjour Manu, bonjour à tous. C'est plutôt nuageux ce matin dans la moitié nord et sur la côte atlantique. Beaucoup plus agréable dans un large quart sud-est. Cet après-midi, le soleil va gagner du terrain sur l'ensemble du pays. Le ciel restera quand même assez gris dans le Grand Est notamment. Les températures continuent de grimper avant les grosses chaleurs dès demain. Il fait de 19 à 30 degrés en ce moment de Lille à Montpellier déjà. Et cet après-midi, on aura 24 à Fréjus, 26 aussi à Rennes, 27 à Nantes, 30 à Aurillac, 30 également à Montbéliard, 31 pour Montauban. Nuit de surprise à la Coupe du Monde de foot. L'Espagne n'a pu faire mieux qu'un nul face au Cap-Vert. L'Uruguay n'a pas réussi à battre l'Arabie Saoudite. La Belgique a été tenue en échec par l'Égypte un partout. Reste à espérer que la soirée soit plus positive pour les Bleus. L'équipe de France part à la conquête d'une 3e étoile. Premier match face au Sénégal dès 21h. Une affiche qui rappelle des souvenirs aux chanteurs d'origine sénégalaise. This is...
3: J'ai une petite anecdote par rapport à ça. Je vais passer pour un footix, mais c'est pas grave. La Coupe du Monde après 98, c'était 2002. Dans les premiers matchs, il y avait France-Sénégal. Et j'avais écrit dans une chanson qui est sortie au Sénégal avant que le Sénégal allait gagner 1-0. Je sais pas pourquoi j'avais dit ça comme ça, et c'est exactement ce qui s'est passé. Mais je ferai pas de pronostic cette fois-ci. Ça va être compliqué. France-Sénégal, ça va être compliqué. Je vais avoir le cœur qui bat. Les Bleus version 2026 sont très redoutables. Que des jeunes, franchement, c'est trop fort. Trop fort. C'est une très très grande équipe. Moi, je vais suivre. Promis.
2: Voilà, interview de Sébastien Loff Lecoq. France-Sénégal, c'est donc ce soir à New York à partir de 21h. Le bac continue après la philo hier pour tous les élèves de terminale générale et technologique. Place aux spécialités aujourd'hui, demain et après-demain. Histoire géo, physique, maths, sport, il y en a pour tous les goûts. Les épreuves commencent à 8h. Vigilance maximale avec l'arrivée de l'été un petit peu en avance et la canicule annoncée dans les prochains jours. Les pompiers sont mobilisés pour éteindre les éventuels départs de feu. Et ils ont dû intervenir d'ailleurs dans plusieurs régions hier pour dompter les flammes et éviter les catastrophes comme dans les Pays de la Loire ou encore en Occitanie. 8 départements sont désormais en alerte feu de forêt, notamment l'Aude, les Pyrénées-Orientales, le Gard pour le sud, la Vendée, les Deux-Sèvres plus au nord. Quand il n'y en a plus, il y en a encore. La SNCF remet en vente aujourd'hui des billets pour cet été. On parle de 100 000 places à prix réduit sur les TGV du mois d'août uniquement, le plus souvent sur les axes Paris-Nice, Nantes, Montpellier, Bordeaux et Avignon. Ça commence à 19 euros l'aller. Lundi, d'autres promos seront lancées pour les détenteurs de la carte Avantage Jeune. Des chiffres fous, ceux de la tournée de Pokora qui reprendra la rentrée avec 15 dernières dates dans les plus grandes salles de Lyon à Marseille en passant par Strasbourg pour finir à Caen. 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C'est la fin de ce flash. 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

0: On est là, il est 6h03, mardi 16 juin 2026. Soyez les bienvenus parmi nous. On est parti pour 4 heures de radio plus ou moins contrôlée, approximative. Ça s'appelle Manu sur Énergie. Vous êtes avec nous. Comme chaque jour, vous pouvez nous appeler au 0870 40 48 si vous avez envie d'être notre premier appel du jour. C'est dans quelques secondes. Je vous prends le téléphone. On va écouter Gims. Il y aura aussi Shakira, l'hymne de la Coupe du Monde. Parce que ce soir, la France joue.
1: Allez, ouais.
0: France-Sénégal. Prévision 8-0.
2: Non. Ah oui. C'est beaucoup.
0: Eh, faut prévoir du fort, faut y aller.
2: Non, je crois pas.
0: Quoi, je crois pas, mais faut pas jouer petit. Faut pas y aller petit.
3: Non,
0: faut
3: mais
0: y aller
3: ils grand. Sont forts, quoi. Faut pas les sous-estimer non plus.
0: Mais c'est pas une question de sous-estimer,
3: ah bah
0: c'est
3: si.
0: Une question de 8-0. Et puis c'est comme ça.
2: S'il y a 8-0, c'est une folie. Hein.
3: Mais j'avais de la fille.
0: L'Allemagne, ils ont mis 7-1. Hein.
2: Ah ouais. Oui, c'est vrai. Ouais.
3: Alors, mais ils jouaient pas contre le Sénégal.
1: Mise. 8-0, je pense que la cote, elle est à. Allez. Allez, 60, je pense que là tu te fais un petit paquet d'argent. Allez, vas-y.
0: Eh ben, figurez-vous que j'ai déjà misé, j'ai parié.
1: Sur un 8-0 ?
0: 8-0 pour la France. Si je gagne, j'ai calculé 60 000 euros.
2: Oh !
0: C'est pas vrai, du coup, j'ai pas parié, je ne sais même pas sur quel site.
3: Beaucoup.
0: Je sais même pas sur quel site on parie. pas du tout. Un petit 8-0 et on n'en parle plus, voilà, on démarre bien le truc. Oui.
2: Ça serait bien démarré, ouais.
0: Voilà.
2: Effectivement.
0: Ah mais vous êtes trop sérieux hein, sur le foot. Hein.
3: Oui.
0: Non mais je vois. Oui, l'équipe du Sénégal, machin, on a l'impression que c'est les commentaires sur. Il y a les partout des commentaires.
1: Attends.
0: Moi je ne commande pas.
1: C'est la Coupe du Monde, c'est hyper sérieux là.
3: Ah oui, on plaisante pas.
1: Mais là on est au taquet là, attends.
0: Ah ok, d'accord.
1: Ah bah oui, attends.
2: Non, moi pas du tout moi.
0: Ah, mais
1: oui, bon, voilà.
0: Moi je suis venu pour m'amuser.
2: Moi je suivais Manu sur le 8-0.
0: Ah,
2: pourquoi pas.
0: J'avais pas prévu d'être dans une émission d'analyse de la Coupe du Monde ce matin.
1: Ah si, tout le temps.
0: Ah bon, je suis désolé. Vous avez envie de venir avec nous pour parler de la Coupe du Monde, pour parler de ce que vous voulez. Comme chaque matin, vous nous appelez 0870 42 48. Il y a aussi le message vocaux. Les messages vocaux que vous pouvez nous envoyer sur l'application Manu sur Énergie. Et bien une fois n'est pas coutume, on va commencer avec vos messages. Vous nous envoyez vos messages vocaux, on les écoute tous, on les partage avec vous. C'est sur l'application Manu sur Énergie. Allez, pour lancer cette émission, on s'en écoute quelques-uns, c'est parti.
4: Eh bien, je viens d'écouter votre podcast et en fait, je me disais qu'on parlait toujours des pires ex, des pires dates. Et justement, j'ai envie de changer, j'ai envie de parler du meilleur date de ma vie. Et ben en fait ça a eu lieu il y a l'année dernière et le garçon en fait m'avait invité près d'un étang où il avait installé tout un pique-nique, il avait tout cuisiné, il avait amené de la musique, c'était absolument extraordinaire. Et aujourd'hui en fait ce garçon c'est devenu mon copain.
3: Oh, oh c'est mignon.
0: C'est marrant.
2: Elle est belle l'histoire.
0: Alors comme quoi un pique-nique peut amener à tout hein.
3: Ah oui,
2: faites des pique-niques.
0: C'est ça. Faites des pique-niques, vous rencontrerez l'amour de votre vie. Et voilà. Allez, encore un message, un ou deux.
5: Alors, je reviens sur ce que j'ai entendu ce matin. Je suis d'accord avec Manu, le V-motard ne se fait qu'au moto. Le plateau est tellement compliqué, stressant, on comprend pourquoi le V-motard se mérite. Donc Nico, passe ton permis moto et tu comprendras pourquoi on ne fait le V-motard qu'au moto. Et pas au 125 et au 50, c'est trop facile.
0: Ouais.
5: Voilà, bonne journée.
0: Et voilà, le petit signe des motards, c'est entre motards. Et elle explique pourquoi. C'est
2: oui,
0: parce que c'est dur de passer le permis moto.
2: Tu sais quoi,
0: je
2: commence à accepter cette théorie parce qu'effectivement, ça fait des années qu'on a une bataille dessus et à chaque fois, tu me vends ce truc-là. Et c'est vrai que, par exemple, les gens qui passent le permis poids lourd, ils font pas le signe. Parfois, ce sont les appels de phare, les poids lourds entre
0: oui.
2: eux. Et ben, ils font pas effectivement ça aux voitures. Donc, vous avez peut-être raison.
0: Il y a une raison aussi, c'est qu'un poids lourd qui te fait un appel de phare, tu vois plus rien pendant 10 minutes. Ça peut jouer. Allez, encore un message.
6: Coucou tout le monde. C'est moi, je vous envoie un petit message. C'était pour vous dire, j'ai ma collègue Corinne qui est là pour 6 mois. Et du coup, je refais toute sa culture musicale française. Qu'est-ce que vous lui feriez écouter?
0: Oh, c'est un bon truc ça.
2: Ah ouais.
0: Si on devait choisir une chanson française, une ou deux.
3: Ah.
0: Trois. Bon, une playlist. Non, deux maxi. Entre ouais. une et deux chansons à faire écouter. Elle vient de Corée, hein, c'est ça, de Corée du Sud. Chanson française à faire écouter à quelqu'un qui connaît pas la culture française et qui vient de Corée du Sud. C'est pas évident. Ah,
2: c'est pas mal ça. Ouais.
0: Quelle chanson tu choisis? Allez, on se donne 10 minutes et on le fait. Chacun okay. trouve Allez. Une ou deux chansons dans l'équipe et on va se trouver ça. C'est très compliqué.
2: Ah oui.
0: Tu dis un truc récent, un vieux truc. Hein.
1: Bah puis faut que ce soit les basiques.
0: Eh oui. Et le ciel bleu, je vois pas la bohème.
2: Ah oui.
0: Ouais, mais non, parce que j'écoute pas ces chansons, donc c'est pas vraiment ça quoi.
1: Ouais.
0: Hey, qu'est-ce que vous feriez écouter à quelqu'un qui connaît pas la culture française? Allez, on réfléchit et dans 10 minutes on se les écoute. Gims tout de suite avec Soleil. Juste après, il y a les sondages du matin. Bienvenue sur Énergie. Oh,

0: Il est 6h10. C'est la Coupe du Monde ce soir, la France va gagner 8-0, je vous le rappelle. C'est mon pronostic. Shakira, c'est l'hymne de la Coupe du Monde, c'est dans 3 minutes pour vous. Tout de suite, c'est parti, voici les sondages du matin. 70% des femmes ont acheté ceci après une rupture. C'est beaucoup, 70%. Qu'est-ce qu'elles ont acheté, Nico ?
1: De la glace.
0: C'est pas de la glace et ça se mange pas.
1: D'accord.
0: C'est pas de la nourriture. Lorenza ?
2: Une nouvelle robe.
0: C'est pas une nouvelle robe, mais c'est quelque chose de nouveau.
3: Une coloration pour les cheveux ?
0: Non, c'est pas sur le corps. Nico ?
1: C'est lié au sport ou pas du tout ?
0: Rien à voir avec le sport.
2: Une bougie parfumée.
0: C'est pas une bougie parfumée, c'est quelque chose qu'elle a déjà, mais elle en achète des nouveaux. C'est nouveau dans la maison.
3: C'est de la décoration ?
0: C'est pas de la décoration, c'est utile.
1: C'est pas des nouveaux coussins ? Genre pour le canapé ou un truc comme ça ?
0: Non, mais c'était pas loin, c'était des nouveaux draps.
1: Ah oui, 60, tu brûles les anciens.
0: 70% des femmes ont acheté des nouveaux draps après une rupture. Alors sans les brûler, bah, c'est pour pas avoir l'autre quoi, pour avoir un truc nouveau.
1: Tu changes.
2: Moi je l'ai jamais fait, mais j'avais un ex qui m'avait demandé de le faire, de jeter tous mes anciens draps. Parce qu'il y avait eu un... Oui, parce qu'il y avait eu un homme qui avait dormi dedans et j'avais dit, bah, t'es un peu foufou quoi.
1: Donc, un peu possessif quoi.
0: Tu veux dire que quand il a commencé à être avec toi, il t'a dit, change tes draps d'avant.
2: Non, en plus ça faisait déjà 2 ans qu'on était ensemble, donc très bizarre et bah, ça n'a pas. Ça n'a pas duré par la suite, quoi. Parce que moi, on ne veut pas de jeter mes draps.
0: Oh, c'est spécial. C'est
1: bizarre. Ah oui,
0: d'accord. 13% des gens refusent de se séparer de cet objet pour des raisons sentimentales. Quel est cet objet ? Florent, notre producteur ?
3: Une PlayStation ?
0: C'est pas une PlayStation. Mais tu te rends pourquoi tu veux te séparer d'une PlayStation ?
3: Non,
0: une vieille.
3: Comprends.
0: Oui. Non, c'est pas ça. Lorenza.
2: Un stylo.
0: C'est pas un stylo, mais c'est Florent qui est le plus proche. Nico.
1: C'est pas un vêtement du coup, du tout.
0: Du coup, non. Rapport à une PS5, c'est rare qu'on la mette sur la tête, mais.
1: Ça marche.
0: Non, c'est pas un vêtement.
2: C'est technologique ?
0: Complètement technologique.
3: Un téléphone ?
0: C'est un ancien téléphone portable.
3: Ah, c'est vrai.
1: Ah ouais, j'avoue. Ouais.
0: 13% des gens refusent de se séparer d'un ancien téléphone portable.
3: Si t'as un Nokia 3310 qui traîne, celui où il y avait le Snake et tout ça, c'est collector. T'as pas envie de le jeter.
0: Non, mais je crois pas que ça coûte très très cher. Hein.
1: Non, c'est vrai, ça prend pas beaucoup de valeur.
0: Il y a des trucs que moi j'ai gardé longtemps en me disant ça allait prendre de la valeur, puis ça en a pas pris. Je l'ai jeté et ça a pris de la valeur. C'est le compliment que les hommes préfèrent recevoir. Qu'est-ce que c'est ce compliment, Nico ?
1: Tu cuisines vachement bien.
0: Non, c'est plus court que ça. Florent ?
3: T'es musclé ?
0: T'es musclé, non, mais tu es quelque chose.
2: C'est sur le physique ?
0: Ce n'est pas sur le physique, Nico.
1: Tu es bon en bricolage.
0: Non, c'est court, c'est vraiment court. C'est tu es quelque chose.
2: Tu es sympa.
0: Tu es sympa, non ?
3: Tu es malin.
0: Non plus.
1: Tu es drôle.
0: Tu es drôle.
3: Oui, bah oui.
2: Ah oui.
0: C'est le compliment que les hommes préfèrent recevoir, tu es drôle.
1: On aime bien ça, dans les groupes de potes, être le plus drôle.
2: Ah ouais, c'est vrai. Alors que nous, moins.
0: Pourquoi ?
2: Bah nous, c'est pas le compliment qu'on aime le plus, quoi. T'es drôle, tu vois. Dans le sens
1: rigolo,
2: inverse.
1: Toi.
2: Ouais, ça fait un peu la bonne pote pour nous, dans l'autre sens.
0: Ouais, mais tu dis pas à un copain, t'es rigolo, genre en te moquant, tu vois. Donc pourquoi faut pas le prendre mal ?
2: Non,
0: Moi, ma femme, je la trouve drôle.
2: Oui, mais si tu dis ça en premier, c'est pas le top, quoi.
0: Ah, ok.
3: C'est friendzone. Bah,
2: c'est un peu friendzone, je trouve.
1: C'est vrai que si tu dis t'es drôle, t'es moche, mais t'es drôle.
0: Ouais. Mais pourquoi t'es moche ? Arrêtez de rajouter des trucs à chaque fois.
1: Mais
0: on prend pas les choses de la même façon. Quand quelqu'un me dit t'es drôle, je suis content. Si je dis à quelqu'un t'es drôle, pour moi c'est un vrai compliment.
1: Bah oui.
0: Mais bon,
2: oui,
0: ok.
2: Oui.
0: Bon bah,
2: pas en premier quoi, pas en premier.
0: Après, t'as du pot, t'es pas drôle.
2: Mais je suis pas en premier. Oui, ouf.
0: 6h14, on revient tout de suite sur Énergie avec Shakira.
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3: C'est son anniversaire aujourd'hui à Jonathan Cohen, il a 47 ans. Il a bien grandi, le petit Jonathan. On l'a connu, il était tout comme ça, maintenant il a bien grandi. Et si vous vous demandez qu'est-ce qu'il fait en ce moment, eh bien il fait le prochain Astérix.
0: Voilà. Trop bien.
3: Les 12 travaux, c'est juste.
4: Ça va être drôle.
3: C'est son job. Oui, a priori, ouais. Jonathan Cohen, ça devrait être. A priori, ça devrait pas être trop pourri.
4: On espère.
3: 6h18, Shakira sur Énergie. C'est l'hymne de la Coupe du Monde. Merci d'être avec nous, on est mardi, on démarre la journée ensemble jusqu'à 10h. On est en

0: Il est 6h21, on s'est donné 10 minutes pour le faire et on l'a fait. Trouver des chansons françaises à faire écouter à quelqu'un. Tout à l'heure, on a démarré l'émission en écoutant vos messages vocaux. Et il y a eu ce message, les messages vocaux que vous nous envoyez sur l'application Manu sur Énergie.
1: Coucou tout le monde, c'est moi, je vous envoie un petit message. C'était pour vous dire, j'ai ma collègue Corinne qui est là pour 6 mois. Et du coup, je refais toute sa culture musicale française. Qu'est-ce que vous lui feriez écouter ?
0: Bonne question. Quel est le titre français que vous feriez écouter à quelqu'un donc, qui vient de Corée du Sud, qui ne connaît pas la culture française, bah, en fait, pour lui dire, voilà, c'est ça, quoi.
2: Ouais.
0: Si vous pouvez en choisir. On s'est donné chacun deux titres.
2: Ouais.
0: Allez, mais vous, commencez par le plus fort. Sinon, on n'a pas le temps de passer tous les titres. Allez, Nico, il est bouillant.
3: Bah, j'ai choisi pour la culture la chanson préférée de mon papa, c'était Georges Brassens, Les Copains d'abord.
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0: oui,
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0: C'est la France, quoi.
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5: Elle est trop bien.
4: Il naviguait.
0: J'adore. Alors, trop bien, on l'écoutera pas 4 fois par jour, quoi. Mais...
3: Ouais. Mais franchement, quand elle passe en voiture, tout le monde est dessus, quoi.
0: Mais j'ai l'impression que c'est la chanson. Si on te dit, tu connais ça, t'es obligé de dire oui, bien sûr, évidemment, et j'aime.
3: Bah, c'est ça. Bah oui, mais. Georges Brassens, Les Copains d'abord.
5: Elle met trop de bonne humeur.
3: Pour une étrangère qui découvre la France. Soit...
0: Elle est en train de faire quoi? Putain, elle prend un billet retour. Elle repart encore et merde. Vous pouvez choisir un morceau à faire écouter à quelqu'un qui connaît pas la culture française, qui vient de Corée du Sud. Lorenza.
5: Moi, c'est Diam Sevita, Confession Nocturne.
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5: Bah oui.
6: 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Mais je le sens, je le
0: tu
6: sais.
0: Tu dis voilà. Sois la bienvenue en France. C'est la chanson que tu dois écouter.
5: Bah, c'est les années 2000. C'est si elle veut faire des karaokés, entre filles, elle sera préparée. Elle pourra choisir l'une ou l'autre à faire et tout. Elle pourra s'entraîner à rapper. C'est très bien.
7: Si elle met cette chanson elle-même en soirée, elle va se faire des potes direct.
5: Ouais, ça va être la star.
3: Ah bah, une coréenne qui chante ça, tu dis putain. C'est fou.
0: C'est vrai que ça fait genre putain, elle est classe.
7: Ouais.
0: Oh, ah ouais.

0: Il y a une fille qui vient de Corée du Sud, elle connaît pas la culture française, elle a jamais entendu de musique française quasiment. Quel est le titre que vous lui faites écouter, Florent, notre producteur?
1: Moi, c'est mon artiste préféré, j'ai eu son CD quand j'ai 8 ans, c'est Johnny Hallyday, L'Envie, bien sûr.
0: Ça aurait été son anniversaire hier. Ah, on en a parlé. Johnny, tu peux pas te tromper.
1: Non. Ah, puis celle-là, elle te prend, quoi, elle t'emporte, là. Moi, j'y suis, là.
0: Fais-le plaisir, hein, régale-toi.
1: Ah, là, voilà, j'y suis, là. Double CD, ça.
2: Je suis pas fan de Johnny, moi.
3: Quoi? Ton truc qui passe, c'est le.
1: Elle dit qu'elle était pas fan de Johnny.
0: Oui, je sais, mais je vous laisse dans vos discussions, tous les deux, ça m'intéresse pas. J'aime l'amour. Y a pas un biopic sur Johnny Hallyday qui va sortir
1: si,
0: normalement?
1: Si, je crois que c'est en cours.
0: Ah d'accord.
1: Pas plus d'infos, mais
0: d'accord.
2: Il trouvait pas l'acteur principal
0: pour faire Johnny Hallyday?
2: Ouais. Ouais. C'était en discussion, quoi. Ça tourne beaucoup.
0: Ah. Il y a la meuf de Corée du Sud qui se fait chier là. Faut qu'on lui fasse écouter autre chose. Alors excuse-moi, personne n'a sorti la chanson à faire écouter à quelqu'un qui arrive de Corée du Sud. C'est la chanson qui passe partout.
2: Ah bah oui.
0: C'est la chanson
3: sans doute
0: qui fonctionne à chaque moment. C'est la chanson qui va l'embarquer, qui va faire qu'elle aura des potes, même en fin de soirée, et surtout en fin de soirée à 4h du matin.
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0: Michel Sardou, quoi.
2: Oui, oui.
3: Intemporel.
2: Ah ouais. Ça a pris un petit coup, moi, je trouve.
0: Ça a pris un petit coup.
2: Oui.
3: Bah, c'est vrai qu'avec James.
2: Oui, voilà. C'est
3: James
2: ça.
3: Et Vita, oui. Et ça, hein, bah, petit grand écart, quoi.
2: Ça dépend mais quel âge là.
1: Plus simple à chanter au karaoké sur le refrain.
2: Ouais.
0: Et puis ça emmène tout le monde.
1: Bah oui.
0: Ouais. Alors, là, tu sais quoi, la pète ses potes, il dit venez en France. Là-bas. Qui ne s'est même pas mis bras dessous là-dedans, fin de soirée, en chantant le Connemara.
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3: Ça se tient.
0: L'amour.
3: C'est la plus efficace.
0: J'ai moi-même, quand j'écoute ça, à force d'en parler, envie de partir en Corée du Sud. Et me faire écouter Michel Sardou, tout bon.
1: La mission.
3: Il va diffuser le message.
0: Ouais, 6h26, on revient tout de suite sur Énergie. Bon réveil.
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7: Il est 6h31 et on vous offre du cash. Dans 10 minutes, on joue ensemble au Club des Génies. Ce sera juste après Sound of Legend et les infos tout de suite.
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9: Bonjour Manu, bonjour à tous. Le point météo de ce mardi avec encore quelques gros nuages, notamment sur la moitié nord et la côte atlantique. C'est déjà beaucoup plus sympa pour le sud-est. Cet après-midi, ça devrait bien évoluer. On va retrouver du soleil un petit peu partout, au moins des éclaircies. Le Grand Est restera quand même sous les nuages. Température qui grimpe, 19 degrés dans le nord ce matin, 30 dans le sud vers la Grande Motte par exemple. Et cet après-midi, il fera 19 à Brest, 24 à Toulon, 27 à Saint-Nazaire, 30 à Albi et Souillac, 28 à Sedan et Saint-Flour. Profitez-en, on vit les derniers moments de fraîcheur relative puisque dès demain, une partie du pays devrait basculer en mode canicule. La tendance se confirme avec un gros coup de chaud sur la France qui devrait durer d'ailleurs avec des nuits tropicales annoncées notamment à Paris et Lyon, particulièrement concernées cette semaine, concernées donc par cette vague de chaleur en provenance du sud. Enfin, après 5 jours de compétition, c'est au tour des Bleus d'entrer en scène ce soir pour leur premier match de cette Coupe du Monde 2026 de foot en Amérique. L'équipe de France au complet affronte le Sénégal à 21h à New York avec la volonté de bien débuté face à l'une des meilleures nations africaines. Hier et cette nuit, on a eu droit à pas mal de surprises, notamment le nul entre l'Espagne et le Cap-Vert 0-0. Un basculement pour la première année, les médias traditionnels sont dépassés. Selon un sondage ce matin à l'échelle de la planète, on s'informe plus sur les réseaux sociaux et les plateformes vidéo que sur les sites des journaux par exemple. Facebook, Instagram, X sont devant la télévision qui fait de la résistance avec ses JT. En revanche, la radio est très loin derrière. On pense toujours à vous, les 530 000 élèves de terminale qui allaient prendre la direction des salles d'examen ce matin. Après la philo hier, c'est l'heure de plancher sur les épreuves écrites de spécialité cette fois. Le choix est assez varié entre les maths, la physique, l'histoire géo et beaucoup d'autres matières. Bon courage et bonne chance une nouvelle fois. Vous avez prévu de passer par la capitale dans les 10 prochains jours. N'hésitez pas à y faire un tour près du Pont Neuf, redécoré par JR. La caverne de l'artiste est enfin ouverte au public après un petit retard. Une œuvre éphémère dont la structure avait été abîmée par les intempéries. Vous avez d'ailleurs un aperçu, vous en avez un petit aperçu sur les réseaux depuis quelques jours. Direction Gotham pour finir, la ville de Batman évidemment qui sera de retour sous les traits et le masque et la cape de Robert Pattinson au cinéma. Rendez-vous en septembre 2027, ça nous laisse encore un petit peu de temps. En tout cas, le tournage vient tout juste de débuter à Londres, c'est confirmé avec aussi Scarlett Johansson et Sebastian Stan, bien connu des Avengers. Il est 6h33, c'est la fin de ce flash. Bon réveil, bonne matinée. On est mardi le 16 juin et vous retrouvez évidemment Manu et tous ses ouin-ouin sur Énergie la dernière semaine avant de partir dans toute la France, dans tout le nord de la France, avec le bus. Bon réveil, bonne journée.

0: C'est mardi, on est le 16 juin 2026 et on est avec vous jusqu'à 10h. On est bien. Écoutez, je savais pas, j'avais pas comment démarrer ma phrase. On est bien, on est là avec vous, il y a la canicule qui arrive, mais pas de panique. Nous sommes là avec vous. On peut pas faire grand chose en fait, mais je dis pas de panique parce que je trouve ça stylé. On va écouter Soul of Legion avec San Francisco, il y aura aussi les Maroon 5 Payphone. Peut-être mon hit préféré des Maroon 5. Tu peux pas mal démarrer une chanson quand t'écoutes ce titre.
1: Ouais, trop bien.
0: Maroon 5 et Wiz Khalifa avec Payphone. On va l'écouter dans les 10 minutes qui arrivent et on va vous offrir du cash, évidemment. Comme chaque matin, on a un nouveau génie des génies. Il s'appelle Karl. Il a gagné 100 euros hier. Il va tenter de faire monter sa cagnotte. Il est très rapide.
1: Ultra rapide.
2: Attention. Il s'impose.
0: Là, on peut avoir un gros génie des génies. Mais peut-être que vous serez meilleur.
1: Oui.
0: Et peut-être que c'est vous qui allez remporter les 100 euros du jour. Vous nous appelez au 0870 40 48 pour jouer au club des génies avec nous. Aujourd'hui, on est le 16 juin. Je suis sûr qu'elle se demande, mais pourquoi j'en ai pas parlé depuis le début de l'émission?
1: Non, mais oui, un peu.
0: Ah c'est oui, mignon. Un peu. On démarre la journée, on démarre ensemble.
1: Oui, voilà, oui, quoi. Oui.
0: On avait des choses à raconter.
1: Oui.
0: C'est l'anniversaire de Lorenza aujourd'hui.
1: Oui.
2: Ouais, la louche, happy birthday.
1: Merci.
0: La louche, happy birthday. Le tonton qui essaye d'être jeune. C'est la louche, quoi, happy birthday.
2: J'aime bien quand je l'appelle la louche.
1: Oui.
0: La louche. On passe de Lorenza à la louche.
2: Je ne sais plus d'où c'est venu.
0: Ça ne veut plus rien dire, en fait. La louche,
1: c'était à deux
0: quoi.
1: Ans, je crois, c'était Nico.
0: Alors, la louche, elle est là. C'est 33 ans que t'as.
1: Oui.
0: Ah bah quoi?
1: Bah c'est vieux quoi, dans 7 ans j'ai 40 ans.
2: Oh non, elle dit pas comme ça.
1: Donc ça me... Mais ça va.
0: La meuf elle dit ça à un mec qui a 20 ans de plus qu'elle.
2: Ah ouais.
0: Il y a plus de respect hein, quand même. Hein.
1: Oui, je suis désolée.
0: 33 ans, c'est
1: oui,
0: rien.
1: Oui, mais c'est l'âge
0: ans.
1: Du Christ, mais c'est...
0: Bah, c'est l'âge où toutes les stars meurent. Heureusement,
1: oh,
0: heureusement...
1: Je suis pas une star.
0: Non, mais heureusement, on n'est pas les stars.
2: Alors, c'est pas positif, ça.
0: Tu vois, voilà, pas le positif.
1: Je vais pas mourir aujourd'hui, ouais.
0: 33 ans, attends, c'est l'âge où tu... C'est l'âge de
2: c'est
0: toutes les possibilités.
2: Cool.
0: Tu peux te
1: faire,
0: c'est mieux. Tu vas pas commencer à être miné maintenant, parce
1: non,
0: que t'as 33
1: non,
0: ans.
1: Non, bah, oui, mais c'est la vieillesse qui arrive, quoi.
0: Mais t'es grave,
2: c'est
1: m'apporte.
2: Pas la vieillesse,
1: bah
2: c'est l'amour. Hein, moi c'est l'âge auquel j'ai eu ma fille, ma première fille et tout, donc t'inquiète, c'est l'amour.
0: Non mais justement,
2: c'est pas
0: elle
2: chose.
0: Se dit merde, c'est pas l'âge auquel
1: oui.
0: J'aurai ma fille.
2: Mais si, elle va rencontrer l'amour, elle mérite,
1: oui.
2: Franchement.
1: Oh, mais
0: c'est marrant parce que j'ai jamais, honnêtement, j'ai jamais eu ce truc-là. Je me rappelle un jour, j'avais pris un télésiège avec. Il y avait deux nanas qui parlaient, il y en avait une genre, ah, ça y est, demain j'ai 22 ans, je suis vieille.
1: Oh non, mais 22, non mais là c'est abusé.
0: Mais
1: là.
0: 33 aussi, c'est abusé. 33 ans.
1: Oui, ben moi ça me fait un petit truc quoi. Mais bon.
0: Ah ouais?
1: Ouais, bah vraiment en plus, hein. Ouais, j'aimerais bien rester à 29 toute ma vie.
0: Alors, c'est mal barré.
1: mais ça va aller.
0: Ah bah
1: c'est
0: oui,
1: le. Mais... Bah non, mais j'essaie de m'encourager ah bah, comme je peux.
0: Honnêtement, si j'avais su que t'allais réagir comme ça, j'aurais fermé
1: ah
0: ma
1: non,
0: gueule.
1: Mais non, je suis trop contente. Non, mais c'est vrai que j'ai un peu peur de la vieillesse, moi.
0: Mais t'es pas vieille,
1: mais non, mais
2: t'y es ouais, pas
1: mais,
2: encore.
1: Mais oui, mais vous. Enfin, c'est ce que je ressens, quoi.
2: Parce que dans ces cas-là, nous, on est morts. Hein.
0: et c'est.
1: Vous l'avez pas dit,
0: c'est
1: mais.
0: C'est pas parce qu'effectivement, quand tu te balades, t'as une petite.

Bouge pas trop, tu vas te faire dessus. Allez. 33 ans, elle se sent vieille. Qu'est-ce que je vous dis? Il est 6h38, Sound of Legend sur NRJ San Francisco. Bienvenue parmi nous.

0: Il est 6h40. Ça c'est bon ça, les Maroon 5 Wiz Khalifa avec Payphone. On va vous offrir du cash dans quelques secondes, on va jouer au Club des Génies comme chaque matin. Et Nico est très fier de lui ce matin.
1: Oh oui.
0: Oh pourquoi oui.
1: Je suis fier de moi parce que j'ai fait venir un jardinier hier, pour la première fois de ma vie.
0: Et il a fait venir un jardinier pour chez lui.
1: Okay. Et c'est vrai qu'en payant à la fin, putain, je me suis senti daron quoi.
2: Ah oui.
1: C'est ce genre de oui. dépenses que tu fais pas avant un certain âge.
0: Tu vas voir, Lorenza, toi qui commences à avoir. Toi qui commences à être vieille parce que t'as 33 ans aujourd'hui, tu vas commencer à faire des dépenses de daronne.
2: Ah bah, mais oui. j'en ai déjà hein, si j'y réfléchis.
0: Il y a des dépenses.
2: Bah oui.
0: Quand tu le fais, tu es. Putain, ça y est, je suis daronne.
1: Bah ouais.
2: Bah l'assurance habitation.
0: Pas mal.
2: Bah franchement.
1: Ah ouais.
2: Et bah je trouve que même de le dire, ça fait daron, je trouve.
0: Oui, non, t'as raison.
1: Tu sais pas vraiment ce que ça assure, mais non. T'as une habitation,
2: mais t'es
1: t'as besoin d'une assurance. Assurance habitation.
2: Exactement.
0: t'es daronne.
1: Voilà, c'est ça.
0: Quelle dépense vous a fait vous sentir daron ou daronne? Appelez-nous 0 870 42 48. 6h42, avant de s'écouter les Maroon 5, avant de vous prendre au téléphone, c'est le moment. Le moment de vous offrir du cash, on joue au Club des Génies comme chaque matin. Et on va retrouver Karl. Karl, c'est sa deuxième participation. Hier, il a gagné ses 100 premiers euros. Il a été très rapide. Très efficace, yes. Karl.
3: Bonjour à toi, Karl. Bonjour Manu, bonjour les Wouin.
0: Sois le bienvenu parmi nous, Karl. En face de toi aujourd'hui, Jennifer. Bienvenue sur Énergie, Jennifer.
4: Bonjour Manu, bonjour les Wouin et bonjour Karl.
3: Bonjour Jennifer.
0: Attention, vous êtes tous les deux là pour gagner 100 euros. J'ai trois questions. Le gagnant ou la gagnante sera celle ou celui qui aura 2 points. Je vous rappelle les règles. À chaque question, si vous pensez avoir la réponse, vous donnez votre prénom puis vous donnez votre réponse. Si c'est la bonne, ça fait 1 point pour vous. Si c'est pas la bonne réponse, c'est l'autre qui prend le point. Et c'est le premier ou la première qui atteint les 2 points qui gagne les 100 euros du jour et qui revient jouer avec nous demain matin. C'est parti.
3: Allez,
0: on joue au Club des Génies. Bonne chance à tous les deux. Première question. Quel sélectionneur dirige l'équipe de France?
3: Oh. Didier Deschamps.
2: Mais le Jaguar, il...

0: rapide.
1: J'ai même pas fini ma question.
2: N'hésite pas à lui dire ta gueule la prochaine fois. J'ai la réponse, mais lui, c'est bon.
0: Termine pas ta question, bon. Pas besoin.
1: J'aurais pu au dernier moment changer la question en disant de football. Ouais.
0: Anglais.
1: Bim. Un point pour Karl, zéro point pour Jennifer. Deuxième question. Quelle épreuve du baccalauréat général s'est déroulée hier matin?
3: Jennifer.
4: Charles.
1: Oh, Jennifer, on t'écoute.
3: Philosophie.
0: Ouais.
1: Bonne réponse.
0: Oh là tous là les deux, là.
2: Oh, on a une guerrière.
0: C'est une folie.
1: J'ai pas le temps de poser mes questions. Un point pour Karl. Un point pour Jennifer. Voici la troisième question. Combien y a-t-il de couleurs primaires en peinture? Karl, je t'écoute.
4: Trois couleurs.
1: Trois couleurs, oui, c'est gagné, bravo.
0: Et yes, yes. Wow. Bravo.
3: Bravo, Karl.
1: Oh, le suspense.
0: Mais bravo, Jennifer aussi. Hein.
4: Bravo, Jennifer.
1: Ah, elle a tenté le pour le tout, là, sur la deuxième question. Waouh.
3: Karl, rien.
1: C'est gagné pour cette fois, pour la deuxième participation. Jennifer, je vais t'offrir le mug Manu sur énergie et le t-shirt Manu sur énergie aussi.
3: Ah, super, merci beaucoup.
1: Je t'embrasse, je te souhaite une belle journée et tu nous rappelles quand tu veux.
3: Merci, gros bisous à tous.
1: Gros bisous. Et Karl, deuxième participation, ça fait 200 € pour toi. Et tu reviens, avec nous demain.
4: Super. Eh ben, écoutez, à demain. Merci beaucoup, l'équipe.
1: Merci à toi. Demain, je vais écrire mes questions pour pas que tu m'interrompes. Belle journée à toi. Rendez-vous demain à la même heure, 6h45. Les Maroon 5 avec Wiz Khalifa et Payphone sur Énergie pour lancer cette journée. Bienvenue dans ce mardi. Amen.

0: Hier, Nico a payé un jardinier. Il a fait venir un jardinier pour chez lui. Ça lui a coûté je sais pas combien, mais en tout cas, il s'est rendu compte que c'était un achat de daron.
1: Bah oui,
0: ce sont les. Bah c'est vrai que c'est ouais, t'es daron quand quand tu payes un jardinier quoi.
1: C'est ça. Merci monsieur. Bonne journée. On se revoit après la saison pour la nouvelle taille.
0: Quelle dépense vous a fait vous sentir daron ou daronne? Le truc où tu te dis ah ouais, j'ai dépensé pour ça. Je suis adulte maintenant. 0 870 42 48. On va vous prendre au téléphone. On peut faire un petit tour du studio avant. Allez Florent, notre producteur.
2: Bah j'ai acheté des chaussettes de contention. Pour prendre l'avion.
3: Ah mais moi je te rejoins là-dessus, je dois en mettre aussi normalement.
1: Ah ouais.
0: Mais c'est pas des trucs de daron ça, c'est des trucs de maman, de grand-mère pardon.
3: Des fois on a les jambes qui gonflent quand on prend un long vol.
2: Ouais, long vol, et puis c'est conseillé même de base parce quand tu ne te lèves pas pour marcher ou quoi que ce soit.
0: Les gens qui disent cet achat est conseillé, c'est les gens qui on leur a conseillé à eux mais ils pensent que tout le monde en a besoin.
1: C'est conseillé pour toi mec.
3: Non mais ceux qui n'ont pas une bonne circulation.
0: Non, c'est comme moi, j'ai des semelles orthopédiques parce que j'avais eu un truc. C'est comme des fois je dis non mais tout le monde devrait en mettre des semelles orthopédiques.
3: En fait je crois que c'est un peu la même chose.
0: Voilà, c'est le truc de daron pour moi, ça a été ça. C'est les semelles orthopédiques. mon achat de daron. Quelle a été le vôtre, une dépense qui vous a fait vous sentir daron ou daronne, Lorenza?
3: J'ai acheté du magnésium et des vitamines à la pharmacie. Et je me fais des cures. Tu sais, je dis je suis en cure de vitamine D et des trucs comme ça. Et je le dis tout haut et je me dis oulala.
0: Mais à part des gens qui disent c'est vachement bien, je n'ai jamais vu de preuves en fait que, que tous ces trucs, ces vitamines, ces machins.
3: C'est bon. Enfin, genre, est-ce qu'il y a une différence quoi?
0: Est-ce que vraiment t'es mieux avec tous ces trucs là?
3: Je suis pas sûre, mais en
2: tout cas,
3: c'est
2: souvent un conseil de maman, je trouve, de mais fais une petite cure de vitamines,
3: mais
2: ça
3: va
2: te faire du bien là.
1: Bah, c'est pour pas que tu tombes malade l'hiver, un truc comme ça, c'est ça.
3: Mais je suis une daronne parce que c'est moi qui le dis à mes colocs maintenant. Je dis oh les gars, bah petite cure de magnésium, ça te ferait pas de mal. Trop gênant.
0: Est-ce que tu sais exactement à quoi sert le magnésium?
3: Bah, je crois que ça remonte le moral, il y en a dans le chocolat noir. Voilà.
1: Bon, du chocolat.
0: Bah oui, c'est ça, prends un carré de chocolat tous les jours.
3: Oui, bon, bah oui, mais non, à choisir, je préfère quand même prendre une petite gélule le matin.
1: Oh la gélule, la gélule.
0: Mot de daronne.
1: Oh là là.
0: La gélule. La gélule. Et un jour, tu vas aller sur Temu, tu vas t'acheter un pilulier.
3: Oh non.
0: Tu mettras toutes tes pilules par jour.
3: Non, non.
0: Stéphanie avec nous, bonjour Stéphanie.
4: Salut Manu, salut les grands-mères.
0: Sois la bienvenue parmi nous. Stéphanie, quelle dépense t'a fait te sentir un peu daronne?
4: Alors moi j'ai investi dans un matelas mémoire de forme à plus de 1000 euros.
3: T'as tellement raison.
0: 1000 euros,
1: très cher le matelas.
3: Mais oui, mais le sommeil c'est la vie et je trouve qu'il faut plus prendre soin de son corps et de
0: phrase de daronne.
1: Lorenza, elle saute à pieds joints dedans quoi.
0: Honnêtement, je n'ai jamais bien compris ce que c'était un coussin ou un matelas à mémoire de forme. C'est quoi, Stéphanie?
4: Et ben ça prend la forme de ton corps ou de ta tête, ou enfin voilà, ça prend vraiment bien la forme et on dort un peu mieux quand même.
0: Mais ça prend la forme genre quand tu sors du matelas, il garde encore la forme ou c'est quand tu te mets
4: dedans? Non, quand même pas, c'est quand même assez dur. Donc non, mais ça, franchement, je dors mieux.
0: Ah, OK.
2: En fait, tu te réemboîtes.
4: Je dors pas plus, mais je dors mieux.
3: Ça épouse les formes de ton corps.
2: Et tu te réemboîtes mieux dans la position dans laquelle tu dors habituellement.
0: J'ai l'impression d'être dans un
3: truc de secte,
0: dans une réunion, ouais. Dans une réunion de gens qui ont dépensé 1000 euros dans un matelas et qui ont les boules.
3: On veut se convaincre.
0: Exactement.
1: Ah oui, c'est bien.
0: C'est vraiment incroyable.
1: Ils ont tous des cernes. T'es sûr qu'on dort bien, oui?
0: J'ai dépensé 1000 euros, alors je vais dire que je dors bien. Alors bon, je dois rembourser le prêt.
2: Mais quand tu dors dans un matelas à mémoire de forme, t'as un peu, moi je trouve qu'il y a un stress de genre si je dors dans une mauvaise position, ça veut dire que mon matelas il va rester dans une mauvaise position et je vais toutes les nuits me j'ai eu un peu ce stress moi au début.
0: Mais t'en as un?
2: J'en ai eu un, j'en ai plus, mais j'en ai eu un.
0: Ah d'accord, et bah...
2: Je l'ai pas senti forcément dans le portefeuille.
0: Le truc que t'as senti, c'est la dépense.
2: Voilà.
0: Merci beaucoup Stéphanie de nous avoir appelé. Il y a Aurélien qui est là aussi, bonjour Aurélien.
5: Salut Manu, salut les Wawa.
0: Bienvenue sur Énergie Aurélien, quelle a été la dépense qui t'a fait te sentir daron?
5: Alors moi je me suis payé une tondeuse à gazon auto-portée, comme ça je reste assis et j'ai plus besoin de la pousser.
0: Oh le tracteur.
1: Attends, ça c'est fort.
0: Le tracteur, le tracteur de daron, on appelle ça un tracteur mais c'est pas vraiment un tracteur. Mais
3: oui, c'est la petite machine où tu t'assieds et tu tombes quoi.
0: Exactement, okay.
5: C'est une folie ça.
0: Oh là là.
1: Putain, tu peux régler la vitesse. Moi, je sais que mon père, il en avait un. J'ai hérité de son. Quand il est parti, j'ai hérité de son tracteur.
3: La chance.
1: Et franchement, t'es tellement bien. Franchement, je regarde les voisins. J'ai taillé la haie exprès pour que les voisins ils me voient en train de le faire et je mets la vitesse maximum.
0: Excusez-moi.
1: Soit une tortue, soit un lévrier.
0: Excusez-moi. Il est temps d'arrêter ce sujet.
1: Non.
3: C'est fou. On est bien entre deux là.
1: Essaye ma tondeuse. Essaye ma tondeuse.
0: Entre le matelas mémoire de forme et la tondeuse qui va toute seule, je pense qu'il est.
1: Ah Manu,
0: il est temps.
1: Je t'emmènerai au bout du monde avec la tondeuse.
3: Non, Manu.
0: Il est temps de s'écouter, mauvais Joe.
1: Allez.
3: Fais-toi une petite cure de magnésium.
0: Je ne vous entends plus.
2: Mets tes chaussettes de contention.
0: Je suis plus vieux que cette équipe. Arrêtez avec vos conneries, vous allez me porter la poisse.
2: T'as mis tes semelles orthopédiques.
0: Belle journée Aurélien.

0: Il est 6h56. Merci d'être avec nous. On revient tout de suite avec Tamper City, Self-Aware. Et puis à 7h50, double votre salaire pour la première fois de la matinée. À tout de suite.
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7: Il est 7h01. Qu'on amène le coq.

0: C'est peut-être votre téléphone qui va sonner dans même pas 5 minutes. On va doubler votre salaire pour la première fois de la matinée et on va écouter Tamper City juste après les infos.
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2: Bonjour Manu, bonjour à tous. Le point météo de ce mardi pour commencer avec des nuages malheureusement sur une bonne partie du pays, la moitié nord, notamment la côte atlantique. C'est plus agréable dans le grand quart sud-est avec déjà du soleil ce matin. Cet après-midi, ça devrait s'améliorer au niveau national avec quand même encore pas mal de nuages et de grisailles sur le grand est. Les températures commencent à chauffer puisqu'on a déjà de 19 à 30 degrés du nord au sud de l'île à Montpellier en ce moment. Et cet après-midi, il fera 24 à Fréjus, 26 à Rennes, 27 à Nantes, 30 pour Rodez, 30 aussi à Sochaux, 31 pour Montauban. On espère la voir briller sur le maillot des Bleus à la fin de la compétition. L'équipe de France part en quête de sa troisième étoile aujourd'hui en Amérique. Début de la Coupe du Monde ce soir pour Didier Deschamps et ses joueurs face au Sénégal à 21h à New York. A priori, toute l'équipe est opérationnelle, même Saliba incertain ces derniers jours en défense. Teddy Riner, le champion de judo, grand supporter, est confiant pour la victoire finale. Écoutez.
3: J'ai une petite anecdote par rapport à ça. Je vais passer pour un footix, mais c'est pas grave. La Coupe du Monde après 98, c'était 2002. Dans les premiers matchs, il y avait France-Sénégal. Et j'avais écrit dans une chanson qui est sortie au Sénégal avant que le Sénégal allait gagner 1-0.
2: Voilà, là c'est This Is Teddy Riner que l'on écoute donc maintenant.
4: On a une équipe extraordinaire et aujourd'hui on le prouve encore avec la Ligue des Champions qui vient d'être remportée par le Paris Saint-Germain. On a pratiquement dans les meilleurs clubs du monde, les meilleurs joueurs, donc on a vraiment une dream team. En fait maintenant, la seule chose qu'il faut, c'est que cette dream team soit accordée et qu'il n'y ait pas un élément qui fasse que ce soit un groupe désuni. On sait très bien que pour gagner, c'est pas les individualités qui comptent, mais un groupe soudé, une équipe qui fait qu'un.
2: Voilà, Teddy Riner, champion de judo et supporter numéro 1 des Bleus, au micro de Samantha Bomzesser. France-Sénégal ce soir à 21h donc pour le début de la Coupe du Monde des Bleus. Hier, l'Espagne a fait match nul 0-0 contre le Cap-Vert, une grosse surprise. Au menu aujourd'hui, les épreuves écrites de spécialité pour les 530 000 élèves de terminale générale et technologique qui passent le bac cette semaine. Le choix est assez varié entre histoire géo, physique, maths ou sport. Ça commence donc dans une heure. Une surveillance continue avec l'arrivée de l'été un peu en avance et la canicule annoncée. Les pompiers sont mobilisés un petit peu partout en France. Il faut à tout prix éviter ou calmer les départs de feu. Des pompiers qui ont donc dû intervenir un petit peu partout dans plusieurs régions hier pour dompter les flammes. Ça s'est passé dans les Pays de Loire ou encore en Occitanie. 8 départements sont désormais en alerte feu de forêt, notamment dans l'Aude. Un bon plan, les TGV, la SNCF met en vente aujourd'hui 100 000 billets à tarif réduit pour le mois d'août. C'est à voir sur le site officiel. Bon réveil, bonne journée sur Énergie. On est mardi.

0: Il n'y a pas que des mauvaises nouvelles dans le monde, il y a aussi des bonnes nouvelles et on va vous le prouver encore une fois comme chaque matin. C'est dans 5 minutes, les bonnes nouvelles du jour arrivent pour vous. On va écouter Tumper City, il y aura aussi Jérémy Frérot et il est déjà 7h05. C'est le moment pour la première fois de la matinée de doubler votre salaire.
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0: Ça peut vous arriver, vous envoyez salaire par SMS au 7 10 12. Et le résultat, c'est tous les matins, 7h05 et 8h05, deux fois par jour, on vous appelle en direct. Attention.
2: Oui.
0: Où ça décroche? Oui. Allô, bonjour, c'est Cyril de Bagnoul-sur-Mer dans les Pyrénées-Orientales.
2: Oui, c'est ça.
0: Cyril, quel est le seul animateur radio qui double ton salaire?
2: C'est Manu sur Énergie.
0: Eh ben, c'est gagné.
3: Bravo Cyril.
0: Cyril est surpris, Cyril est étonné.
3: Et déjà même quand il a décroché, tu vois que c'est un numéro inconnu ou quoi, il est là. Oui,
0: Cyril,
3: c'est pas une arnaque.
0: On te double ton salaire.
2: C'est incroyable.
0: Bah, t'as pris ta chance, t'as tenté ta chance, t'as envoyé salaire au 7-10-12.
2: Oui, mais
0: bah
2: oui,
0: voilà.
2: Oui.
0: Et ben le résultat, c'est ce matin, on t'appelle et on te double ton salaire, voilà.
2: Ah putain, c'est incroyable.
0: Tu touches 1983 € chaque mois, on va le multiplier par deux, ça va faire 3 966 €.
2: Le chiffre est incroyable, par contre, c'est fou.
0: Il n'en revient toujours pas.
4: Ah ouais, c'est dingue.
3: C'est génial.
0: L'homme qui dit le plus, le mot incroyable par seconde.
2: Ouais, ça va être une bonne journée, je pense, du coup.
0: Ah, normalement, oui, 3 966 €, il y a des pires journées que ça. Tu es clerc de notaire.
2: Oui, c'est ça.
0: Donc, tu travailles avec le notaire. En gros, le clerc de notaire, c'est un peu l'assistant du notaire, celui qui fait tout le boulot, et le notaire, il signe.
2: Ouais, on peut le dire, enfin, moi je peux pas le dire, mais oui, c'est un peu ça.
0: Oui, d'accord, okay, non,
4: il ose pas le dire.
0: Parce qu'à chaque fois, quand tu vas chez un notaire, c'est...
3: C'est pour quelque chose d'important.
0: Oui, genre un achat, par exemple.
3: C'est ça.
0: Les achats d'appartements, les
3: ou
0: choses comme ça. Ah, les décès aussi. Tu fais quoi, toi, Cyril? Les décès, les appartements,
2: non,
0: les maisons?
2: Non, je fais le truc cool, je fais les maisons, je fais les achats.
3: Trop cool.
4: Ah, c'est bien, ça.
3: Ça, c'est bien, ouais.
0: Il y a peut-être moins d'engueulades que dans les décès,
3: ouais.
0: Non?
3: Oh, quoique...
2: Oh bouf, ouais, c'est pas certain de parler.
0: T'as assisté à des engueulades?
2: Ah oui, bah oui, oui.
0: Ah, genre les familles qui s'engueulent par un bien et moi je veux le racheter, non c'est moi qui l'achète, moi je te vends mes parts, des trucs comme ça?
2: Oui, ou les vendeurs qui divorcent, ou...
3: Ah
2: ouais, ça arrive.
4: Ah, je connais, je suis en plein dedans, ouais.
2: Bah bon courage.
4: Je vais te prendre en antenne, j'ai 2-3 questions à te poser.
0: Mais même quand t'achètes, tu décides d'acheter une maison par exemple, t'es ouais. En couple, et le jour de la vente, bah en fait, vous êtes séparés genre 10 jours avant, t'es obligé de l'acheter la maison ?
2: Non, mais si les acquéreurs l'achètent pas, il faut qu'ils payent 10% du prix au vendeur.
3: Waouh !
0: Ok, bah ouais. Ils payent 10%, mais qui va payer 10%?
3: Bah les deux.
0: Bah oui, mais...
2: Les deux.
0: Mais s'il y en a un qui n'a pas envie de payer en général, c'est toujours l'histoire d'argent.
4: Ah
0: oh là là là là là là.
2: Bah, je sais pas, s'il y en a un qui n'a pas envie de payer, il se débrouille entre eux, mais il paye.
0: Oh là. Tu sais quoi, Cyril, je vais dire un truc, on est mieux à la radio, nous.
3: Ah oui.
2: Non, moi j'aime bien mon métier.
0: Regarde-toi. Ça permet de se dire qu'il y a toujours pire que nous, en fait.
3: Ouais, ouais.
0: Cyril, on te donne ton salaire, bravo à toi.
2: Bah, merci beaucoup, c'est super, vraiment merci, je changeais rien, vous êtes au top et c'est super cool tous les matins de vous écouter.
0: Eh ben merci à toi d'être là avec nous chaque jour. Tout à l'heure à 8h05, c'est peut-être vous qu'on appellera pour doubler votre salaire. C'est tous les matins, 7h05 et 8h05, Tumper City tout de suite et juste après il y a les bonnes nouvelles du jour sur Énergie.

0: Il est 7h11. Aujourd'hui est un jour spécial pour Lorenza parce que c'est son anniversaire. Elle a 33 ans et depuis ce matin, elle est démoralisée parce qu'elle dit qu'elle est vieille.
1: Bref. Non mais tu vois, ça se rapproche quoi de...
0: De quoi? De la mort?
1: Oui.
0: De quoi?
2: Ouais. Bah oui, bah, tout, chaque jour un peu plus quoi.
1: Oui. Ah bah top.
2: Bah non, mais tu...
1: Non mais c'est vrai.
0: J'en suis plus proche de toi, hein, donc...
1: Oui, mais enfin c'est ce que
0: mais
1: je ressens
0: honnêtement,
1: quoi.
0: Honnêtement, je trouve ça triste de se dire à 33 ans, je suis vieille. Tu te pourris ta journée.
1: Je dis pas que je suis vieille, alors... mais je dis que ça me fait un petit truc quand même de vieillir.
0: Ouais,
1: mais je pense que je tends vers un bon truc parce que tu sais, je me suis remis au sport, je mange un peu mieux,
0: bah
1: je fais
0: oui.
1: des trucs cool,
0: bah voilà.
1: J'essaie de faire des trucs cool pour les autres aussi. Fin.
0: Bah voilà, ouais, tu prends soin de toi, tout ça, et ça rejoint le sujet dont on parlait tout à l'heure avec Nico. Tu commences à faire des achats de daronne.
1: Ça, c'est vrai,
0: ouais.
1: Voilà. Ça, c'est totalement vrai.
0: Tu t'achètes des trucs pour la santé, quoi.
1: J'ai acheté des Tupperware et,
0: une
1: nouvelle poêle. J'étais comme une ouf.
0: Et non, en fait, c'est pas un problème d'âge, hein, c'est tu vieillis juste dans ta tête, là.
1: Ouais. Peut-être.
2: C'est tout.
0: Mais c'est vrai que, tu sais quoi, un soir, t'es hyper content, tu sors, et le lendemain, c'est pas pourquoi, tu t'extasies devant des nouvelles poêles.
1: C'est vraiment ça.
0: C'est ça. On continue à parler de nos dépenses d'adultes. 0-870-42-48. Quelle a été l'une de vos dernières dépenses qui vous fait vous penser? Putain, c'est je suis daronne. 0-870-42-48, on va vous prendre le téléphone après Jérémy Frérot. Mais avant ça, ce sont les bonnes nouvelles du jour. Parce que oui, dans le monde, il n'y a pas que des mauvaises nouvelles, il y a aussi des bonnes nouvelles, on vous le prouve chaque jour. Allez, on démarre avec Lorenza la vieille.
1: Ah bah justement, à Fukuoka au Japon, il y a un endroit qui cartonne, c'est le Grand Mas Café. Donc c'est les cafés des grands-mères, c'est des mamies qui bossent là-bas. Et ouais. Certaines, elles ont même des troubles de mémoire, mais ça leur permet de continuer à bosser et d'avoir des liens sociaux. Donc c'est cool quoi, elles partagent leurs recettes traditionnelles avec les clients.
0: Non mais c'est drôle des trous de mémoire. Je vais vous prendre deux cafés. Le whisky, il est pour qui? Alors non, on a
1: deux pris cafés. Deux cafés.
0: Pardon, je reviens tout de suite.
1: Elle revient alors, jamais.
0: Un thé, c'est pour qui? Alors non, c'était deux cafés. Très bien, je reviens tout de suite.
2: Ça peut être très long.
0: Alors, une pizza reine, elle est pour qui? Alors non, c'était deux cafés.
1: Oui, il faut être patient.
0: Mais ça fait du lien social.
1: Mais évidemment.
0: Mais c'est très bien. Les bonnes nouvelles du jour, Nico.
2: En psychologie, il y a un phénomène qui s'appelle le helper's eye. En fait, c'est quand on aide quelqu'un, même pour quelque chose de minuscule comme genre tenir une porte ou donner une info, le cerveau il libère des substances associées au plaisir et au bien-être.
0: Pour celui qui est sympa.
2: Exactement. Donc en fait, ça veut dire que être gentil, bah, c'est l'une des rares choses qui profite autant à celui qui reçoit qu'à celui qui donne.
1: C'est bien, c'est
2: ça.
1: Beau.
2: Je trouve ça très cool à savoir.
0: C'est une bonne nouvelle, ça.
2: Ouais.
0: C'est une bonne info, une bonne nouvelle. C'est le bac en ce moment, vous le savez. Et il y a beaucoup de papier pour le bac. Beaucoup de papier est utilisé pour les copies du bac.
1: Ouais.
0: Et la question c'est, mais qu'est-ce qu'on en fait? Parce que ce sont des millions de copies qui se retrouvent après le bac comme ça. Et qu'est-ce qu'on en fait? Et alors il faut savoir qu'elles sont archivées pendant un an si quelqu'un veut consulter sa copie.
1: Ah, je savais même pas.
0: Bah, t'as une mauvaise note.
1: T'as envie d'aller voir.
0: T'as envie de vérifier. T'as envie de dire, mais pourquoi j'ai une mauvaise note? Tu peux aller consulter pendant un an ta copie. Et ensuite, elles sont détruites, mais pas détruites juste comme ça. Elles sont détruites et recyclées.
1: Ah, c'est bien.
0: Et oui,
1: bravo.
0: C'est pas mal.
1: Okay.
0: C'est-à-dire que même si t'as foiré ton bac, t'as fait un truc bien.
1: C'est ça.
0: Parce que c'est cool. C'est recyclé pour fabriquer des calendriers.
1: Ah.
0: Ou, bon, du PQ.
1: Ah non.
2: Génial.
0: Alors je sais pas s'ils choisissent ce qui va au PQ par rapport aux notes. Je sais pas. 7h14, les bonnes nouvelles du jour. On en aura d'autres demain à la même heure. On revient tout de suite avec Jérémy Frérot sur Énergie.
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0: Et ce soir, c'est le premier match des Bleus dans la Coupe du Monde, France-Sénégal. Mon pronostic, 8-0 pour la France.
1: C'est vrai. Mais je l'espère en vrai. Hein.
0: Mais évidemment. Mais
17: 8-0, bon. C'est cote à 34.
0: C'est-à-dire que si je mets 1 euro, je gagne 34 euros.
1: Exactement.
0: Ah ouais.
17: Là, je m'attendais à plus.
1: Ah ouais, je pensais que t'allais être content.
0: Oui, non, oui, enfin 34, c'est pas non plus.
17: Non, non, franchement, fou, j'aurais dit un plus le double de ça. Mais non.
0: Pour 8-0, il faut que ce soit incroyable pour gagner 8-0.
17: Ouais, bah.
0: Mais c'est pas impossible. L'Allemagne a fait un petit 7-1, alors on n'est pas à l'abri d'une surprise. et M6 ce soir a engagé Michou, je sais pas si vous êtes au courant.
1: Oui.
0: Vous avez, pour animer les réseaux sociaux, c'est il va suivre les matchs des Bleus depuis la pelouse sur les réseaux sociaux. Ouais, ça va être bien. Il est 7h18, Jérémy Frérot, tout de suite, juste après, on vous prend au téléphone. Au 0 870

0: C'est mardi, on est le 16 juin 2026, on est bien, on démarre la journée ensemble. Aujourd'hui c'est l'anniversaire de Lorenza.
1: Oui.
0: Et elle le vit pas extrêmement bien.
1: Bah,
0: on en parle depuis tout à l'heure. Elle a 33 ans, elle a l'impression qu'elle est vieille.
1: Oui.
0: Je pourrais être son père.
1: Oui mais tu vois, je suis en coloc avec une petite jeune et du coup je suis en décalage, tu vois. Elle a 10 ans de moins que moi, presque.
0: Tu viens de la coloc?
1: Horrible. Ah ben bah, ouais, bonne idée, voilà.
0: Tu vois,
1: problème réglé.
0: Et c'est réglé. Voilà, et regarde, est-ce que tu préfères être à son âge ou à ton âge?
1: Ah bah en vrai, quand même, le sien, c'est pas mal, hein. 24 ans.
0: Tu préfères repartir en arrière, 10 ans en arrière?
1: Non, en vrai, je suis très bien là.
0: Eh bah alors tu
1: vois.
0: Ouais,
1: c'est vrai.
2: Alors,
1: non, c'est vrai, je suis très contente.
0: Alors que nous, on dirait, putain, ouais, reprends les 10 ans. On parle de dépenses d'adultes ce matin, de dépenses qui nous font penser qu'on est daron, qu'on est daronne, qu'on est 33 ans. Mais en fait, ça, les dépenses de daron, elles peuvent arriver vite, hein.
1: Oui.
0: Pour moi, une dépense de daron, c'est une dépense pour quelque chose qui te fait pas plaisir.
2: Ah ouais. Je suis d'accord avec toi. Tu vois, j'ai payé l'entretien de ma voiture, moi, par exemple. C'est un truc, ça te fait pas plaisir.
0: Et ben voilà.
1: Ah non, c'est l'enfer, ça. Ah ouais.
0: C'est les trucs, tu t'étais jamais dit avant, oh, faut que je paye ça.
1: Ouais.
0: Ah merde. En fait, c'est des trucs de responsable.
1: C'est ça.
2: Ouais, c'est chiant.
0: Alors que avant, c'est que tu regardes ton argent. Bon, est-ce qu'on peut aller se boire un verre ce soir, quoi?
1: Ouais, en fait, c'est ça.
2: Oui.
0: Voilà, alors que maintenant, c'est non. Alors, il faut que j'achète des verres incassables. On a le bébé.
1: C'est tellement vrai.
0: Voilà, la discussion de verres, vraiment, c'est du tout ou rien. On a Amandine qui est avec nous. Bonjour, Amandine.
3: Bonjour, les wawas.
0: Sois la bienvenue sur Énergie. Amandine, quelle a été la dépense de Daronne pour toi que t'as faite?
3: Eh bien, moi, j'ai souscrit à une mutuelle renforcée avec le module dentaire avec mon mari. On a passé une journée à comparer les prix.
0: Eh bien, cette discussion est clairement une discussion radio-nostalgie.
2: Ah ouais. Putain, celle-là était violente.
0: Wow. La mutuelle renforcée avec le module dentaire. Je n'ai jamais entendu parler de ça.
1: J'ai même pas de mutuelle, moi.
0: Ah bah il faut que t'en aies
3: une. En fait, quand t'as des problèmes de dents ou d'œil, tu vas être bien remboursé parce que les dépenses vont être excessives, voilà.
0: Ah, effectivement, là on est rentré dans un truc, on est...
1: Ah là c'est... Là, c'est plus adulte là,
0: Les trucs de daron ou daronne, c'est effectivement, c'est les petits soucis que t'avais pas avant.
1: C'est ça.
0: Et apparemment, Amandine en a deux, trois quand même. Merci beaucoup Amandine de nous avoir appelé. Mais la mutuelle, non, c'est important d'avoir une mutuelle.
1: Mais non, mais j'ai la sécu, mais je suis pas obligée d'avoir une mutuelle, si.
0: Mais à Énergie, t'as une mutuelle.
2: Ouais, t'en as une, quoi qu'il arrive.
1: Bah on doit... Enfin, j'ai pas envie de la payer en fait.
0: Mais tu sais que si jamais tu payes un truc, tu dois être hospitalisé. Excusez-moi, on fait une parenthèse.
2: Ouais, c'est génial.
0: Tu dois être par exemple hospitalisé pour une raison X. T'as l'appendicite par exemple.
1: Oui.
0: Et ben en fait, c'est pris en charge par la sécurité sociale.
1: Oui.
0: Mais il y a des choses qui vont pas l'être.
1: Oui.
0: Tu comprends?
1: Oui, bien sûr.
0: Et donc tu vas devoir payer toi, alors que sinon c'est la mutuelle qui te paye.
1: Oui.
2: Mais cette phrase d'ado, elle est géniale. J'ai pas envie de la payer.
0: Mais c'est et surtout que bon bah voilà, 33 ans toi-même, tu dis
1: non, arrête, bah, me dis pas ça,
0: les petits pépins vont arriver.
1: Non, non. Je vais y penser.
0: Non mais c'est
1: non, mais je vais y penser. Non mais c'est vrai, je vais y penser. Ça fait un an que je dis ça, donc je vais.
0: Mais en plus, à Énergie, je crois qu'il y a une super mutuelle. Hein.
1: Ouais, mais je la connais, mais il faut quand même la payer, quoi.
0: Oui, c'est le principe.
1: Oui,
0: c'est,
1: oui.
0: Par exemple, quand tu vas chez le boulanger, tu prends du pain, si tu pars sans payer le pain, il va te le reprendre. Bon, 7h25, on va revenir tout de suite. Elle a 33 ans, mais dans sa tête, parfois, elle en a 12.
1: Ouais, c'est vrai.
2: J'ai pas envie de la payer.
0: Ce second box avec les Bibi, c'est après les infos de 7h30. On revient tout de suite sur Énergie.
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0: On est mardi, il est 7h30 et on va vous réconcilier comme tous les mardis avec la chanson de la réconciliation. Vous nous appelez au 0 870 42 48. Quelqu'un s'est fâché avec vous, vous avez envie de vous rabibocher? J'adore le mot rabibocher. Et ben vous nous appelez au 0 870 42 48. On n'aime pas les fâcheries.
1: Ah non.
0: On va vous réconcilier. On va écouter Second Voice sur aussi David Guetta et tout de suite les infos.
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2: Bonjour Manu, bonjour à tous. Pas mal de nuages aujourd'hui sur une bonne partie du pays. Malheureusement, on va retrouver de la grisaille ce matin sur la moitié nord, mais aussi la côte atlantique. Cet après-midi, ça restera très gris du côté du Grand Est. Par contre, en amélioration un petit peu partout. Des éclaircies, voire du grand soleil comme toute la journée sur les bords de Méditerranée. Les températures grimpent. 19 degrés dans le nord ce matin, 30 pour le sud vers la Grande Motte. Et cet après-midi, il fera 19 à Brest, 24 à Toulon, 27 à Saint-Nazaire, 30 à Albi et Sochaux, 28 à Sedan et Saint-Flour. Ça devrait durer donc. Profitez bien de cette relative fraîcheur annoncée ce mardi puisque dès demain, ça va se compliquer pour tout le monde. On a une grande partie du pays qui va basculer en mode canicule. La tendance est confirmée. Gros coup de chaud sur la France. Donc, des nuits tropicales sont annoncées, notamment à Paris et à Lyon, particulièrement concernées par cette vague de chaleur. La Coupe du Monde commence réellement aujourd'hui pour les Bleus. Coupe du Monde de foot, évidemment, en Amérique. L'équipe de France, en quête de sa troisième étoile, se lance face au Sénégal, l'une des meilleures nations africaines. Coup d'envoi de cette rencontre à 21h ce soir à New York. Juste après, dans le même groupe, la Norvège affrontera l'Irak. Hier et cette nuit, on a eu pas mal de surprises, notamment le nul entre l'Espagne, l'un des grands favoris, et le Cap-Vert 0-0. Une évolution, l'info n'est plus une affaire de journaliste. Pour la première fois cette année au niveau mondial, on s'informe plus sur les réseaux sociaux et les plateformes de vidéos que sur les médias traditionnels. Bilan d'un sondage international ce matin. Facebook, Instagram, X sont devant la télévision qui fait de la résistance avec ses JT. En revanche, la radio est très loin derrière. Ce n'est pas fini, au contraire, nouvelle étape du bac 2026 pour les 530 000 élèves de terminale générale et technologique. Après la philo hier, place aux épreuves écrites de spécialité. Un choix assez varié entre les maths, la physique, l'histoire géo et beaucoup d'autres matières comme le sport. Bon courage et bonne chance une nouvelle fois, ça débute dans une demi-heure. Et puis vous avez prévu de passer dans la capitale ces 10 prochains jours. Il y a une chose à voir, un pont neuf redécoré par JR, la caverne de l'artiste est enfin ouverte au public après un petit retard. Une œuvre éphémère dont la structure avait été abîmée par les intempéries. Vous en avez un aperçu ce matin sur les réseaux. Direction Gotham, maintenant la ville de Batman qui sera de retour sous les traits, le masque et la cape de Robert Pattinson. Rendez-vous au cinéma en septembre 2027. Le tournage vient tout juste de débuter à Londres. On y retrouvera notamment Scarlett Johansson ou encore l'acteur Sebastian Stan, très connu des fans des Avengers, notamment pour Marvel. Il est 7h33, c'est la fin de ce flash. On est mardi, c'est le 16 juin. On commence une nouvelle journée comme d'habitude avec Manu et tous ses ouin-ouin. Rendez-vous dans une toute petite demi-heure pour la suite de l'actu. On parlera notamment à 8h de la météo et encore de la chaleur qui se précise. Bon réveil, bonne journée.

0: 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C'est au jeu des 5 mots, c'est juste après The Second Voice. On va jouer ensemble au la meilleur chance. Jeu radio du monde. Oui, la chance.
1: Ah oui, il y a des marques de ouf.
0: Ah oui, bah t'as Lacoste, t'as Calvin Klein.
1: T'as les Birkenstock.
0: Birkenstock aussi.
1: On dit les Birk.
0: On dit les Birk,
1: ouais, pour être un peu...
0: Il y a pas de problème, on dit les Birk. Je dis les pieds qui puent.
1: Oui aussi, mais c'est très joli. Pieds qui puent, mais jolis pieds.
0: Non, mais alors Birkenstock, c'est les leaders.
2: En ouais, vrai, c'est les
1: ouais.
2: sandales.
1: Ouais.
0: Mais moi j'ai du mal avec les sandales, mais
1: je prendrai.
0: Écoute, je t'offre les Birkenstock, je prendrai les Lacoste.
1: Ça va.
0: Tommy Hilfiger aussi chez Blackstore.
2: Ah, c'est cool ça.
0: J'adore cette marque.
1: Des grosses marques quoi.
0: Et ben ces belles marques que vous avez chez Blackstore, vous allez pouvoir vous les payer 1000 euros de cartes cadeaux. Vous nous appelez au 0870 42 48. On va jouer au jeu des 5 mots, c'est dans 5 minutes. Mais avant ça, une seule mission.
1: Oui.
0: Vous réconcilier. C'est le moment de la chanson de la réconciliation, comme tous les mardis. Vous êtes fâché avec quelqu'un vous en veut, vous nous appelez au 0870 42 48 pour nous expliquer votre problème, votre embrouille. Et on va tout faire pour vous réconcilier en chanson. On a Linda qui est là. Bonjour Linda.
3: Bonjour Manu, bonjour toute l'équipe.
0: Bienvenue sur Énergie Linda. T'es fâché avec qui ?
3: Alors moi, c'est avec mon amie d'enfance Roxane.
0: D'accord.
3: En fait, samedi, c'était la fête de son anniversaire et elle m'avait demandé de faire une playlist, sauf que j'ai complètement zappé. Et du coup, pour me rattraper, je me suis improvisé DJ sur Spotify toute la soirée.
0: Ok.
3: Mais voilà, du coup, j'ai pas pu aller danser et puis donc ça l'a encore plus énervée.
1: Oh, oula. Ça va, je
3: Donc trouve... depuis samedi, elle me parle plus.
0: Et parce qu'en fait, elle faisait la gueule parce que t'avais pas fait la playlist pour elle. Et
3: oui.
0: Comme t'avais pas fait la playlist, t'as été obligé de t'occuper de la musique. Et donc t'as pas profité, donc elle était pas avec toi. Et c'est ton amie d'enfance et elle t'en veut de pas avoir été avec elle pendant la soirée en fait.
3: Et ben voilà, exactement.
1: C'est vraiment des embrouilles de meilleurs potes.
0: C'est ce que j'allais dire.
1: Là, c'est vraiment des trucs genre...
0: C'est comme ma fille qui revient de l'école en disant je me suis embrouillé avec Emma parce que bon, il y a un truc, c'est relou quoi.
1: C'est vraiment ça. Non mais là c'est sûr ça va s'arranger.
0: Franchement, tout va bien.
1: Attends.
0: Là. Juste pour une histoire de playlist que t'avais pas faite.
3: Ouais, et du coup elle m'en veut et du coup je suis dégoûtée. Ouais.
1: Mais bah en plus tu t'es rattrapée, t'as même pas dit je m'en fous, pas de musique, enfin tu vois, ou.
2: Ouais, parce que fait le taf, hein.
0: Elle voulait pas. Elle voulait participer, elle veut que tu participes à ce moment c'est ça.
3: Mais oui, c'était ça. Alors elle voulait que je profite avec elle et là du coup je me suis retrouvée bloquée et mon téléphone à faire la musique.
0: Ah, en plus, t'avais. Ah oui, la musique sur le téléphone c'est relou quand même.
3: Bah oui, mais
0: c'est...
3: Spotify quoi.
0: C'est, alors que la radio, regarde, on est bien.
1: Voilà.
0: Linda, nous allons tout faire pour te réconcilier avec ta copine Roxane grâce à la chanson de la réconciliation. Est-ce que vous avez une chanson en commun d'enfance, par exemple, si vous êtes amis d'enfance, ou est-ce que vraiment il y a une chanson qu'elle adore et tu le sais ?
3: Alors c'est Indochine, l'aventurier.
0: C'est quoi ? C'est une chanson que vous aimez toutes les deux ou c'est
3: Ouais, qu'on aime tous les deux, on a grandi un peu avec ça. Nos parents écoutaient ça et du coup, on a grandi un peu ça.
0: Ok, Indochine, l'aventurier. On repart dans les années 80.
3: Exactement.
0: Sur Indochine, l'aventurier, Florent, qui est le producteur de l'émission et qui est aussi celui qui s'est à peu près chanté dans l'émission, va écrire des paroles. Il est 7h37, on va se donner 10 minutes. Dans 10 minutes, il aura écrit des paroles sur cette chanson par rapport à ce que tu nous as expliqué. Et on va appeler Roxane au téléphone. Et on va lui chanter cette chanson. Sur sa chanson préférée, sur votre chanson à vous. On va mettre des nouvelles paroles. Et on va tout faire pour vous réconcilier grâce à la chanson de la réconciliation. Voilà ce qu'on va faire maintenant.
3: Merci.
1: Mais ça va le faire.
0: Mais évidemment, franchement.
1: Mais oui, on y croit.
0: Honnêtement, c'est une embrouille à deux balles.
1: Bah oui.
0: ça devrait être le titre de la chanson, d'ailleurs.
1: C'est ça.
0: On va vous réconcilier. Franchement, on a eu tellement plus compliqué que ça. Oh là, on a eu des trucs, des couples qui s'engueulaient, des collègues de bureau qui se détestaient. Non.
1: Tout va bien.
0: Oh, je vais te dire un truc. C'est déjà gagné d'avance.
1: Ouais.
0: Même pour Florent, même s'il y a besoin de la faire la chanson.
2: Ne me foutez pas la pression là.
0: Rendez-vous dans 10 minutes, Linda. On va se réconcilier avec Roxane. Tout de suite, c'est ce Second Voice sur Énergie. Bienvenue.

0: Je rappelle les règles. Nico va sortir du studio et quand il sera dehors, Céline, je vais te donner 5 mots. Après chaque mot, tu me donnes le premier qui lui vient en tête. Ensuite, Nico revient. Je fais pareil avec lui. Dès que vous avez un mot en commun dans vos réponses, c'est gagné. À toi les 1000 euros à dépenser chez Blackstore.
1: Allez, on croise les doigts. Allez, Nico.
0: C'est parti. Bonne chance à toi, Céline. On joue au jeu des 5 mots. Poudre.
1: Lait.
0: Javelot.
1: Sport.
0: Courrier.
1: Facteur.
0: Couple.
1: Amour.
0: Pelle.
1: Râteau.
0: Je mise tout sur le pelle râteau.
2: Moi aussi. Je me suis dit pareil que toi.
0: On va faire revenir Nico maintenant. Un mot en commun dans vos réponses et c'est gagné. Attention.
3: Je suis là.
0: Pour les 1000 euros chez Blackstore, Nico est de retour. C'est parti. On joue au jeu des 5 mots. Poudre.
3: Sucre.
0: Elle avait dit lait.
3: Ok.
0: Javelot.
3: Sport.
0: Sport, c'est gagné.
2: Allez, yeah. Bravo.
3: Yes.
2: Ah, c'est marrant, j'aurais dû lancer, moi.
0: Ouais, moi aussi, j'aurais dû lancer.
1: Oui, c'est vrai. Okay.
0: Mais c'est pas nos réponses qui sont importantes, c'est celle de Nico et toi. Et ça fait une bonne réponse, une réponse en commun. En tout cas, il n'y a pas de bonne mauvaise réponse. Ça veut dire que c'est gagné. Il restait 3 mots.
3: Ouais.
0: 3 mots, on va voir jusqu'où vous êtes. Courrier.
3: Lettre.
0: Facteur.
3: Ouais.
0: Couple.
3: Amour.
0: Amour.
2: Oui, oui.
1: Ouais.
0: Et enfin, pelle.
3: Rouler.
2: On n'était pas là-dessus.
0: Non, c'était râteau.
2: Ouais.
0: Ah, pelle et râteau.
3: Effectivement.
0: Et
3: oui. Je te restais sur le couple.
0: Céline, c'est gagné. 2 mots en commun. Ça veut dire de toute manière, avec une réponse en commun, c'était gagné. 1000 euros de cartes cadeaux à dépenser chez Blackstore pour toi.
1: Génial, merci beaucoup. Bon anniversaire à Lorenza.
2: Oh, t'es un amour. Merci Céline.
0: Alors, on lui souhaite en même temps, on veut pas le rappeler trop parce qu'elle souffre à chaque fois parce que elle a 33 ans et elle se sent vieille, Céline.
1: Non, j'ai le même âge qu'elle et on n'est pas si vieille que ça.
2: Non, c'est vrai,
3: on n'est pas si vieille que
2: ça. Si vieille.
0: Mais vous avez.
2: Allez, Céline.
0: Vous avez tout un problème, quoi.
3: Oh putain.
0: Oui. 33 ans.
2: Oui, non, mais je sais, mais en fait, je crois qu'une fois qu'on passe le cap des 30, on.
0: Ah, les 30 maintenant, ça y est, ouais.
2: Bah ouais, c'est complicado. Mais on se soutient, Céline, on n'est pas vieille.
0: Lorenza,
2: on est jeune.
3: Lorenza, si on lui souhaite son anniversaire resto ce soir, ça va être merci beaucoup. Ça me fait plaisir.
0: T'as pas reçu le carton, on est dans un cimetière ce soir pour venir ça.
2: Vous êtes des ouf.
0: On t'embrasse, Céline, belle journée
1: merci,
0: à toi.
1: Merci à tous, bonne journée.
0: Gros bisous, il est 7h43, David Guetta et One Republic. Et puis juste après, on va tenter de rabibocher. Enfin, on va réussir, c'est pas possible avec cette histoire. Linda et Roxane, elles se sont embrouillées. Elles sont deux meilleures amies d'enfance. On va les rabibocher.
2: Mais oui.
0: C'est dans 3 minutes sur Énergie. Let's make tonight.

0: One Track Mind dans 3 minutes. Et tout de suite, c'est le moment de la réconciliation. C'est le moment de vous rabibocher. Comme chaque mardi, c'est la chanson de la réconciliation. Vous nous appelez pour nous parler de fâcherie, pour nous parler d'une embrouille. Et vous avez envie de vous réconcilier avec la personne. Eh ben on vous écoute et on fait une belle chanson et c'est pour ça que ça s'appelle la chanson de la réconciliation. Tout à l'heure, Linda nous a appelé après les infos de 7h30 et elle nous a expliqué que samedi c'était la fête d'anniversaire de son amie d'enfance qui s'appelle Roxane. Et Roxane avait demandé à Linda de faire une playlist, sauf qu'elle avait complètement zappé. Du coup, pour se rattraper, en fait elle s'est occupée de la musique sur son téléphone pendant toute la soirée. Donc c'est sympa. Mais Roxane, ça lui a pas plu parce que du coup,
1: elle pouvait pas danser avec elle.
0: Exactement. Donc elle pouvait pas partager le moment avec Linda.
1: Mais bon, ça va.
0: Ça va.
1: Ah voilà.
0: Il y a quand même pire comme histoire.
1: Ah oui.
0: Linda.
2: Oui.
0: Ah, j'ai eu. J'ai cru que tu étais partie.
2: Je crois qu'elle continuer à raconter les bêtises de
0: samedi. C'est pas des bêtises, c'est toi qui nous a dit
1: on
0: tout
1: a
0: ça.
1: Terminé, hein.
0: Linda. Nous allons avoir Roxane dans un instant au téléphone. Tu nous as dit que votre chanson d'enfance à toutes les deux, c'était Indochine avec l'aventurier. Vos parents écoutaient ça et donc c'est votre chanson à vous. Et c'est sur cette chanson que Florent, le producteur de l'émission et chanteur attitré de l'émission, a écrit les paroles pour vous réconcilier. Et ces paroles, cette chanson, il va la chanter à Roxane qu'on va avoir normalement dans quelques secondes au téléphone. Le but est de vous rabibocher et qu'elle ne t'en veuille pas.
2: J'espère.
1: Mais ça va le faire.
0: Mais oui, on a eu tellement. Honnêtement.
1: Mais
0: on
1: oui, c'est vrai. Franchement, on est serein.
0: Après, on est toujours surpris. Hein.
1: Arrête.
0: Non, mais c'est comme la Coupe du Monde. Hein. Tu penses que t'es favori, bim, tu te prends à 2-0 pour démarrer. Attention. Non.
1: On veut pas ça.
0: On a Roxane au téléphone. Roxane, bonjour.
3: Bonjour.
0: Bienvenue sur Énergie, Roxane. On t'a dit que t'étais sur Énergie en direct. Je m'appelle Manu. Tu sais pas pourquoi t'es là. Je vais t'expliquer, Roxane, pourquoi t'es là. Parce qu'on est au courant d'une petite embrouille. Mais franchement, c'est quoi cette embrouille?
1: Oh oui, c'est une embrouille rikiki. Hein.
0: Alors, on sait que tu en veux à Linda. Et comment on le sait? Parce que Linda, elle est là. Linda, dis bonjour à Roxane.
3: Salut, Maroro. Salut.
0: Ah. Là, elle t'en veut parce que tu dis Roro, mais...
1: Salut.
0: Roxane, on est au courant de l'histoire, on est au courant de l'embrouille, mais nous, on a une garantie. Sur Énergie, c'est zéro fâcherie. Alors maintenant, tu vas ouvrir tes oreilles, tu vas arrêter de faire l'enfant, Roxane, et tu vas écouter ce qui va se passer.
3: Ok.
0: Il y a une musique qui va démarrer, cette musique, tu vas la reconnaître tout de suite, parce que c'est une chanson avec Linda qui vous a marqué quand vous étiez petit parce que vos parents l'écoutaient. Indochine l'aventurier. Mais on a changé les paroles. Et ces paroles, elles sont pour toi, elles viennent du cœur de Linda. Cette chanson, elle est pour toi, Roxane.
4: Roxane, t'es énervée et très triste. Linda n'aurait pas dû zapper ta playlist. En urgence, elle a géré la musique, d'où son absence sur la piste. Elle a fait lever les gens du canapé avec du Gims, du Gilbert Montagnier. Linda a transformé son oubli en la meilleure soirée.

0: J'avais Nicolas Sirkis devant les yeux.
1: Ah, moi j'avais Jean-Jacques Goldman, moi c'est
2: vrai. Oui, il y avait du Jean-Jacques un peu.
0: Et aïe, c'est pas une imitation.
3: De l'amitié.
0: Il faut savoir que Florent adore Jean-Jacques Goldman et qu'il a le Goldman qui pousse de temps en temps.
4: Ah ouais, il est là, ouais.
0: Mais l'important, c'est Roxane.
2: J'adore.
0: Roxane, on t'a entendu rire.
5: Oui, c'était très drôle.
0: Ah, le but c'est de vous réconcilier avec Linda. Est-ce que cette chanson a porté ses fruits?
5: Mais oui, je suis désolée, ma Roxane. Oui, mais je voulais trop que tu profites avec moi de la soirée. Enfin, 35 ans, c'est pas tous les jours. Mais bon, c'est pas grave, il y a pire dans la vie, effectivement.
0: Mais oui, il y a pire. Oui. Imagine, elle n'aurait pas été là.
5: Ah oui, ça aurait été bien pire.
0: Il faut toujours se dire qu'il y a pire. Il faut profiter de ce qu'on a. La gratitude.
2: Bien sûr.
5: Exactement.
0: Allez,
5: c'est ça.
0: Roxane, fais un bisou à Linda.
5: Bisous.
0: Mais voilà, Linda, Roxane, je vais vous offrir à toutes les deux le mug Manu sur Énergie et le t-shirt Manu sur Énergie. On vous embrasse toutes les deux.
5: Merci beaucoup, merci à vous.
0: Gros bisous à toutes les deux. Il est 7h51, la chanson de la réconciliation. Et ben c'est la semaine. Ah non, la semaine prochaine, je sais pas si on pourra en faire dans le bus.
2: Ah, ça pourrait être trop bien.
0: On va parler du bus d'ailleurs, dans 3 minutes d'ailleurs. Après Naïka. Parce que la semaine prochaine, on sera en direct de notre bus, le bus Manu sur Énergie. Il envoie, hein. J'ai vu hier. Ouh là là, ça plaisante pas. On vous en parle dans 3 minutes sur Énergie.

0: Il est 7h55, merci d'être avec nous. On démarre la journée ensemble, à 8h05 on va doubler votre salaire. Et je vous en parlais il y a 3 minutes. La semaine prochaine, du 22 au 26 juin, c'est le retour du bus Manu sur Énergie.
1: Yes.
0: Le magnifique bus Manu sur Énergie que vous ne pourrez pas louper.
2: Ah non.
0: Tellement il est grand, je l'ai vu hier.
2: Bah tu nous as envoyé la photo.
0: Je vous ai envoyé la photo, il est énorme, il est rouge.
1: Impressionnant.
2: T'es en énorme dessus.
0: On peut pas. Et en fait, pour l'amener à un endroit, parce qu'on a fait un petit tournage, et pour l'amener à l'endroit, en fait, donc il y a un chauffeur de bus, et le chauffeur m'a dit, mais en fait, tout le monde me faisait des signes. Il croyait que ça avait démarré.
2: Ah, c'est ouf! Non, les gars, c'est lundi prochain!
0: À partir de lundi, du 22 au 26 juin, on va faire l'émission en direct du bus Manu sur Énergie. Le bus sera en mouvement, hein. Met sur une place. On roulera et on va faire l'émission en direct. Lundi, on sera à Strasbourg, mardi à Metz, mercredi à Lille, jeudi à Caen, vendredi, on sera à Paris. On fait, l'est, le nord, l'ouest. On vous a entendu parce qu'avant, c'est vrai qu'on allait beaucoup dans le sud. Et ben non. 5 émissions en direct du bus qui roulera sans arrêt. Le bus, il est équipé d'enceintes extérieures. Donc, en fait, toutes vos villes vont se réveiller au son d'énergie. Pendant 4 heures, on sera là et tous les jours, on finira par un show gratuit avec des artistes.
2: Trop bien.
0: Lundi à Strasbourg, il y aura Jungeli et Emma. Donne-moi juste un peu de toi. Et on sera place Dauphine si vous êtes à Strasbourg. Ce sera lundi. Ça va être un truc de dingue. On vous en parlera encore évidemment. À Metz, il y aura Amel. À Lille, il y aura Amel Ben, pardon. À Lille, il y aura.
2: Ta pote.
0: Voilà, Amel, elle sera là. À Lille, il y aura Amir et Marine. À Caen, il y aura Docteur Yaro et Kinvé. À Paris, il y aura Jérémy Frérot avec un DJ set de Bob Sinclair.
2: Ouais. Voilà.
0: On va venir vous voir, on aura des invités, il y a plein de gens qui nous ont contactés, je veux venir dans le bus, donc il y aura des gens qui vont venir dans le bus, on va s'éclater et puis on sera à côté de vous dans les embouteillages.
2: Ça va être une dinguerie, franchement.
0: En fait, au lieu de vous marrer tout seul dans la bagnole, vous relèverez la tête et oh, c'est nous.
2: Coucou.
0: On sera là, on pourra sortir du bus aussi, sera incroyable, une aventure incroyable qu'on va vivre avec vous. Ce sera la semaine prochaine du 22 au 26 juin. Pendant 4 heures chaque jour. Et c'est grâce à Point S aussi, qui sont partenaires avec nous.
2: Ah, merci Point S.
0: C'est grâce à eux qui seront là. Ils nous suivront et ils feront les réparations en direct.
2: Cool. J'espère qu'il n'y en aura pas trop quand même. Mais merci à eux.
0: On revient tout de suite sur Énergie.
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0: On va doubler votre salaire dans 3 minutes. Il y aura Tame Impala, Gims aussi avec Soleil et tout de suite les infos.
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2: Bonjour Manu, bonjour à tous. Un ciel assez nuageux ce matin dans la moitié nord mais aussi sur la côte atlantique. Beaucoup plus agréable déjà dans un large quart sud-est. On retrouve pas mal de soleil près de la Méditerranée. Cet après-midi, le soleil justement va gagner du terrain. Le ciel restera quand même assez gris dans le Grand Est notamment. Les températures continuent de grimper avant les grosses chaleurs de demain. Et il fait de 19 à 30 degrés en ce moment de Lille à Montpellier. Que cet après-midi comptait jusqu'à 24 à Fréjus, 26 à Rennes, 27 à Nantes, 30 à Aurillac, 30 aussi à Montbéliard, jusqu'à 31 à Montauban. Nuit de surprise à la Coupe du Monde de foot. L'Espagne n'a pu faire mieux qu'un nul face au Cap-Vert. L'Uruguay n'a pas réussi à battre l'Arabie Saoudite. La Belgique a été tenue en échec par l'Égypte un partout. Reste à espérer que la soirée soit plus positive pour les Bleus. On croise les doigts. L'équipe de France part à la conquête d'une troisième étoile. Premier match donc de la Coupe du Monde face au Sénégal dès 21h. Et la soirée sera festive quoi qu'il arrive pour Matt Pokora, énorme fan de ballon rond et interprète de l'hymne trophée.
3: France-Sénégal, notre premier match. En plus, voilà, on connaît aussi l'histoire entre la France, le Sénégal, tous les joueurs qui sont passés aussi par le championnat de France. C'est un peu des cousins. Il y a une grosse communauté de Sénégalais aussi en France. Peu importe l'équipe qui va gagner, on sait que ça va un peu célébrer. Puis la dernière fois qu'on les a rencontrés, ils nous ont battus en Coupe du Monde quand même. Donc on a une petite revanche à prendre. J'oserais un prono. Ça va être serré. On va se prendre des contres et tout. Je dirais 2-1 pour la France. Les Bleus, je les vois monter en puissance. Pas prendre trop de risques et puis après lâcher les chevaux. À partir des huitièmes, quart, ouais. Jusqu'à, on l'espère, la troisième étoile.
2: Voilà, interview de Sébastien Loff-Lecoq. France-Sénégal, c'est donc ce soir à New York à 21h pour le lancement de la Coupe du Monde côté français. Le bac continue après la philo hier pour tous les élèves de terminale générale et technologique. Place donc aux spécialités aujourd'hui, demain et après-demain. Histoire, géo, physique, maths, sport, il y en a pour tous les goûts. Les épreuves viennent tout juste de débuter. Vigilance maximale avec l'arrivée de l'été un petit peu en avance et la canicule annoncée dans les prochains jours. Les pompiers sont mobilisés pour éteindre les éventuels départs de feu. Ils ont donc dû intervenir dans plusieurs régions hier pour dompter les flammes et éviter des catastrophes comme dans les Pays de la Loire ou encore en Occitanie. 8 départements sont désormais en alerte feu de forêt, notamment l'Aude, les Pyrénées-Orientales, le Gard pour le sud, la Vendée et les Deux-Sèvres plus au nord. Quand il n'y en a plus, il y en a encore. La SNCF remet en vente aujourd'hui des billets pour cet été. On parle de 100 000 places à prix réduit sur les TGV du mois d'août uniquement, le plus souvent sur les axes Paris-Nice, Nantes, Montpellier, Bordeaux et Avignon. Ça commence donc à 19€ l'aller. Lundi, d'autres promos seront lancées pour les détenteurs de la carte Avantage Jeune. Il est 8h06, c'est la fin de ce flash. Bon réveil, bon mardi sur Énergie avec Manu.

0: Il est déjà 8h06, on est mardi, c'est le 16 juin 2026. Merci d'être là et de nous avoir choisi. Merci de vous être dit. La première voix que j'entendrai le matin en me réveillant, ce sera celle d'Énergie. Ce seront les nôtres. Pas celle de mon papa, celle de ma maman, pas celle de mes enfants, pas celle de mon chéri ou de ma chérie, non. La première voix que vous entendez, c'est la nôtre. Pardon.
1: Désolé, c'est pas ouf, mais c'est comme ça.
0: Et on est là, Lorenza est là.
1: Voilà, bonjour, bonjour.
0: La Vioc, comme on l'appelle.
1: Oh non, elle est dans ta vie.
0: Parce qu'aujourd'hui, Lorenza, c'est son anniversaire, oui. Elle ne vit pas super bien, elle a 33 ans, elle a l'impression que c'est la fin du monde.
1: Ouais.
0: Nico est là aussi, évidemment.
2: Très en forme.
0: On va écouter Tame Impala avec Dracula. Ah, l'âge de Dracula, c'est comme l'âge de Lorenza. Il y aura Gims aussi avec Soleil. Regarde Gims.
1: Oui.
0: C'est l'artiste qui, je crois, est le plus joué en radio aujourd'hui
1: en
0: France.
1: Ouais, c'est vrai.
0: Okay, il est numéro un partout. Il a 40 ans, Gims.
1: Oui, mais c'est un homme.
0: Bah, et alors ?
1: Bah, c'est pas pareil, je sais pas, il y a encore ce truc où les femmes, nous, on a une petite pression. Enfin, on va pas rentrer là-dedans, mais oui.
0: Bah, on y est là.
1: Ouais, on a une petite pression. Non,
0: parce que depuis 6h ce matin, elle se sent vieille, quoi. Mais
1: bah, un petit peu, quoi. Les 30 ans s'éloignent pas à pas, les 20 ans, n'en parlons pas. Donc.
0: Oui, mais à ce moment-là, les 10 ans aussi, ça n'a pas de sens, cette discussion.
1: Oui, mais voilà, Non, mais ça va. Je continue. Dans 2 ans, je serai à mon prime.
0: On se connaît pas depuis hyper longtemps. On se connaît depuis.
1: Pas 3 ans, quand même.
0: C'est la 3e année. Honnêtement. C'est là où je te trouve mieux qu'il y a 3 ans.
1: Ah ouais,
0: je te l'ai
1: jamais
0: dit, mais il y a 3 ans avec Nico, on se voyait, on se dit.
1: Ah, mais vous êtes des bâtards.
0: Mais non, c'est pas vrai.
2: Bah, quel moment.
0: Mais non, mais je te trouve.
2: Quel moment c'est possible.
0: Non, non.
1: Mais je sais pas, ça peut arriver.
0: Mais moi, je te trouve plus épanoui maintenant qu'il y a 3 ans.
2: Ah, bah évidemment.
1: Mais je pense aussi, en vrai. Vous
0: bon,
1: avez
0: bah,
1: raison.
0: Alors.
1: Oui, allez. Dans 2 ans, je serai à mon prime.
2: Putain, ça se trouve, elle fait ça juste pour avoir des compliments.
1: Non, ouais, non, vraiment pas, je vous jure.
2: Putain, si, si.
0: Et nous, comme des cons, on tombe dans le panneau, putain. On a essayé là.
2: Non, mais t'es vachement mieux, c'est vrai.
0: Non, mais arrête. Mais si, t'es bien. Mais bien comment sur une échelle de 0 à 100.
1: Non,
0: par rapport à. Tiens, je te montre des photos de mes copines. Tu me dis comment tu me trouves meilleur que les autres.
2: Elle va sortir du studio en catwalk.
0: 8h08. Putain, déjà, on a un nouveau salaire.
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0: Ça peut vous arriver, attention, le téléphone sonne. Si vous avez envoyé salaire par SMS au 7-10-12. Oula, ça décroche hyper vite. C'est Charlène de Renazé dans la Mayenne, en Mayenne.
4: Oui.
0: Charlène, quel est le seul animateur radio qui loupe ton salaire?
4: C'est Manu sur Énergie.
0: Eh ben c'est gagné, bravo à toi.
1: Bravo Charlène.
0: Voilà Charlène, c'est à toi que ça arrive ce matin.
4: Ok.
0: Je crois que tu n'en reviens pas.
4: Non, je reviens pas, non.
0: Eh ben tu peux en revenir, je t'annonce que ton salaire de 1508 €, on va le multiplier par 2. Ça fait 3 016 € pour toi, Charlène.
4: Oh là là là là. Merci, merci, merci.
0: Ils vont vite arriver à la fin du mois. 3 016 € pour toi qui est contrôleuse du stationnement payant à Laval.
1: Oh !
4: Oui.
0: Écoute, on est.
1: Ça rigole pas.
0: On est pas rancunier, hein ?
1: Non.
2: Ça contrôle.
0: Ça contrôle. En fait, ce qui est bien, c'est que quand quelqu'un est pas content, il court vers toi et il te dit non, mais je venais de me garer.
1: Ouais, j'en avais pour 30 secondes.
0: Pour 30 secondes, s'il vous plaît, madame, s'il vous plaît, madame.
4: Non. C'est exactement ça.
0: Bah oui.
1: Mais, et alors
0: mais moi, je l'ai fait aussi. Hein.
1: Oui, mais elle dit quoi elle est sympa ou.
0: Bah je sais pas. Elle dit quoi là?
1: Pardon, Charlène, tu dis quoi du coup?
4: Si les personnes n'ont pas payé, moi je peux pas savoir s'ils avaient 30 secondes ou une heure qu'ils sont là, du coup.
0: Tu peux pas.
1: C'est réglo en vrai.
0: Tu peux pas annuler, tu peux pas.
4: Non, une fois que c'est mis, je peux pas annuler, non.
0: Ah.
2: Et t'as déjà contrôlé une voiture de quelqu'un que tu connaissais?
4: Non, ça m'est jamais arrivé.
0: Oh, c'est drôle ça.
2: Ça va être cocasse.
0: Alors, ah bah tiens, comme par hasard.
1: Allez.
0: C'est.
1: Mon ex.
0: Pire, c'est la nana de mon ex.
1: Oh
2: là là là là.
0: Oh, bah,
1: mal garé.
0: Je vais pas faire de zèle, mais dis donc, c'est pas très droit la plaque d'immatriculation là. Puis, elle mord un petit peu sur la place de livraison.
1: Et puis,
0: je suis obligé d'appeler la fourrière. Charlène, on te double ton salaire. 3 016 €, ça va vite arriver pour toi.
4: Merci, merci, c'est incroyable.
0: Bah c'est pas incroyable, c'est que t'as pris ta chance. Et c'est ce que je dis à chaque fois, prenez votre chance, vous envoyez salaire par SMS au 7-10-12 tous les matins.
4: Est-ce que je peux faire une petite dédicace?
0: Ah d'accord, bah j'ai pas fini ma phrase, mais oui, tu peux faire ta dédicace.
4: Je peux faire une dédicace à mon papa qui t'écoute tous les jours et qui bah c'est grâce à lui que je t'ai écouté, du coup, voilà.
1: Ah, c'est un bon papa, ça.
0: Très bonne famille, ça. T'as des enfants, Charlène?
4: Non, pas encore, je suis jeune.
0: Et bah tu te dépêches, t'en fais et tu leur fais écouter l'émission, parce qu'il faut pas que ça s'arrête là, hein.
4: Pas de soucis, pas de soucis.
0: Hey,
1: C'est la descendance.
0: Alors, c'est important. Si tu le fais pas pour toi, fais-le pour nous, l'enfant. Enfin.
1: Allez, Charlène.
0: On t'embrasse, Charlène, on embrasse ton papa aussi.
4: Merci.
0: Gros bisous. 3016 euros, ça arrive très vite pour toi. On vous double votre salaire tous les matins. 7h05 et 8h05. Et demain, ce sera peut-être vous qu'on appellera. Tame Impala avec Dracula tout de suite sur Énergie. Merci d'être là.

0: C'est Gims avec Soleil dans 3 minutes. Et tout de suite, comme chaque jour, c'est le moment de s'apprendre des choses les uns les autres. Voici les infos aléatoires du monde, c'est parti. Nico, apprends-nous quelque chose.
1: Votre voiture, elle est immobile 95% du temps en moyenne.
0: J'avais vu un chiffre
2: c'est
0: comme
2: énorme.
0: Ça, mais j'avais oublié que c'était aussi énorme.
1: Bah 95, ouais. C'est vrai que tu l'utilises pour les trajets quotidiens, mais c'est vrai que t'arrives, tu la gares, et elle reste garée quasiment toute la journée, quoi.
2: Bah achetez-vous
1: la
2: un vélo.
1: Garée.
0: Achetez-vous un vélo.
1: Alors non. mais ça fait réfléchir quant au prix d'une bagnole, quoi.
2: Ah bah ouais.
0: Putain, 95% du temps de vie d'une bagnole.
2: Elle est immobile.
0: C'est incroyable. Ça fait bizarre en fait. Dans le cerveau, t'arrives pas à te dire, mais attends, où est-ce que ça déconne cette histoire? Lorenza, apprends-nous quelque chose.
2: Mon info, elle va te plaire. Walt Disney était fan de trains miniatures. Oui. Et il avait construit un circuit électrique dans son jardin. Ça l'a inspiré pour créer les manèges dans les parcs.
0: J'aime bien.
2: C'est ouf, hein?
0: J'aime bien. Quand j'étais petit, j'avais un train miniature.
2: Mais je savais que t'aimais bien les trains, ben voilà.
0: Et j'adorais
2: Walt Disney aussi, mais une passion.
0: Je voulais être conducteur de train.
2: Oh, c'est mignon. Et t'as fini.
0: Conducteur de train, j'ai fait les trains miniatures. Jusque-là, j'étais comme Walt Disney. Puis après, hop là, ça.
2: Ouais, pas le même destin.
0: Ça a bifurqué. Les boules pour lui, hein? Eh ouais, Walt. Le tout premier produit fabriqué par la marque Sony. Vous n'êtes pas prêts? C'était un cuiseur à riz.
2: Ah bon?
0: Ouais. C'était pas du tout la technologie audio ou vidéo. Non. Le premier truc que Sony a fait, c'était un cuiseur à riz.
2: Ok.
0: Bon, on va pas en faire 8 heures non plus.
2: Non.
0: C'est rigolo à savoir. Ouais. Les cobayes, vous voyez, les petits cobayes, les petits animaux. Les cobayes font en moyenne leurs besoins une centaine de fois par jour.
1: C'est énorme.
0: Bah 100 fois, ouais, 100 fois. C'est-à-dire que globalement, c'est comme le petit poussé, mais...
2: Ah non.
1: C'est pas la même,
0: ouais. Bon, on a fait le tour, allez, 8h16. On revient tout de suite sur Énergie avec Gims.
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0: c'est Marine de la Starac.
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0: Avant de monter sur scène, je pense à ma famille et à Manu. Manu un peu plus, évidemment.
2: Mais évidemment. Et Marine, elle sera avec nous la semaine prochaine à Lille. Je vous rappelle que
3: mercredi,
2: la semaine prochaine, on va faire un tour de France. Enfin, un tour de France, un gros tour quand même. Pas
3: ah bah
2: toute
3: ouais.
2: la France, mais un gros tour. On va partir de Strasbourg. On refera un tour en passant par Metz, Lille, Caen et on reviendra à Paris. On sera en bus. C'est la grande tournée. C'est le grand retour du bus Manu sur Énergie. Tous les jours, on fera l'émission en direct pendant 4 heures d'un bus électrique. Et à chaque fin d'émission, à partir de 9h30, on se retrouvera sur une place et on vous offrira un showcase. Et Marine, elle sera avec nous à Lille. Ça se passera place François Mitterrand, à côté du Westfield à Lille. Marine, elle sera là.
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2: Elle chantera en direct. Et il y aura Amir aussi.
3: Ouais, trop bien. Et c'est gratuit. Hein.
2: Ah bon?
3: Oui.
2: Ah, je pensais qu'on allait se faire un peu de thunes. Évidemment
3: non.
2: que c'est gratuit. Évidemment que c'est gratuit.
3: Ouais,
2: ce
3: c'est
2: sera comme ça toute la semaine prochaine. Il est 8h20. Gims avec Soleil. Jusqu'à 10h, on est en direct. Merci de nous avoir choisis. C'est Manu sur Énergie.

0: ça arrive pour vous. On démarre cette journée ensemble, on est bien. Il y a les sondages du matin qui arrivent dans un petit quart d'heure. Il faut qu'on parle d'un petit toc qu'a Florent, notre producteur. Il m'a dit un truc et honnêtement, alors en même temps, je veux dire, je trouve ça bizarre, mais en réfléchissant, je m'en suis trouvé un moi-même de toc un peu comme ça.
1: Bah, en fait, quand je monte dans une voiture d'un mi ou quoi, bah, j'ouvre tous les rangements pour voir si son habitacle il est bien pensé. Est-ce que c'est pratique de mettre ça là et tout ça.
2: Son habitacle.
1: Ah oui, mais c'est
2: pas. Oui, non, mais je comprends. Oui.
0: L'habitacle de la voiture.
2: Bien sûr.
1: Et en fait, je peux pas.
2: Genre la boîte à gants et tout, tu regardes.
1: Ouais, tous les petits trucs. Voilà, est-ce que mais c'est bien fou. Pensé et tout.
0: Mais t'as pas quelqu'un qui te dit mais pourquoi tu regardes le tout comme ça. Arrête
1: bah,
0: de
1: je le fais pas non plus, genre avec un mec que je connais pas du tout. Mais quand c'est des amis ou de la famille. Voilà, là je.
0: Alors.
2: Ok.
1: Inspection quoi.
0: Au début, je trouvais ça bizarre quand il m'a dit ça. Après j'ai réfléchi, je dis qu'est-ce que je fais moi. Et j'ai un truc que je regarde moi dans les sur les trous dans les enfin les trous, les petites poches dans les dans les
2: pour
0: portes.
2: Pour mettre ah oui
1: ah, oui.
2: Okay.
0: Dans les portes parce que c'est souvent là où on met vraiment les trucs on sait.
2: T'as raison.
0: Ah, c'est un peu comme la coupelle qu'on a à l'entrée de chez nous, on met les pièces, des trucs comme ça. Et c'est souvent là-dedans qu'il y a des trucs un peu improbables. Parce que les trucs rangés, genre le manuel de la voiture que personne ne va lire, c'est dans la boîte à gants.
2: Oui.
0: Tu vois, le petit parapluie compact. C'est dans la boîte à gants. Personne et tout le monde oublie qu'il est là.
2: C'est vrai.
0: Mais alors que dans les trucs sur les côtés là, il y a toujours plein de
3: souvent
0: trucs
3: t'as
0: qui
3: le disque. T'as le disque de stationnement et moi je m'en sers aussi comme poubelle de cet endroit là.
1: Oui moi aussi.
2: Ah, oui,
3: que
2: bah
3: quand
2: oui.
3: J'ai fini genre une boîte de tic tac, boum, elle va ici et j'oublie.
2: Bah parce que c'est caché quoi.
0: Bah, en vacances c'est vraiment la poubelle.
2: Ouais.
0: Quand tu t'arrêtes et que tu prends des trucs, un paquet de bonbons, un paquet de gâteaux,
2: sur
0: essence. Il va rester pendant toutes les vacances.
2: Les canettes aussi.
0: Les canettes.
2: Pareil.
0: Bien sûr aussi.
2: C'est comme ça, plié. Dans le...
3: Mais quand tu la récupères, tu dis elle a coulé. Ouais.
0: Elle est pas. Non, elle est pas. Elle est pas super. Qu'est-ce que vous faites quand vous montez dans la voiture de quelqu'un? Que ce soit quelqu'un de proche ou pas, est-ce que vous faites un truc?
2: Ouais. Moi, je viens d'y penser aussi, mais je check le Bluetooth, ceux qui se sont déjà connectés. Tu sais, t'as une liste des personnes qui se sont déjà connectées dans la voiture.
3: C'est qui iPhone de Marie?
2: Exactement. Léana 47 ou des trucs comme ça et je suis là en mode ah oui c'est qui Léana enfin.
0: Quand je loue une voiture je me connecte en Bluetooth à la voiture et ensuite j'enlève mon téléphone.
3: Ah bah moi aussi.
0: Je veux pas que les gens ils sachent que iPhone de Manu a été connecté.
3: Moi aussi parce que je me dis qu'ils peuvent peut-être encore, tu vois s'il y a des hackers, peut-être encore avoir accès à mon téléphone.
2: Vous êtes des malades.
0: Non moi c'est juste parce que
2: c'est génial.
0: Je veux pas.
3: Et j'ai pas envie. Imagine un jour tu repasses à côté de la voiture que t'avais louée quelques années avant et ça se reconnecte. Et que t'es au téléphone.
0: Mais oui.
2: C'est la probabilité, les gars.
0: Et que t'es en train de dire un truc que personne ne doit savoir.
3: Surtout pas, faites gaffe au Bluetooth.
0: Mais tu sais quoi, on sait jamais.
2: Okay. Ouais.
0: Qu'est-ce que vous faites lorsque vous rentrez dans une voiture, que ce soit la voiture d'un proche ou de quelqu'un que vous connaissez pas, est-ce qu'il y a un truc que vous faites systématiquement? Appelez-nous 0800 70 42 48. Il est 8h25. On revient tout de suite avec Son of Legend sur NRJ.
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0: Il est 8h30, dans 10 minutes, il y a les sondages du matin. Comme chaque jour, on va écouter Sound of Legend, Euro aussi à Chiran. Et on démarre cette demi-heure avec les infos.
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36: Bonjour Manu, bonjour à tous. La météo de ce mardi avec quelques gros nuages sur la moitié nord, mais aussi la côte atlantique. Ça devrait s'améliorer dans l'après-midi. Pour le quart sud-est, large quart sud-est, notamment près de la Méditerranée, là on aura du soleil toute la journée. Les températures, elles commencent à grimper dangereusement. De 19 dans le nord ce matin à 30 dans le sud vers la Grande Motte. Et puis cet après-midi, on aura 19 aussi à Brest, 24 à Toulon, 27 à Saint-Nazaire, 30 pour Albi et Sochaux, 28 à Sedan et à Saint-Flour. Profitez-en donc, on vit les derniers moments de fraîcheur relative d'ici un bon bout de temps, puisque dès demain une partie du pays devrait basculer en mode canicule. La tendance se confirme, gros coup de chaud sur la France, ça devrait durer d'ailleurs avec des nuits tropicales annoncées notamment à Paris et à Lyon, deux villes particulièrement concernées cette semaine par la vague de chaleur en provenance du sud. Enfin, après 5 jours de compétition, c'est à notre tour, au tour des Bleus d'entrer en scène ce soir pour leur premier match de la Coupe du Monde 2026 en Amérique. L'équipe de France au complet affronte le Sénégal à 21h à New York avec la volonté de bien débuter face à l'une des meilleures nations africaine. Hier et cette nuit, on a eu droit à pas mal de surprises, notamment le nul entre l'Espagne, l'un des favoris, et le Cap-Vert 0-0. Un basculement, pour la première année, les médias traditionnels sont dépassés. Selon un sondage ce matin, à l'échelle de la planète, on s'informe plus sur les réseaux sociaux et les plateformes vidéo que sur les sites de journaux, par exemple. Facebook, Instagram, X sont devant la télévision qui fait quand même de la résistance avec ses JT. En revanche, la radio est très loin derrière. On pense toujours à eux, les 530 000 élèves qui ont pris la direction des salles d'examen ce matin. Après la philo hier, c'est l'heure de plancher sur les épreuves écrites de spécialité. Le choix est très varié pour le bac. Les maths, la physique, l'histoire géo et beaucoup d'autres matières. Vous avez prévu de passer par la capitale dans les 10 prochains jours. N'hésitez pas à faire un tour près du Pont Neuf, redécoré par JR. La caverne de l'artiste est enfin ouverte au public après un petit retard. Une œuvre éphémère dont la structure avait été abîmée par les intempéries, c'est assez spectaculaire. Et vous en avez un petit aperçu sur les réseaux. Les images, en tout cas, ont fait le tour du monde. Direction Gotham maintenant, la ville de Batman, son repère qui sera de retour. Batman sous les traits et le masque de la cape et la cape de Robert Pattinson au ciné. Rendez-vous en septembre 2027. Le tournage vient tout juste de commencer, c'est confirmé à Londres. Scarlett Johansson et Sebastian Stan sont également à l'affiche. On finit avec des chiffres complètement dingues, ceux de la tournée de Matt Pokora avec Energy qui reprendra la rentrée. 15 dernières dates dans les plus grandes salles de Lyon à Marseille en passant par Strasbourg pour finir à Caen mi-octobre. Il reste encore quelques places, même si l'épicentre tour cumule déjà plus de 350 000 billets vendus. C'est la fin de ce flash. 8h33, bon réveil, bon mardi sur Énergie.

0: C'est nous, on est mardi, c'est 7 juin 2026, on est là avec vous comme chaque matin dès 6h jusqu'à 10h. On a encore une heure et demie à passer avec vous et on va en profiter. Il y a les sondages du matin qui arrivent. On va écouter Son of Legend, Yorossi et Chiran avant 9h. Et on parle des trucs un peu réflexes qu'on fait quand on monte dans une voiture. Parce qu'en fait, on s'aperçoit qu'on fait tous une chose quand on monte dans la voiture de quelqu'un.
1: Ouais.
0: Florent, le producteur de l'émission, lui, est un peu psychopathe. Il ouvre les rangements. Voilà,
1: pour voir si tout est bien organisé.
2: Il contrôle l'habitacle, quoi.
0: Oui,
2: la qualité aussi, tu sais, pour que tu tapes un peu sur les. Voir quel type de plastique.
1: N'importe
0: quoi.
2: Mais non, mais si c'est vrai.
3: Mais t'es concessionnaire auto ou.
2: Mais non, mais.
3: Comment ça se passe?
0: T'es concessionnaire auto ou t'es juste complètement.
1: Mais c'est, si t'as un accident, tu te dis que tu seras mieux protégé et que.
2: Non, je juge un peu par contre, je me dis, ah, c'est pas fou ça.
1: Pas qualité.
0: Mais tu sais que le plastique dans les voitures, alors, peut-être que je dis une connerie, mais je crois.
1: C'est interdit?
0: Et en fait, non, justement.
1: Ah.
0: Quand le plastique, en fait, si t'as un accident, il va s'écraser.
1: Oui. Ok, oui.
0: Donc en fait, c'est mieux que ça s'écrase, toi t'as ton airbag. Et plutôt que t'es un choc,
1: ah oui, okay.
0: C'est-à-dire ça amortit le choc.
1: Ok.
2: Exactement.
0: Donc voilà, quand vous faites.
1: On en apprend des choses.
0: Et vous dites, mais non, c'est du plastique ça. Bah oui, c'est du plastique pour te sauver la vie.
1: Et tant mieux.
0: Voilà, donc voilà, il y a des gens qui fouillent lorsqu'ils sont dans la voiture. Quel est votre petit truc un peu réflexe que vous faites quand vous entrez dans la voiture de quelqu'un? Nico, t'as pas dit toi?
3: Bah moi je fouille aussi un petit peu, ouais. mais je fouille que le pare-soleil. J'ai le réflexe de je m'assieds côté passager et j'ouvre le pare-soleil parce que parfois t'as des gens qui mettent des papiers ou des trucs
1: des
3: comme
1: photos
3: ça.
0: Des tickets de parking.
1: Oui.
3: Ah ouais, il y en a qui s'entassent.
0: Absolument.
1: Et des cartes de fidélité aussi.
0: Oh, ça fait tellement de choses derrière les.
3: C'est fou hein.
0: Les pare-soleils, c'est incroyable.
2: Et tu checkes aussi s'il y a la lumière automatique quand tu ouvres le pare-soleil. Ça c'est
3: le miroir, parfois il y a le miroir.
1: Ah ça c'est important.
2: Si tu ouvres le petit clapot là, le petit clapet du et que ça s'allume automatiquement, c'est classe.
0: Vous vous servez des miroirs?
1: Bien sûr.
3: Ah ouais.
1: Bah comment tu crois qu'on se remaquille nous?
0: Bah, je sais pas, je me remaquille pas trop moi donc.
1: Non, mais même un petit. Juste avant d'aller en soirée là, ou quand, avant de sortir de ta voiture, tu fais un petit check, tac tac.
0: Ah ouais,
1: tu regardes tes dents, si t'as pas dans tes dents et tout.
0: Non, mais t'as ton téléphone aussi.
2: Pas pareil.
1: Oh non, là c'est vraiment pratique de fou, ouais.
3: Bah surtout que le miroir il est là, t'as envie de l'utiliser quoi.
2: Ouais.
1: Oui.
3: Tu te dis, ils l'ont pas mis pour rien.
2: Le check des caca d'œil, avec ça c'est nickel avec ça.
1: Moi c'est les dents.
0: Ah oui, c'est incroyable, tout le monde se check des choses dans la voiture.
1: Bah oui.
3: Ouais, des trucs dégueux apparemment.
0: Les dents, les caca d'œil. Bah moi les caca d'œil, je les ai dans les dents, comment ça?
1: Oh, oh,
0: on a Mélanie avec nous. Bonjour Mélanie.
4: Salut Manu, salut les Wawins.
0: Merci d'être là Mélanie. Quel est le petit truc un peu réflexe que tu fais quand tu rentres dans la voiture de quelqu'un?
4: Moi j'ai tendance à m'accrocher direct à la petite poignée là qui est au-dessus de la fenêtre.
0: Parce que tu stresses?
1: Oh là là.
4: Je sais pas, mais le pire c'est que je me vexe. En plus c'est le passager le fait quand moi je conduis, mais c'est un réflexe.
1: Ma grande sœur aussi elle le faisait quand elle montait avec moi en voiture. J'étais là, mais je conduis bien, j'ai mon permis quoi. Non, elle reste accrochée comme si elle allait mourir.
0: Il y a des gens qui sont tendus et qu'ils se disent qu'en s'accrochant à cette petite poignée, ça va leur sauver la vie.
1: Ouais, c'est fou.
0: Je sais pas.
1: Ouais.
3: C'est que si tu fais ça, on a planté proche en disant bon bah adieu, je t'aimais bien.
0: Moi, si je conduis quelqu'un à côté de ça, fait ça, à côté de moi fait ça, je lui dis t'as raison.
1: Accroche-toi bien.
0: Parce que là, ça va être compliqué, mec, vu comment je conduis. Je peux dire que la personne, elle est en stress.
2: Et tu sais que dans la voiture de mon père, il n'y avait pas la petite poignée, il y avait un rangement pour ses lunettes de soleil à la place.
3: Ah, il y a ça
1: parfois. Ah bon ?
2: Magnifique.
0: C'est quoi ces voitures là ?
2: La voiture de James Bond,
3: à l'ancienne. Le petit rangement de lunettes de soleil, effectivement.
1: J'ai jamais vu ça.
0: Ah, moi non plus, j'ai jamais vu ça.
2: Ah, bah c'est classe. Hein.
0: Rangement de lunettes de soleil à la place de la petite poignée.
2: Ouais.
0: Mais c'est quoi ces
1: bâtiments?
3: C'est les gens qui préfèrent les lunettes de soleil à
1: la
3: rester
1: vie.
3: En vie.
0: Je vais mourir, mais classe.
1: Voilà.
0: Merci beaucoup, Mélanie, de nous avoir appelé. Inès est là aussi. Bonjour, Inès.
5: Bonjour, Manu. Bonjour, les Wawins.
0: C'est quoi la première chose que tu fais quand tu montes dans une voiture de quelqu'un?
5: Alors moi, c'est je règle la climatisation ou le chauffage sans demander la permission, comme si c'était ma voiture et je les dirige vers moi.
0: Alors, ma femme fait un truc systématiquement quand c'est moi qui conduis, et j'avoue que ça m'agace un peu, je suis désolé Inès.
1: Qu'est-ce qu'il y a?
0: C'est sur notre climatisation, tu peux en fait soit que ce soit la même climatisation partout, soit tu peux séparer la droite et la gauche.
1: Oh, c'est génial ça.
0: Et bah oui, mais systématiquement elle sépare comme si je sais pas mettre la clim.
1: Bah non, mais c'est juste que peut-être vous avez pas besoin de la même température et comme ça pas de dispute quoi.
3: Ah, c'est que tu peux mettre par exemple 21 d'un côté et 18 de l'autre.
0: Exactement.
3: Ah,
0: oui.
3: Et le j'ai déjà vu ça aussi,
1: bah,
3: et le problème c'est que ça change aussi la modulation de la ventilation. C'est-à-dire que quand t'es à côté, ça souffle normalement, et quand t'as l'autre qui change, ça souffle parfois plus fort. Et ça, je trouve ça pas cool.
0: Chez l'autre personne, mais sauf que si elle a mal réglé les petites ailettes, là, les petits trucs, et ben ça t'arrive sur toi.
3: Ah, c'est pas ouf.
1: Bah, vous réglez, et puis voilà. Bah moi, non. Je trouve ça mignon. C'est censé éviter les embrouilles. Hein.
0: Bah oui, mais ça les évite pas.
2: Et oh puis, excusez-moi, mais il y a des ailettes qui sont très mal foutues. Hein. C'est les ailettes qui se rabattent de gauche à droite comme ça, là. C'est en sphère, c'est n'importe quoi.
0: J'avais pété les ailettes d'une bagnole un jour.
3: Sérieux?
1: Mais oh, pourquoi? Mais comment vraiment, même
0: je sais plus pourquoi, et c'était horrible parce qu'en fait, du coup, je voulais qu'elle aille sur la droite. Pouf, elle s'en mettait tout le temps sur la gauche.
1: Ah, merde.
0: Et j'avais mis un stylo pour coincer.
1: Ah, okay.
0: Pour bloquer les ailettes.
3: Mais à chaque dodane, ça se

0: Il est 8h42. Et on démarre la journée ensemble, on est bien, on est avec vous jusqu'à 10h. C'est le moment, comme chaque jour, des sondages du matin. Tout le monde participe, Lorenza, Nico, oui. Florent, notre producteur aussi.
1: Oui.
0: Vous essayez de trouver les réponses. Plus d'un quart des hommes font actuellement ceci. Qu'est-ce qu'ils font, Nico ?
1: Une pause boulot pour mater la Coupe du Monde.
0: C'est pas ça. Florent.
2: Des travaux ?
0: Ce ne sont pas des travaux. Plus d'un quart des hommes font actuellement ceci. Quand je dis actuellement, c'est pas là à la minute près. C'est en ce moment. Nico.
1: C'est seul ou à plusieurs ?
0: Ils le font seuls. Ils peuvent le faire à plusieurs, peut-être avec d'autres personnes, mais c'est eux qui le font.
3: Ils mangent quelque chose ?
0: C'est un rapport avec la nourriture. Ah oui, alors là, oui.
2: Et ils préparent le body summer.
0: Ah, c'est quasiment ça. En fait, c'est un régime.
3: Ah bon ?
0: Plus d'un quart des hommes en ce moment font un régime.
3: Bah, j'en suis beaucoup, hein.
2: Ah si, si, si.
0: Quoi, pas
3: ah
0: nous,
3: bon ouais.
0: Bah, quoi, pas nous ?
2: Ah si, j'en suis, moi.
3: Bah, vous faites un régime ? Mais oui, c'est vrai, Flo, il fait attention.
0: Mais c'est vexant, si on fait
3: non,
0: pas
3: mais,
0: un régime.
3: Mais non, mais c'est pas du tout en mode vous en avez besoin. C'était
0: comment
3: en mode
0: fait...
3: vous.
0: Quoi, qu'est-ce qu'il y a ?
3: Mais non, mais je vous ai pas entendu dire que vous faisiez un régime.
1: Non, non mais c'est pas... qu'on se prive pas, quoi.
0: Non, je suis pas de régime.
3: Ah oui, voilà.
0: Je suis pas de régime, mais je fais attention aux portions, quoi.
3: Ah mais c'est bien, c'est important.
2: Tu fais pas du tout attention, t'as bouffé une raclette en
3: ah
2: plein
3: oui,
2: été
3: c'est vrai. Le week-end dernier.
0: J'ai fait attention à ma portion de raclette.
1: Ah, et puis il a pas mangé après pendant deux jours.
0: Non, non, si, mais, non, mais je me, par exemple, la raclette, oui. Effectivement, j'ai mangé une raclette il y a deux semaines, mais quand je l'ai mangée, j'ai pas été jusqu'au bout du bout, tu sais, où tu fais oh j'en peux
3: ah ouais,
0: plus.
3: T'as mal au ventre et
1: t'as
3: tout.
1: T'as
3: ouais.
1: Pas déboutonné quoi.
0: Je me suis arrêté avant.
3: C'est bien.
1: Okay.
0: J'ai pas déboutonné le pantalon, exactement.
1: Ouais.
0: Voilà. Seulement 10% des gens ont cette particularité physique. Lorenza.
3: Une tache de naissance.
0: C'est pas une tache de naissance. Nico.
1: Un monosourcil.
0: Non, ça n'a pas de rapport avec les poils.
2: Les oreilles décollées ?
0: Les oreilles décollées non plus, c'est pas sur le visage.
3: Est-ce que c'est sur le bas du corps ?
0: Ça
3: les jambes ?
0: Ou comment... Non, c'est pas sur les jambes. Seulement 10% cette particularité physique.
1: Face avant ou face arrière ?
0: Face avant.
3: Ah, suivez-moi.
0: Quoi ?
3: Ah oui, bah, tu sais, c'est une ligne de petits poils au-dessus du nombril, comme ça.
2: Ah,
0: suivez-moi.
3: Suivez-moi. Oui, j'appelle ça suivez-moi.
1: Attends, mais c'est pour aller où ?
0: C'est aller vers le bas ou vers le haut ?
1: Quoi ?
0: C'est quoi ça ?
1: Mais t'es malade !
0: Attends, les poils, les poils qu'on a dans le bas du ventre, t'appelles ça un suivez-moi !
1: Putain, la meuf, elle s'est fait une flèche !
0: Mais
1: c'est un GPS !
0: Attends, je n'ai jamais entendu ça !
1: Bah, moi non plus, c'est un truc très, très coquin, quoi !
0: Mais ça te vient d'où ce truc ?
3: Bah, de Belgique, donc.
0: De Belgique ?
3: Je sais pas si c'est. En fait, des fois je dis ça, mais en vrai, ça vient juste de moi et mes potes, donc je sais pas trop si on le dit vraiment partout en Belgique.
1: Ça vient de quel club libertin en Belgique ?
3: Mais on appelle ça depuis que je suis vraiment ado, genre j'appelle ça un suivez-moi, donc c'est sorti tout
0: seul. Les poils du ventre.
3: Oui, voilà, c'est ça.
0: Un suivez-moi.
3: Voilà.
2: Ah, oui.

0: Alors c'est pas ça.
1: Ok.
0: Mais c'est dans la région.
1: Ah.
0: Seulement 10% des gens ont cette particularité physique, le nombril qui ressort.
2: Ah oui.
1: Ah, moi je trouve ça trop mignon ceux qui ont ça.
2: J'ai envie de le toucher et dessus, tu vois.
0: Moi ça me perturbe le nombril qui ressort.
2: Parce que
0: j'ai peur qu'en fait ça commence comme ça et après si tu tires, c'est
2: tu déroules le truc.
1: Il dégonfle.
0: Oui, ça fait un. C'est comme un petit zizi quoi.
2: Ouais, c'est
0: bizarre.
2: C'est vrai que t'as envie d'appuyer pour qu'il rentre.
1: Ah bon?
0: Tu vois. Oui,
1: Moi je trouve ça mimi.
0: J'oserais pas toucher le nombril qui ressort.
1: Ah, moi je crois que j'aimerais bien justement pour voir quelle.
0: Mais non, parce que je voudrais tirer justement pour voir, tu vois.
1: C'est fou.
0: C'est comme de la pâte à modeler. Tu vois.
2: Après, quoi qu'il il faut un consentement quoi.
1: Oui, bien sûr. La personne qui a le nombril qui ressort doit accepter tout ça.
2: N'allez pas à la plage cet été en disant.
0: Je peux toucher votre nombril? Non, effectivement.
1: C'est pas
2: drôle,
1: non.
2: Vous avez un suivez-moi.
0: Donc personne n'a de nombril qui ressort.
3: Non.
0: Écoutez, c'est seulement 10% des gens.
1: Bah voilà.
0: Quoi, un nombril qui ressort. J'ai une pensée en ce moment pour tous les gens qui nous écoutent, qui sont en train de vérifier leur nombril. Bon, dernier sondage du matin. 65% des adultes utilisent encore cet objet, pourtant associé aux enfants. Quel est cet objet, Florent?
3: Un doudou?
0: C'est pas un doudou.
1: C'est un jouet?
0: Non, c'est pas un jouet, Nico.
2: Est-ce que c'est lié à la nourriture?
0: Rien à voir avec la nourriture. Et 65% des adultes l'utilisent cet objet qui est pourtant normalement au départ associé aux enfants.
1: Une petite lampe, une veilleuse.
0: C'est pas ça.
3: C'est pour ranger quelque chose?
0: Oui, on y met quelque chose dedans.
2: Ah.
0: Absolument.
1: Bah une boîte magique?
0: Non, c'est quoi une boîte magique?
1: Bah c'est une boîte où tu mets tous tes trésors quand t'es petit. Qu'est-ce que j'ai à mes expressions aujourd'hui?
0: T'es pas en train d'inventer des expressions qui n'existent pas?
2: Quand elle a plus d'idées, elle invente.
0: Oh dis donc, je pense que c'est une boîte à racolicola.
2: Bah ouais.
0: Une quoi? Une boîte à racolicola. Mais c'est quoi? Bah je sais pas, c'est l'avenir de Belgique. Quand on a une boîte et qu'on a plein de choses dedans, on appelle ça une boîte à racolicola. Ah, la meuf, elle invente des expressions.
2: C'est pas ça du coup.
0: Bon, c'était pas ça, c'était une tirelire.
1: Ah oui.
0: Vous avez encore une tirelire?
2: Ah bah non, moi j'ai le pot à l'entrée chez moi où je mets mes pièces quoi.
1: Non, à un moment je voulais essayer parce que je me disais comme ça, à chaque fois j'aurais une petite surprise. C'est à la fin, j'économise et tout.
2: Et puis elle
1: mais au final, je passais ma vie à aller piocher dedans, donc bon. Ça servait à rien.
0: Putain, suivez-moi.
1: Non, j'en ai pas.
0: 8h47, Ed Sheeran sur Energy avec Bad Habit. Juste après, on vous prend au téléphone. Merci d'être avec nous, c'est Manu sur Energy.

0: Il est 8h51. On va écouter Tyke avec Girlfriend. On va vous prendre au téléphone au 0870 42 48 dans une minute. Quel est le truc un petit peu réflexe que vous faites quand vous entrez dans la voiture de quelqu'un d'autre? Je pensais pas qu'on allait avoir un gros débat aussi,
1: il y a plein de trucs,
0: aussi
1: hein.
0: Tendu sur tout ce que font les gens quand on monte dans une bagnole. En ce moment, avant ça, c'est le bac, évidemment, tout le monde le sait.
1: Oui.
0: Et aujourd'hui, il y a les épreuves de spécialité. Et il y a le ministre de l'Éducation nationale qui l'a déclaré. Avec les vagues de chaleur qui vont arriver, il veut plus que les examens aient lieu l'après-midi.
1: Ah, c'est bien, bravo à lui.
0: Après, bah, il fait chaud aussi le matin. Hein, ça
1: ouais,
0: va...
1: mais ça tape pas, tu vois.
0: Je pense qu'il faudrait faire la nuit.
2: Ah, c'est bien ça.
1: C'est des élèves pour être ravis.
0: Tu te couches vers 23h, tu te lèves à 2h pour faire le truc. Franchement,
1: normal.
2: Alors,
0: qui a besoin de plus de 3 heures de sommeil? Et franchement, les étudiants, c'est fragile. Hein. C'est,
1: les petits joueurs.
0: Incroyable. J'ai l'application la plus téléchargée en France en ce moment.
1: Ok. Hmm.
0: D'après vous, c'est une application de quoi?
2: C'est météo, non?
1: Ah non, je sais.
3: Moi aussi, je pense.
0: Ah,
1: des paris?
0: Et les paris, exactement.
1: C'est sûr.
0: C'est mon petit prono.
1: Ah bah oui.
0: Mon petit prono, c'est une application gratuite. C'est l'application gratuite la plus téléchargée en France depuis 12 jours. 3 millions de personnes l'utilisent pour cette coupe.
3: Wow. Mais ça, ce qui rend fou, c'est qu'à chaque fois, c'est des gens qui n'y connaissent absolument rien en foot, qui ont les bons scores, qui se retrouvent en haut du tableau.
1: Mais t'es jaloux?
0: Et c'est bah le concept, oui, hein. Ils sont pas droits.
1: Jaloux, va.
3: Désolé, Véronique de la Comta qui regarde un match sur 60, et ben elle est première et ça rend fou.
1: Ah bah non, bah elle a de la chance, Véro, laisse-la avoir son petit clip de la Coupe du Monde.
0: Exactement, oh là, parce que monsieur il connaît deux noms de joueurs, alors il commence à devenir là le spécialiste du foot.
2: Sois content pour Véronique.
3: Oui, bah je suis content, mais vite fait.
1: Ça s'entend.
3: Pas tout le temps.
1: Le vieux racheux.
0: Ah oui, il faudrait sélectionner les gens qu'on doit faire des paris, quoi.
3: Oui, tout à fait, parce que quand tu n'y connais rien, bah c'est énervant. Tu réussis.
1: Alors
3: tu penses t'y connaître.
1: Mais
0: toi, t'y connais plus que les gens?
3: Bah, que Véronique en tout cas. Non, mais je veux dire, non, j'y connais pas plus. Mais voilà, je considère que merde, putain, je pourrais avoir un bon pari parfois.
0: Oui,
1: bien vénère.
2: C'est le gars qui voit les gens gagner au loto et qui joue pas et qui dit oh putain, la chance.
0: Toi, tu fais les paris ou pas?
3: Là, j'ai arrêté parce que j'en ai perdu pas mal.
2: Y'a rien qui va dans ce qu'il dit là.
0: J'ai arrêté parce que j'en ai perdu pas mal. Il a des boules parce que Véro elle gagne.
1: C'est fou.
0: J'adore. Dorine est avec nous. Bonjour Dorine.
4: Salut Manu, salut les moins.
0: Tu voulais nous parler du petit truc un peu réflexe que tu fais quand tu rentres dans la voiture de quelqu'un, c'est ça?
4: Ouais. Alors moi, j'ouvre la boîte à gants pour voir si c'est rangé ou pas.
0: Ah bah c'est un peu comme Florent disait, il ouvre un peu tout ce qu'il y a dans l'habitacle pour voir. Et quand c'est rangé, tu te dis quoi? Il conduit mieux?
4: Bah non, je me dis que la voiture est ok.
0: Oh putain.
2: J'aime pas quand on ouvre ma boîte à gants parce que je fourre plein de choses dedans et du coup on a du mal à refermer.
1: Ouais,
2: après.
1: Moi aussi j'avais des vieilles factures, des papiers, des amendes et j'avais pas envie que les gens se disent oula.
0: Alors moi c'est pas tellement que je vois si les gens le font, c'est qu'effectivement quand, si je l'ouvre la boîte à gants, tout tombe.
1: Oui, c'est ça. Et t'arrives jamais à bien refermer, à bien mettre comme tu veux.
0: En fait, tu claques une fois, et même s'il y a un petit truc qui dépasse parce que tu l'as mal mis
1: c'est
0: dedans,
1: pas grave.
0: Si c'est fermé, tu touches plus à la boîte à gants.
2: Ouais,
0: voilà. Tu l'ouvriras un jour.
4: Moi, j'aime bien parce que des fois, on trouve des petites cochonneries à manger.
1: Ah,
0: des cochonneries à manger
1: dans
0: ma boîte à gants.
2: Elles sont là depuis trop longtemps, je pense.
0: Depuis 4 ans, oui, effectivement, bien sûr. Il y a des animaux qui vivent dans la boîte à gants. Merci beaucoup, Dorine, de nous avoir appelé. Guillaume est là aussi. Bienvenue sur Énergie, Guillaume.
5: Salut Manu, salut les Wouin.
0: Guillaume, quel est le petit truc que tu fais un peu réflexe quand tu montes dans la voiture de quelqu'un?
5: Moi, quand je rentre dans la voiture de quelqu'un et qu'il y a un écran tactile, je touche à tout dans l'écran tactile, j'essaye de voir ce qu'il y a.
1: CarPlay et tout ça?
5: C'est ça, exactement. Je sais pas, c'est instinctif.
0: C'est-à-dire que la personne, elle est là, elle a réglé son GPS et toi, t'arrives, tu détraques.
1: Tu touches à tout?
5: Ah non, je suis pas déréglé le GPS, mais je regarde toutes les fonctionnalités de l'écran, quoi.
0: Hein, d'accord.
1: Ok.
2: Et c'est marrant ça.
0: Oui, c'est marrant. Pour comparer par rapport à la tienne ou?
5: Non, même pas. C'est histoire de voir
1: ce que la voiture propose.
5: Voilà, c'est ça, exactement.
1: Ce qu'elle a à disposition.
0: Bah, Guillaume, quand il arrive chez toi et que toi t'as servi l'apéro, il prend la télécommande, il zappe sur la télé, il fait voir ce qu'il y a. Et puis il se fait un petit pay per view pendant que toi t'es en train de manger. Non, il est bien. Merci beaucoup Guillaume de nous avoir appelé.
5: De rien. Bonne journée.
0: Belle journée à toi. Il est 8h55. On va revenir tout de suite avec Temper City Self Aware. Il y a les infos à 9h jusqu'à 10h. On est avec vous. C'est Manu sur Énergie.
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0: 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Il est 9h.

0: On a pour vous une PlayStation 5 Slim, une PS5, oui. Ben oui, madame. Oui, madame.
1: Oui, c'est, ça, c'est du beau cadeau, monsieur.
0: Alors, on se fout pas de la gueule des gens,
1: ah,
0: nous.
1: Pas du tout.
0: La PS5 Slim, elle est pour vous. Vous nous appelez au 0870 42 48. On va jouer ensemble dans 10 minutes après Tamper City et les infos.
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3: Bonjour Manu, bonjour à tous. C'est assez nuageux ce matin dans la moitié nord et sur la côte atlantique. On a un temps beaucoup plus agréable pour le large quart sud-est qui se situe auprès, autour de la Méditerranée plutôt. Et cet après-midi, le soleil devrait gagner un petit peu de terrain sur l'ensemble du pays. Le ciel restera quand même assez gris dans le Grand Est. Les températures continuent de grimper avant les grosses chaleurs dès demain. Il fait de 19 à 30 degrés du nord au sud en ce moment, de Lille à Montpellier donc. Et puis cet après-midi, on aura 24 à Fréjus, 26 à Rennes en Bretagne. Il fera 27 un petit peu plus au sud à Nantes, 30 à Aurillac, 30 aussi à Montbéliard et 31 pour Montauban. On espère la voir briller sur le maillot des Bleus à la fin de la compétition. L'équipe de France part en quête de sa 3e étoile aujourd'hui en Amérique. Début de la Coupe du Monde ce soir pour Didier Deschamps et ses joueurs face au Sénégal. Ce sera à 21h à New York. A priori, tout le monde est opérationnel, même William Saliba, incertain ces derniers jours en défense. Comme tous les supporters, Amir sera lui aussi devant sa télé et il sera à fond.
4: Moi qui ne me revendique pas fouteux, quand c'est le mondial, je suis intéressé, mais intéressé comme si ma vie dépendait de suivre tous les matchs, de voir tous les buts, de me faire des tableaux, de noter. Depuis petit, une fois tous les 4 ans, je deviens un grand fan de foot. Je soutiens évidemment la France depuis toujours. En fait, je crois que ce qui m'a marqué, comme toute une génération, c'était 1998. Et à partir de là, les mondiaux sont un rendez-vous que j'attends. Et voilà, et je suis assez excité à l'idée que ça approche. En plus, on a eu que 3 ans et demi d'attente, plutôt que 4, parce que la dernière fois, c'était en hiver, donc can't wait.
3: Voilà, interview signée Sébastien Loff-Lecoq. France-Sénégal, c'est donc ce soir à 21h, le début de la Coupe du Monde pour les Bleus. Hier, l'Espagne a fait match nul 0-0 contre le Cap-Vert, une grosse surprise. Au menu aujourd'hui, les épreuves écrites de spécialité pour les 530 000 élèves de terminale générale et technologique qui passent le bac cette semaine. Le choix est assez varié entre histoire géo, physique, maths ou encore sport. Ça a commencé à 8h. Surveillance continue avec l'arrivée de l'été un petit peu en avance, la canicule aussi annoncée dans les prochains jours. Les pompiers sont mobilisés pour éteindre les éventuels départs de feu. Ils ont dû intervenir d'ailleurs dans plusieurs régions hier pour dompter les flammes, éviter aussi les catastrophes. Ça s'est passé dans les Pays de la Loire ou encore en Occitanie. 8 départements sont désormais en alerte feu de forêt, notamment l'Aude, les Pyrénées-Orientales, le Gard pour le sud, la Vendée, les Deux-Sèvres plus au nord. Un bon plan pour finir, mais comme d'habitude, il n'y en aura pas pour tout le monde. Vente flash SNCF à partir d'aujourd'hui. 100 000 billets à tarif réduit sur les TGV du mois d'août, principalement pour les lignes Paris-Nice, Nantes, Montpellier, Bordeaux et Avignon. Mise en vente à partir de 19 € l'aller. C'est la fin de ce flash. Bon réveil, bonne journée sur Énergie. Bon mardi.

0: 9h04, c'est mardi, c'est le 16 juin 2026. On va écouter Tamper City avec Self Aware. Il y aura aussi The Second Voice, Let Me Be. Et puis on vous offre une PS5. La PlayStation 5 Slim pour vous dans 5 minutes, juste après Tamper City. On joue comme chaque matin. Vous nous appelez au 0870 42 48. Jay-Z, tout le monde connaît Jay-Z.
1: Bah oui, oui.
0: Jay-Z, quoi?
1: Monsieur Beyoncé, quoi?
0: C'est Monsieur Beyoncé,
1: bah,
0: aussi.
1: Bah oui, oui, oui.
0: Et ben Jay-Z, il revient pour une date unique en France.
1: Ouais, j'ai entendu.
0: Il sera au Stade de France le 10 septembre prochain. Et alors attention, évidemment les places sont pas données. Mais il y a un pack carrément qui sera au prix de 13 000 euros.
1: Quoi, quoi? 13 000 balles? Mais pourquoi
0: 13 000 euros pour aller voir Jay-Z? D'après vous, il y a quoi dans le pack?
2: Bah je sais pas, tu rachètes un siège du truc.
1: Bah à mon avis t'es vraiment ouais, soit il est très confortable, il est presque sur scène. T'as droit peut-être à une photo ou à un petit brunch avec Jay-Z. T'as...
0: Non, tu le vois pas. Tu le vois pas.
1: Jamais.
0: Non, pour 13 000 euros en fait, on peut imaginer une rencontre avec Jay-Z, mais pas du tout. C'est juste une place, une. Hein.
1: Ouais.
0: En carré or, donc c'est bien. C'est vraiment bien placé. T'as du champagne et des petits fours, et t'as un objet Jay-Z en édition limitée.
1: C'est
2: voilà. D'accord.
0: Alors on se dit, ouais, on peut peut-être faire une photo.
1: Bah
0: alors
1: oui.
0: Oui, tu pourras faire une photo sur un fond VIP, mais sans Jay-Z.
1: Non,
2: mais non, c'est nul.
1: Mais l'enfer, mais qui va payer? Mais non, mais c'est un enfer. Bah ne payez pas. Hein.
0: Écoutez, bah, alors c'est pas un conseil, c'est juste qu'il faut. Tu les as pas.
1: En oui. Fait, clairement.
0: Parce que si tu les as, tu fais oui, bon, voilà. Qu'est-ce qu'on a d'autre dans les infos? Ah putain, alors non, mais en plus. Très sérieux, il y a la canicule qui arrive là.
1: Oui, oui, oui.
0: Mais on annonçait les 30, mais là ça peut monter jusqu'à 40.
1: Ouais,
2: j'ai vu, 40-41.
0: Faut faire très très attention. Si vous avez des personnes un peu âgées chez vous, à côté de chez vous, etc., mettez-les dans une clim en fait.
1: Oh, oui.
0: Non, mais dans,
1: non,
0: dans
1: mais
0: un
1: c'est
0: endroit
1: vrai,
0: climatisé.
1: Faut faire attention, ouais.
0: Parce que s'hydrater, il y a un moment, ça va pas suffire. Tu bois des verres d'eau, mais il faut vraiment que ce soit frais, quoi. Non, mais vraiment.
1: Ouais.
0: Et il y a un classement des villes en Europe où on a le plus de chances, alors, de mourir de la canicule.
1: Mais c'est horrible!
2: Super!
1: Ok, bon.
0: Un classement a été établi.
1: Ok.
0: Numéro 1. Ouais. Paris.
2: Aïe.
1: Mais c'est atroce!
2: Pourquoi?
0: Pourquoi? Parce qu'ils expliquent le manque de végétation, la couleur du goudron et les matériaux très sombres qui absorbent la chaleur.
1: Bah top!
2: C'est cool ça!
0: Bonne journée Paris!
3: Allez, bonne canicule!
0: Et alors, si vous aviez prévu d'acheter des places à 13 000 euros pour Jay-Z, c'est pas sûr que vous y soyez. Hein.
1: On se voit dans l'au-delà!
0: Faites attention avec la canicule qui arrive, avec les chaleurs, ouais. Etc. On se dit, mais non, pas besoin, puis boum, on tombe par terre.
1: Donc, c'est atroce!
0: Donc faites vraiment gaffe! 9h07, Tamper City avec Self Aware. Et juste après, il y a une PlayStation 5 Slim à vous offrir. Merci d'être là. Merci d'être avec nous. On est mardi jusqu'à 10h. On est en direct. C'est Manu sur Énergie.

0: Il est 9h09 et on est avec vous. Comme chaque jour, c'est Manu sur Énergie. On va écouter The Second Box avec Let Me Be. Mais avant ça, on a une PS5, les amis. Une PS5 qui va peut-être aller chez Romain. Bonjour Romain.
1: Salut Manu, salut toute l'équipe.
0: La PlayStation 5, Sim, elle est pour toi si tu gagnes ce matin au jeu des 3 indices. On fait tourner les jeux tous les jours. C'est un jeu d'équipe et tu vas être ce matin avec Nico.
2: Yes.
1: Ok.
0: Alors Romain, je rappelle les règles de ce jeu. Attention, pour gagner cette PlayStation 5 Slim, tu vas devoir deviner des mots. 5.
1: Ouais.
0: Pour y arriver, tu seras aidé par Nico. À chaque mot, il te donnera 3 indices qui te permettront de découvrir le mot. Sache que Nico ne connaît pas les mots. Il les découvre. Il y a un chrono de 10 secondes qui démarre. Et il a ce temps pour te donner 3 indices. Il y a 5 mots. Il faut en découvrir 3 pour gagner. Tout est clair, Romain?
1: Ok, bah on va essayer.
0: Attention, c'est parti. Chez vous, un indice supplémentaire s'affiche
3: en bas de votre écran.
0: Attention, c'est parti, on est concentré. 10 secondes, 3 indices, Nico, pour faire découvrir à Romain ce premier mot.
2: Montre, cuir, attache.
1: Bracelet.
0: Oh oui,
3: ouais,
0: oui.
3: Bravo, yes.
0: Oh, tranquille, dis donc.
2: Ah, on est vif.
3: Bien,
2: ouais,
3: Jean.
0: Attention.
1: On est connecté.
0: On est bien, on continue. 10 secondes, 3 indices pour faire découvrir à Romain ce deuxième mot.
2: Bâton, mouton, métier.
1: Berger.
3: Ouais.
0: Oh,
2: j'avais le saucisson aussi en tête.
3: Moi, j'avais allemand, berger allemand, comme le chien.
0: Bah, à métier.
3: Oui, mais j'avais pas du tout ça, moi. J'avais pas du tout les mêmes mots que Nico.
0: Oui, mais allemand, c'est pas...
4: Ah si, berger allemand.
3: Mais berger allemand, c'est un chien, quoi.
4: J'avais Michel.
0: Je croyais que c'était la réponse.
3: Ah non, non, non.
0: Pardon, allemand. Ok, ok, j'étais pas dedans, pardon. Attention, 10 secondes, 3 indices pour faire découvrir à Romain ce troisième mot.
2: Toi, rouge.
0: Tuile. Tuile, oui. Wow. Oh là là,
5: mais
0: oh,
5: c'est bien joué, ça.
3: Mais bien joué, ça.
1: Génial, génial.
0: Oh, mais tellement facile.
3: Emballé, c'est pesé, quoi.
0: Wow, ah, Romain.
1: Exactement, oui.
0: Romain, c'est gagné, ouais. La PlayStation 5 Sim, elle est pour toi.
1: Ah, merci beaucoup à vous, l'équipe.
0: Enfin. La PlayStation 5, elle est pour toi. Mais bon.
1: Non, non, je te vois venir.
3: On dirait un pote à toi. Non, non, Manu, non.
0: Une PlayStation 5 Slim. avec un écran.
1: Ah. Oui, oui, oui, mais non, mais je t'ai vu venir de loin. Non, non, non, non, non, non. Je garde.
0: Attends, je peux finir. Une PlayStation 5 Slim avec un bel écran. Plus une Nintendo Switch 2.
3: Oh.
0: C'est vrai que ça donne envie. Mais pour ça, il faudrait accepter un kit ou double.
2: Ouais,
0: c'est-à-dire réussir à trouver les deux mots manquants. Mais ça, ça, tout le monde n'est pas prêt à le faire parce qu'une PlayStation Sim, en plus, honnêtement, déjà, c'est un très beau cadeau.
3: Oui,
0: quoi.
3: C'est vrai.
2: Ah oui, c'est bien, c'est bien.
0: Et on n'est pas sûr. Enfin, quand on sait qu'on peut avoir une PS5 Slim, plus un écran télé, plus une Nintendo Switch 2.
1: Et une voiture.
3: Non, mais ça va, Romain.
2: C'est excessif. C'est con, t'as tout paumé là.
0: Plus une console de jeux vidéo Microsoft, la dernière Xbox.
3: Non, mais c'est une blague.
0: Ça commence
1: non,
0: à faire
1: non, non, non.
0: Quand même 3 consoles et une télé.
2: On,
0: hein.
2: On les a, ces cadeaux en stock.
3: Ouais, juste parce que j'ai l'impression que tu les inventes.
0: J'en sais rien, moi. C'est pas mon job, moi, de trouver les cadeaux.
3: Qu'est-ce que tu...
0: Moi, j'ai les offres.
3: Plus.
0: Romain.
1: Non, je garde. Ça fait très longtemps que je la veux et là, je prends pas le risque. Même si c'est très beau ce que tu proposes, je pense que je vais faire plaisir au producteur.
0: Quand on pense que pour un kit double, on peut avoir une PS5 Slim, plus un écran télé, plus une Nintendo Switch 2, plus la dernière Xbox, plus un MacBook Neo.
3: Quoi ? Mais là, t'es en train de craquer.
4: Je vais faire une cagnotte Litchi pour avoir les cadeaux.
0: Mais Romain, c'est toi qui décides.
1: Ouais, non, c'est très gentil, mais non, je garde.
3: Ah, franchement,
4: oh là là.
0: Quand
1: je vais rester raisonnable.
3: T'es grave raisonnable, hein.
0: Écoute, Romain.
1: Ah oui.
0: Romain, wow. Tu fais comme tu veux, mais là, je suis allé au max. Hein.
3: Ah ouais.
1: Non, c'est très gentil, mais je reste raisonnable.
2: De là à dire qu'on achète nos auditeurs.
3: Pas de quoi tu parles.
2: J'ai beaucoup aimé.
0: Tu veux quand même jouer ou pas?
1: Ouais, bien sûr, ouais.
0: Allez, il restait 2 mots, on va voir si t'as eu raison.
3: Oh,
0: c'est parti, 10 secondes, 3 indices pour faire découvrir à Romain ce mot, Nico.
2: Don, veine, cool.
1: Piqûre, seringue, prélèvement, don, veine.
0: Oh là,
3: heureusement.
1: Ah, je l'avais pas du tout.
2: Putain, on a eu chaud.
0: C'était sang,
2: Ouais, avec Cool G.
1: Ah, punaise, le truc tout bête.
0: Bah ouais. Oh là là.
3: Ah ouais, en fait, il le sentait. Il le sentait.
0: Tu sais chaud. Quoi, je vais dire un truc, tout le monde est content. Ouais. Romain est content, il a sa PS5. Moi, je suis content parce que ça se termine bien. Et Énergie est content parce qu'il se demandait comment on allait faire gagner tous ses cadeaux. Ouais. Donc, toi, c'est finalement win-win pour tout le monde.
3: Bien ouais.
0: Romain, bravo à toi, la PS5 Steam, tu la reçois très vite.
1: Merci beaucoup à vous.
0: Belle journée, bravo. Il est 9h15, on revient tout de suite avec The Second Voice.
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2: Pour ce mardi 16 juin, la journée débute sous un ciel largement ensoleillé. Les nuages font progressivement plus nombreux, mais il ne s'agit souvent que d'un voile élevé. Le ciel reste lumineux avec un vent généralement faible. Les températures maxi, au meilleur de l'après-midi, autour de 29 à 32 degrés sur le littoral et de 24 à 26 degrés dans l'arrière-pays et le Haut-Var. 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
5: C'est son anniversaire à Chris Marquez, il a 49 ans, voilà.
6: Oh, il les fait pas.
5: Mais en fait, depuis le temps qu'on le connaît,
6: ouais.
7: Chris Marquez, il a jamais bougé.
6: Il bouge pas, ouais.
5: Ouais, t'aurais dit il a 65 ans, j'aurais fait ouais.
6: Ouais.
5: Et on m'aurait dit il a 38 ans, j'aurais fait ouais.
7: Okay. On dirait une statue du musée Grévin, c'est.
5: C'est Chris Marquez, il est comme ça. 9h22, The Second Voice avec Let Me Be sur LRG. Il y a la récré qui arrive tout à l'heure avec le jeu de Florent, notre producteur, pour lancer la journée. Il y aura des bonnes nouvelles aussi, on est là, on est bien. C'est Manu sur Énergie, bienvenue.

0: Il est 9h25. Et on est là. C'est Manu sur Énergie. On va s'écouter Sia avec Gimme Love. Il y aura aussi Gims. Le dernier, c'est Emprise. On peut faire un petit tour de studio. Allez, qu'est-ce que vous avez envie de partager avec nous ce matin?
1: J'ai testé une nouvelle coach pour le Pilates. Elle était très stricte.
0: Mais attends, quand tu changes de coach, tu changes de salle ou tu changes de coach?
1: Oui.
0: Carrément de salle.
1: Bah là, j'avais envie de tester un autre endroit parce que je cherchais un peu le meilleur depuis que j'ai déménagé. Mais tu vois, je teste des trucs.
0: Mais c'est pas les abonnements.
1: Tu peux
0: pas t'abonner?
1: Non, là non, tu peux prendre au cours quoi.
0: Ah ok, d'accord.
1: Ouais. Et en fait, elle était hyper stricte et elle criait non, pointe des pieds vers le ciel et tout. Elle était vraiment en mode
0: pointe des pieds vers le ciel.
1: Ouais, quand on fait les exercices.
0: D'accord.
1: J'ai dit planche, en planche et tout. Ouais, c'était.
2: Mais c'est l'armée ou quoi?
1: Ouais. Bah, et oui, en fait, je voulais lui dire c'est bon là. Enfin, genre, je veux dire, je paye aussi pour ça. Je vais pas me faire bully quoi.
0: Ouais.
1: Et en fait, en plus, elle était assise. Je suis non, mais ça, c'est la meilleure.
0: Ah, mais c'est comme les profs de sport à l'école.
1: Ouais,
0: toi.
1: Bah, j'ai failli lui dire un truc, et puis d'un coup, elle a dit qu'elle était enceinte. Et là, je me suis dit, j'ai fermé ma bouche. Hein. Carte d'immunité. Hein.
0: Oui, bah, elle peut être enceinte pour s'asseoir, mais c'est pas parce qu'elle est enceinte qu'elle doit te
1: donner. Non, mais tu sais, avec les hormones et tout, des fois, tu peux un peu péter. Tu sais, je me suis dit, c'est pas grave. On passe l'éponge et. Et je reviendrai plus, mais voilà, tu vois, ça peut arriver.
0: Elle a sorti la carte Joker.
1: Bah, là, c'était vraiment la carte Joker. Je voulais pas. Je peux rien dire.
0: Enfin, c'est sûr qu'elle était enceinte?
1: Ah oui. Bah, en plus, au début, j'avais pas vu. Elle avait un énorme t-shirt large. Et puis, elle a fait regarder et tout. Et je suis j'avais pas vu. Ah bah oui, c'est pour bientôt et tout. Donc, j'étais allez.
0: Tu lui pardonnes tout?
1: Bah, j'ai tout pardonné, oui.
0: Tu pardonnes tout à la femme enceinte?
1: Bah oui.
2: C'est
1: clairement.
2: Vrai, tu peux rien dire.
0: Mais.
1: Bah, c'est l'excuse imparable, genre, tu peux pas. Enfin, tu vois.
0: En fait, c'est même pas une excuse, c'est une vérité, quoi.
1: Oui, voilà, c'est ça.
0: C'est comme. Après, il y a des fois, tu peux utiliser les vérités pour les excuses.
1: Ça, c'est
2: les
1: sûr.
2: Enfants. Les enfants à mort.
0: Mais les enfants, c'est la plus grande invention du siècle pour les excuses.
1: Putain, vivement que j'en ai.
2: Moi, maintenant, j'ai 3 enfants et une belle fille. On est 4, j'ai 4 excuses.
0: Oh là là là.
1: Ah, toi, t'es bien, toi.
2: Moi, c'est le plus 4 au Uno, quoi.
0: Dites-vous un truc. Toute personne qui a des enfants qui vous dit « je peux pas venir, on n'a pas de babysitter », ment.
2: Bah ouais, évidemment.
0: Toute personne qui vous dit « je suis désolé, la petite a la gastro », ment.
2: Ouais.
0: Voilà, c'est des phrases qui ont été inventées, c'est dans le manuel des excuses.
2: Mm.
0: Quand tu as un enfant, on te dit « voilà, tu verras, ça va être du bonheur, ça va être incroyable, ça va être une expérience de vie fantastique. » Et en plus, regarde, tu as le carnet des excuses.
2: Mais oui.
0: Il se transmet de famille en famille.
2: Tu prends le livre, tu souffles dessus, il y a de la poussière qui part.
0: C'est le vieux grimoire.
2: Ouais.
1: J'ai trop hâte de l'utiliser, ce vieux grimoire.
0: Ah, mais ils te font un enfant pour ça.
1: Oui.
3: Mais quand t'as pas d'enfant, tu peux adapter toutes les excuses des enfants pour un chien. Et là, c'est les mêmes excuses. Hein.
0: Le chien aussi, ça marche.
3: Très bonne excuse.
1: Ah, mais merde, qu'est-ce que je vais faire, moi?
0: Je suis désolé, on doit l'emmener chez le véto.
3: Eh oui.
1: Ah oui.
3: Il y a personne pour le sortir, comment on fait?
0: Et qui va aller vérifier que tu l'emmènes chez le véto?
3: Eh oui.
1: Et si je vous dis, prenez le chien avec vous?
3: Eh ben oui, prenez le chien avec
0: vous. Non, on peut pas, il a la gastro, il va devoir.
2: Non, non, malade, toi.
0: Ah oui, non, on est bordé.
1: Ah oui, vous êtes bien, vous.
0: Mais quand t'as un chien, on te dit, ce sera du bonheur, ce sera incroyable, ce sera génial. Et regardez.
1: Le carnet.
0: Le carnet des excuses.
1: Ok.
0: Excusez-nous, mais pour notre boulot aussi.
1: Ah, mais ça, c'est la meilleure excuse. Et tout le monde comprend en vrai, en général.
0: Bah, exact, c'est incroyable.
1: Et il rajoute un petit truc mignon, genre il te serre le bras en mode on comprend,
0: bien
1: c'est
0: sûr.
1: Tellement dur le matin comme ça.
0: On se lève à 4h30 le matin. Quand je dis que je fais ça depuis 15 ans, les gens ils font oh là là.
1: Oh, je pourrais pas.
2: Comment tu fais? Ouais, je pourrais pas.
0: Oh là, mais quand j'ai pas envie d'aller quelque part, non mais désolé, là je suis rincé, c'est la fin de semaine, je me lève à 4h30.
1: Moi aussi.
0: On comprend, Manu, vraiment.
1: Ouais.
0: Et tu sais, vraiment, c'est. On pourrait pas. Hein.
1: Bah oui.
2: Mais quand tu veux dégager les gens de chez toi, justement le soir, quand ils viennent dîner, tu dis plus venez dîner, tu dis on fait un apéro dînatoire, venez à 19h, comme ça vous partez pas tard.
0: Mais quand il y a 15 ans, je suis arrivé à Énergie, il m'a dit tu verras, la matinale c'est quelque chose d'incroyable, tu vas t'éclater, vous pourrez faire des choses de dingue, tu vas t'amuser tous les matins pendant 4 heures. Et regarde, le grimoire des excuses.
1: Ouais, je l'ai aussi celui-là.
2: On l'aime.
0: Incroyable. Est-ce que vous avez déjà utilisé une excuse comme ça dans votre vie? L'excuse imparable. Voilà, le truc où tu fais, bon bah là c'est gagné. Appelez-nous 0 870 42 48. Sia tout de suite avec Gimme Love. Et après il y a la petite récré, c'est le jeu de Florent, notre producteur. Bienvenue sur Énergie.

0: Il est 9h32 et on est là avec vous, Gims en prise, DJ Snake avec Paralyze. C'est ce que je vais vous jouer dans le quart d'heure qui arrive. Et c'est le petit moment de la récré. Comme tous les jours, Florent, notre producteur, nous propose un petit jeu. On sait pas de quoi ça va parler, on connaît pas le thème, on sait même pas ce qu'on va devoir faire dans le jeu. Mais on est content. C'est le petit moment de la récré, comme quand on joue au puissance 4 à la fin de la saison.
1: C'est tout à fait ça.
0: Voilà, quand on est à l'école primaire, allez, on fait un goûter et on fait des jeux. On a Cathy qui est là. Bonjour Cathy.
2: Bonjour Manu, bonjour les Wawin.
0: Merci d'être avec nous Cathy. Tu vas jouer avec nous au jeu de Florent, notre producteur. On ne sait pas à quoi s'attendre et on ne s'attend à rien.
3: Eh bien, vous avez bien raison, parce qu'aujourd'hui, on va tenter un jeu.
0: On va tenter un jeu.
3: Ouais, là, on tente un jeu qui est nouveau.
1: Ok.
3: J'ai appelé ça le jeu de la troisième, c'est la bonne. Ok. En fait, c'est simple. Je vous pose une question.
0: On n'a pas le choix.
3: Ouais, vous n'avez pas trop le choix. Je vous pose une question, et avant de me donner la bonne réponse, vous devez m'en donner deux fausses avant la troisième, qui sera la bonne.
0: Mais
3: exemple.
0: Pourquoi
3: hein?
0: Pourquoi?
3: Il n'y a pas de pourquoi.
0: Ah, d'accord, ok.
3: Tu suis le mouvement. Vous donnez toutes les réponses à la suite. Exemple. Lorenza,
1: oui.
3: Quel est le prénom de monsieur Macron?
1: Vincent, Timothée, Emmanuel.
3: Exactement.
0: D'accord.
3: Elle a très bien suivi. Vous avez compris?
0: Oui.
3: je préfère demander quand même, ok?
1: Oui, on est là,
3: Attention, Cathy, on commence par toi. Quelle est la couleur du milieu sur le drapeau français?
4: Vert, jaune, blanc.
3: Exactement.
1: Parfait. Ah oui.
3: Ah, c'est une mécanique.
0: Ah, c'est la troisième qui est la bonne. Hein.
3: Exactement. Manu,
0: oui.
3: Qu'est-ce qu'on trouve dans la bouche et qu'on tire pour faire une grimace?
0: Un panneau indicateur sens interdit, un casque de Walkman, vieux casque de Walkman.
1: Ah oui, bien sûr, très connu.
0: Et une langue.
3: Très bien, bonne réponse.
0: Merci.
3: Nico, sur quel objet à quatre pieds s'assoit-on pour manger?
5: Une table, une casserole et un tabouret.
3: Bien joué.
0: Il est content de son jeu. Hein.
5: Ouais, je trouve que ça complique.
1: À chaque fois qu'on trouve, il nous dit bien joué. Je trouve ça mignon.
3: Lorenza, quel objet peut être mis dans les fesses pour mesurer la température?
1: Oh là là. Un concombre, une souris et un thermomètre.
5: Un objet.
1: T'as une souris d'ordinateur.
0: C'est pas mal, ça commence à être rigolo.
3: Là, ça commence à être marrant. Manu, que met-on sur la brosse à dents pour se brosser les dents?
0: Du popo, du flan pâtissier et du dentifrice.
3: Franchement, le flan, je peux.
1: Ouais, moi aussi,
3: peux
1: ça m'a eu.
0: Pour se laver.
1: Ouais.
0: Pas sûr.
3: Nico, dans quel support en papier se mouche-t-on quand on a un rhume?
5: Une bâche de piscine.
1: Ouais.
3: Bien sûr.
5: La piscine elle-même et un mouchoir.
0: Alors honnêtement, la piscine, j'ai déjà fait. Mais...
3: Oui.
0: Vous avez jamais eu
1: mais
0: un
1: c'est
0: peu.
1: C'est dégueu.
0: Jamais
3: fait.
5: Tu le fais en dehors?
1: Non. Bah non, jamais non.
5: Pas dans l'eau.
0: Non mais moi non plus, c'est un piège.
1: Non mais
5: d'accord.
1: C'est pas vrai. Ça a l'air d'être des vrais trucs.
0: Pas
1: ça.
0: Du tout.
5: Ça marche.
0: Oh, écoutez, on est dans le jeu de Florent.
1: Allez.
3: Et ouais. Cathy, que glisse-t-on dans un morceau de pain pour qu'il devienne un hot-dog?
4: Une banane, une aubergine et une saucisse.
3: C'est bon, c'est gagné.
0: Pas mal.
1: Bravo.
0: Ça. Écoute, je peux terminer le jeu avec une question pour toi.
3: Ouais.
0: Quand est-ce que ce jeu reviendra?
3: Demain, après-demain et jamais.
0: Bonne réponse.
5: Ah oui, la troisième
1: c'est
5: la
1: C'est
0: Cathy, je vais t'offrir le mug Manu sur énergie et le t-shirt Manu sur énergie.
4: Merci, bonne journée.
0: Belle journée, merci beaucoup.
3: Avec plaisir.
1: C'était fun.
0: C'est la récré, c'est le jeu de Florent. Il est 9h35. Gims en prise. Et puis juste après, on vous prend au téléphone. Merci d'être avec nous. On démarre la journée ensemble.

0: Il est 9h38 et on est avec vous. On va s'écouter DJ Snake avec Paralyze dans 3-4 minutes et on continue à parler des excuses. Des excuses imparables. Quelle est votre carte joker? L'excuse que quand vous la sortez, parce que vous n'avez pas envie de faire quelque chose, là les gens font « Ah oui, bien sûr ». Évidemment, on a parlé des enfants, oui. le chien, je suis désolé, je peux pas venir, mon chien est malade, faut que j'aille chez le véto, enfin voilà, tous ces trucs-là, évidemment, qui n'existent pas, mais qu'on fait quand même, évidemment, bien sûr. Comme nous, on parlait de nous le matin, comme on se lève tôt le matin, bah, quand on dit qu'on peut pas venir à quelque chose un peu tard le soir, bah, on nous dit bien sûr, on comprend et on est désolé pour nous.
1: C'est un bonheur.
2: C'est pratique. Hein.
0: Quelle est votre petite carte joker à vous? Il y a Baptiste qui est là, bonjour Baptiste.
3: Salut Manu, salut Léo Wain.
0: Sois le bienvenu parmi nous, c'est quoi ton excuse à toi?
3: Alors moi j'ai le dos fragile pour ne pas porter des choses lourdes quoi. Et du coup c'est devenu une tradition maintenant dans ma famille, je suis devenu l'homme au dos fragile.
0: Mais t'as vraiment le dos fragile?
3: Oui, pour de vrai, ouais.
0: Ah,
3: du coup c'est vrai que ça devient un peu compliqué quoi.
0: Ah oui d'accord, oui donc c'est une vraie excuse quoi,
1: ouais.
0: t'as un vrai souci.
3: C'est ça, et du coup bah il se moque de moi quoi, il me charrie.
0: Oh. Ah il moque de toi parce que t'as un vrai problème au dos.
1: Mais mon pauvre,
2: bon esprit la famille.
1: Mais change de famille.
0: C'est bizarre.
2: Alors, non, Baptiste, t'es alité comme ça?
1: Oh, le fragile.
2: Ah non. Alors, il peut pas se lever, le gars.
0: C'est bizarre, effectivement. L'option changer de famille n'est pas idiote. Merci beaucoup, Baptiste.

0: J'ai ouvert les rideaux, j'ai vu la lumière. Oh là, je lui ai dit ça te saoule. Il me dit ouais, attends, j'appelle. J'ai appelé, je suis désolé, mon coloc a la gastro.
1: À part ricocher quoi, c'est mon coloc. Ouais.
0: J'ai tout mis sur lui, j'ai refermé les rideaux, on a été se recoucher, on était
2: bien.
0: Donc oui, ça fonctionne okay. La gastro. Merci beaucoup Émilie de nous avoir appelé. Qu'est-ce que vous avez comme excuse imparable? Encore un petit tour du studio, Lorenza.
2: Ben moi c'est le je suis belge. Alors c'est plus, c'est pas quand je veux aller quelque part, mais c'est quand je connais pas un truc.
0: Ah, je crois que c'est quand tu sais pas faire quelque chose. Moi je suis belge.
2: Oui, mais pas... non, c'est plus quand je connais pas quelque chose en France. Un mot, une expression, une région.
0: D'accord.
2: C'est un peu mon joker, genre ils sont là, ah ben tu connais pas. Je sais, ben non, mais moi je suis belge. Et ils font, ah ben oui et tout, ben c'est pas grave du coup. Et
0: ah, c'est pas
2: ça
0: mal.
2: Passe. Ça passe tout seul.
0: Je sais pas si ça marche pour tout, mais...
2: Non, mais...
0: Je t'ai trompé, mais je suis belge.
2: Alors, oh, non. Bah
0: alors,
2: ça marche pas.
0: On a... Oula, il y a du bruit. Jonathan ?
3: Ouais, allô ?
0: Ouais,
3: salut
0: moi.
3: Manu, salut toute l'équipe.
0: Bonjour à toi, Jonathan. T'avais une excuse à nous sortir ?
3: Alors moi, j'ai une excuse. J'ai ma sœur en pleine dépression. Du coup, bah, ça marche à tous les coups, quoi. On me dit, ouais. les gens, ils viennent par empathie. Ils me disent, ah ouais, franchement... Alors,
2: ouais, bon, j'ose pas demander si c'est vrai ou pas, mais
0: oui, c'est ça.
1: Non.
0: Je suis limite, c'est un peu border.
1: C'est une excuse un peu tristouille.
2: Oui.
3: C'est un peu tristouille, mais ça passe. Mais par contre, non, elle est happy, ma sœur.
2: Ah, en plus, c'est faux.
0: Ta sœur n'a rien du tout et tu dis à tout le monde qu'elle est en dépression. Je crois que dans ton histoire, Jonathan, je vais dire un truc. Rien ne va du début à la fin. Mais merci quand même de nous avoir appelé. Il y a Sandra qui est là. Bonjour Sandra.
4: Bonjour Manu, bonjour les Wouin.
0: Sois la bienvenue sur Énergie. Sandra, quelle est ton excuse à toi, l'excuse imparable, ta carte joker?
4: Eh ben moi, quand on me propose une sortie en ville, je dis que j'évite de prendre le volant parce que ma voiture fait un bruit bizarre.
2: Ah, c'est bien ça.
0: Pas mal.
2: Ça, c'est vraiment une bonne excuse, ça.
0: Alors après, on sait jamais, hein, parce que si en groupe, il y a un mec qui s'y connaît en mécanique et dit bah, « je vais venir
2: ah,
0: regarder
2: ouais.
0: ce qu'il y a ».
1: Ah, t'es mort.
2: Oh. Mais non, voilà, il dit « Ah, mais bah, c'est marrant, bah, tiens, bah, ça va, là ».
0: Bah, reviens.
2: Ouais, bah ouais, non, merde.
1: Mais non, j'ai une gastro.
2: Oui.
0: Non, les excuses, c'est vraiment vrai. Exact. Faut sortir les trucs où les gens n'ont pas envie de venir.
2: Oui, c'est vrai, t'as raison.
0: Tu vois, et voilà. Et ça fonctionne tellement bien.
2: Oui.
0: Parce que le dur, je suis en panne à 30 km, les gens. Attends, on vient de chercher. Oula.
2: Ah non.
1: Ah non.
2: Mais c'est moi.
0: Merci beaucoup, Sandra, de nous avoir
4: appelé. Merci à vous.
0: Belle journée à toi. Vous avez encore des excuses, des cartes joker, Nico ?
1: Moi, c'est quand on me dit que je fais pas assez de sport, je dis que j'ai le syndrome des essuie-glaces.
2: C'est quoi ?
0: C'est quoi ?
1: Bah, tu sais, c'est quand t'as un petit problème au genou sur l'extérieur du genou. Et j'ai vraiment eu ça un jour, mais sauf que je l'ai plus des masses, tu vois.
0: D'accord.
1: C'est que un médecin un jour m'avait dit que je pouvais pas courir des grandes distances, genre des marathons, etc. Et donc, le syndrome de l'essuie-glace, comme j'ai beaucoup de potes aussi qui l'ont, c'est une bonne excuse.
0: Et pour faire quoi ? C'est une bonne excuse pour ne pas faire quoi ?
1: Pour pas faire de sport, globalement.
0: Ah, d'accord, ok.
2: Ah, okay.
1: J'ai des problèmes de genoux, quoi, tu vois. J'ai mal au genou. Voilà, donc c'est pour ça que je fais des sports plutôt doux, quoi. Comme le paddle, je sais que pour toi, c'est pas un sport, mais.
0: Le paddle, la planche. Sur l'eau là.
2: De la balade sur l'eau.
0: Oui, c'est ça.
1: Non,
0: c'est...
1: la balade, pas forcément. Quand il y a des vagues, faut quand même ramer un petit peu. Tu peux aller.
2: Non, mais c'est vrai.
1: Bah non, mais c'est
2: alors,
1: vrai.
2: Tu vas
1: attends,
2: bien
1: j'ai acheté, c'est quoi, j'ai acheté une pagaie en carbone qui est beaucoup plus légère.
0: Oh, c'est vrai que
1: 150 balles.
0: Les vagues en Méditerranée à 2 mètres de la plage, elles sont. Pff,
1: c'est chaud. Mais attends, moi j'habite dans une belle à Baie-Saint-Clair, au Lavandou. Quand il y a vent d'est, ça rentre.
0: Nico!
1: Quoi
0: Nico, je suis venu te voir.
1: Ben oui, je
0: la vois la baie de Saint-Clair.
1: Frère, t'es venu en plein mois d'août, on a bu des
0: mojitos sur la plage. Déjà, je t'explique, tu ne m'appelles jamais frère, donc si tu m'appelles frère, c'est que déjà tu mens dès le départ. C'est quoi cette histoire ? Tu m'as dit frère, le mec.
1: On se connaît depuis 17 ans.
0: Je peux t'appeler frère.
2: Frère,
0: le paddle.
1: C'est dès qu'on me vanne sur le paddle, j'avoue que les barrières tombent.
0: Tu m'as dit frère.
2: J'adore.
0: 9h44, Didier Steak sur Énergie. Frère, le paddle, on se connaît.
1: Ouais. Bah ouais.
0: C'est du sport, quoi.
1: Bien surfé.

0: Il est 9h47, c'est le moment. Le moment de se faire du bien avec les bonnes nouvelles du jour, parce que dans le monde, il n'y a pas que des mauvaises nouvelles, il y a aussi des belles histoires. On vous donne des bonnes nouvelles, on vous raconte des belles histoires, mais heureusement,
1: bah
0: Lorenza.
1: Oui, attends, alors, c'est bon, le monde va déjà assez mal, il faut qu'on s'égaye un peu là.
0: Voici le tour du studio des bonnes nouvelles comme chaque matin, et on démarre avec Lorenza.
1: À Fukuoka au Japon, il y a un endroit qui cartonne, c'est le Grand Mas Café. Donc c'est les cafés des grands-mères, c'est des mamies qui bossent là-bas. Et certaines, elles ont même des troubles de mémoire, mais ça leur permet de continuer à bosser et d'avoir des liens sociaux. Donc c'est cool quoi, elles partagent leurs recettes traditionnelles avec les clients.
0: Non mais c'est drôle des trous de mémoire. Je vais vous prendre deux cafés. Le whisky, il est pour qui? Alors non, on a deux cafés. Pardon, je reviens tout de suite.
1: Elle revient jamais.
0: Un thé, c'est pour qui? Alors non, c'était deux cafés. Très bien, je reviens tout de suite.
2: Ça peut être très long.
1: Alors, qu'il faut être patient.
0: Une pizza reine, elle est pour qui? Alors non, c'était deux cafés.
1: Oui, il faut être patient.
0: Mais ça fait du lien social.
1: Mais évidemment.
0: Mais c'est très bien. Les bonnes nouvelles du jour, Nico.
2: En psychologie, il y a un phénomène qui s'appelle le helper's eye. En fait, c'est quand on aide quelqu'un, même pour quelque chose de minuscule comme genre tenir une porte ou donner une info, le cerveau il libère des substances associées au plaisir et au bien-être.
0: Pour celui qui est sympa.
2: Exactement. Donc en fait, ça veut dire que être gentil, bah, c'est l'une des rares choses qui profite autant à celui qui reçoit qu'à celui qui donne.
1: C'est beau.
2: Je trouve ça très cool à savoir.
0: C'est une bonne nouvelle ça. Ouais. C'est une bonne info, une bonne nouvelle. C'est le bac en ce moment, vous le savez. Et il y a beaucoup de papier pour le bac. Beaucoup de papier est utilisé pour les copies du bac.
1: Ouais.
0: Et la question c'est, mais qu'est-ce qu'on en fait? Parce que ce sont des millions de copies qui se retrouvent après le bac comme ça. Et qu'est-ce qu'on en fait? Et alors il faut savoir qu'elles sont archivées pendant un an si quelqu'un veut consulter sa copie.
1: Ah, je savais même pas.
0: Bah, t'as une mauvaise note.
1: T'as envie d'aller voir.
0: T'as envie de vérifier. T'as envie de dire, mais disons, pourquoi j'ai une mauvaise note? Tu peux aller consulter pendant un an ta copie. Et ensuite, elles sont détruites, mais pas détruites juste comme ça. Elles sont détruites et recyclées.
1: Ah, c'est bien.
0: Et oui,
1: bravo.
0: C'est pas mal.
1: Okay.
0: C'est-à-dire que même si t'as foiré ton bac, t'as fait un truc bien.
1: C'est ça.
0: Parce que c'est recyclé pour fabriquer des calendriers ou, bon, du PQ.
1: Ah non.
0: Alors je sais pas s'ils choisissent ce qui va au PQ par rapport aux notes. 9h49, on va revenir tout de suite avec vous. Si vous avez envie d'être notre dernier appel du jour, comme chaque matin, vous nous appelez 0 870 42 48. À tout de suite.
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44: Et VG Dream, c'est un peu grâce à lui qu'on a gagné la Coupe du Monde en 2018, enfin.
1: Et on va la gagner cette année.
44: Il a chanté, ça les a motivés, ils ont ramené la Coupe à la maison.
1: C'est ça.
44: Et c'est ce qui va se passer encore cette année.
1: Bah j'espère bien, ouais.
44: Mais la question ne se pose pas,
1: bien
44: enfin.
1: Bien sûr, on est serein.
44: Il faut envoyer les ondes positives. Ce soir, premier match de la France à la Coupe du Monde contre le Sénégal, on va gagner. J'avais dit 8-0 tout à l'heure.
1: Ouais, bon, toi tu t'es emballé, mais allez, pourquoi pas.
44: Je dis 9-0.
1: Ah, quoi oui.
2: Toujours plus.
1: Mais pourquoi d'un coup tu rajoutes un...
44: Parce que je suis un fou.
1: T'es confiant.
44: Parce que je suis un dingue.
1: Et tu aimes la France.
44: Mais évidemment. Vous avez regardé le match ce soir?
1: Ah c'est bah sûr, oui. Évidemment, ouais.
2: Est-ce que vous mettez... C'est pas prévu, moi.
44: Ah mais hein, Nico il est pas fou, Tinego.
2: Ouais, j'ai prévu un
1: pique-nique. Mais c'est la France qui...
44: Bah
1: oh
44: oui.
1: Oh là là.
44: T'as prévu quoi?
2: Un pique-nique.
45: En fond. Tu mets en
2: mais
45: fond.
2: Mais je me dis qu'il y aura bien des bars autour où ils vont regarder le match, où on pourra peut-être se zioter, tu vois.
44: Bah voilà, oui. Mais attends, pourquoi le pique-nique tu le fais devant le bar?
2: Non mais tu sais, il y a des bars autour, quoi, il y a des bars, des restos.
44: D'accord. Ok, voilà. D'accord. Ah oh, bah non, si bah moi oui. je vais mettre mon maillot.
1: Ah
44: moi
1: aussi hein.
2: Ah ouais.
44: Ah oui oui. Bah si je mets pas le maillot, ils perdent donc.
1: Puis j'ai l'impression qu'on se dit que je suis pas pour la France si je le porte pas. Tu sais, si je l'ai pas sur moi, tu vois.
44: Même si t'es seul chez toi.
1: Oui. Ouais, ouais.
44: C'est vrai.
1: Non, il faut raison. Que je le mette.
44: Il y a ce truc là, c'est si tu le mets pas, ouais.
1: Ah ouais, là c'est.
44: Tu te sens pas bien.
1: Non, pas bien du tout.
44: Tu sens comme si tu les trahissais.
1: C'est ça.
44: Tu dis, alors ils attendent que ça. Ils savent si je mets le maillot ou pas.
1: Exactement.
44: Évidemment, bien sûr. Ce sera ce soir France-Sénégal. C'est le premier match de la Coupe du Monde pour les Français. Bonjour Aurélie.
0: Bonjour Manu, bonjour les Wawin.
44: C'est avec toi qu'on va lancer cette journée. C'est notre dernier appel du jour. Tu vas regarder le match ce soir?
0: Non, j'aime pas le foot.
44: Oh, même l'équipe de France.
0: Moi je préfère regarder les matchs de fléchettes à la PDC.
1: Ah, ça devient c'est la grosse mode ça.
44: Ah mais il y a eu un truc, je crois qu'il y a des youtubeurs ou des streamers qui ont fait un truc de fléchettes.
1: Ouais.
44: Un concours de fléchettes.
1: Ah, c'est ça.
44: Tu es fan de fléchettes?
0: Oui, j'ai un club associatif qu'on a ouvert avec mon conjoint. Je suis trésorière. Ouais. Oh.
44: C'est vrai,
0: je suis licenciée depuis 3 ans.
44: Ah, pour moi, les fléchettes, c'est vraiment le truc de. C'est dans le bar, quoi.
2: Et ouais, c'est apéro.
1: Mais tu sais qu'ils mettaient même des musiques comme en MMA où tu rentres sur ta musique. Je crois que le champion, il avait Titanium de David Guetta et Sia.
0: Oui.
2: C'est excessif, hein.
0: Bah, c'est ça, nous on est allé les voir justement à Bâle, et bah c'est exceptionnel, exceptionnel.
44: Mais c'est... En fait c'est exceptionnel, pourquoi exactement? Parce que tu te demandes
0: l'ambiance,
44: si vous visez le centre, le truc.
0: C'est ça, c'est l'ambiance qu'il y a, c'est... Enfin, les fléchettes c'est un sport quoi, c'est... Enfin voilà, il y a tout ce qu'il y a à côté sport. Quoi.
44: Nous en ballons pas non plus, mais...
2: tranquille,
44: je comprends que ce soit une activité sympa, mais... Non mais après, il y a de la concentration, toi, faut être focus.
1: Ah non, ça je suis d'accord. Et puis c'est très chouette, moi j'adore. Bah, les fléchettes, j'adore.
44: En fait, il y a un truc avec les fléchettes, c'est un peu, je suis content de jouer, mais je peux m'arrêter au milieu de la troisième partie parce que ça m'a saoulé.
1: Oui, t'en as marre. Ouais.
44: Tu vois, voilà, je pense que c'est comme ça qu'il gagne le championnat. C'est celui qu'on aura marre en dernier, en fait. J'imagine. Et bah écoute.
0: C'est surtout un plaisir avant.
44: Mais évidemment.
1: Bien sûr.
44: Parce que ce qui nous rassemble autour des fléchettes, c'est le plaisir.
1: Mais bien sûr.
44: Et toi-même, tu as un bon niveau?
0: Oui, ça va, j'ai un bon niveau. On est deuxième avec ma doublette dans le comité.
1: Avec ta doublette.
44: Voilà. Okay. Allez, en doublette. C'est marrant, hein, on est passé de la Coupe du Monde de foot à un championnat en doublette de fléchettes.
1: C'est génial.
44: C'est pour ça que j'aime cette émission. Voilà. Aurélie, je vais t'offrir le mug Manu sur Énergie pour te remercier de nous avoir fait rêver ce matin.
0: Et Manu, est-ce que tu penses qu'il est possible d'en mettre deux et de mettre un t-shirt avec vos dédicaces à toute l'équipe?
44: Ça s'appelle plus un cadeau, ça s'appelle une commande là.
2: J'avoue.
1: Alors.
0: On va voir, ça serait trop top.
44: On va voir si on peut te mettre un mug, un t-shirt et puis on va te filer on va te filer nos fringues.
1: Quoi ? Toujours plus ?
44: On te souhaite une belle journée Aurélie. Il est pile 10h, on s'en va. Et on sera de retour demain évidemment pour démarrer une nouvelle journée. Et on se quitte comme chaque jour avec un titre qui va nous lancer la journée, avec un titre qui va vous donner un bon mood. Chris Cab et Pharrell Williams, c'est bon ça ou pas?
1: Ah ouais, c'est trop cool.
44: Et pour le pique-nique de Nico ce soir.
1: Parfait, ça.
44: Et la France va gagner.
1: Allez les Bleus.
44: À

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0: Et un geste également que l'on se doit de faire, donner son sang. Une collecte est organisée ce mardi 17 juin de 8h30 à 12h30. Espace Diamant à la Croix-Valmer pour tous les renseignements tout au long de l'année pour donner son sang. Vous tapez don200.efs.santé.fr. don200.efs.santé.fr. Et rendez-vous à Sainte-Maxime où se tiendra du 2 juillet au 6 août le festival de musique classique Les Nuits de la Nartelle qui revient pour sa 5e édition. La billetterie pour les 6 soirées est ouverte, les concerts à 21h à la chapelle de la Nartelle. Plus d'infos, les billets en vente à l'office et en ligne sur sainte-maxime.com. sainte-maxime.com. Pour tout savoir sur la Môme, rendez-vous à Draguignan avec l'exposition jusqu'au samedi 27 juin, tous les jours sauf le dimanche de 10 à 18h, avec des couvertures de magazines, extraits d'articles, pochettes de disques introuvables pour se souvenir qu'elle fut une des plus grandes chanteuses de son temps. Rendez-vous donc jusqu'au 27 juin au pôle culturel Chabran de Draguignan. Et une exposition à voir en famille à Saint-Raphaël, l'expo Insaisissable Fantomas du 16 juin jusqu'au 30 avril 2027. Le musée Louis de Funès consacre sa nouvelle exposition temporaire à Fantomas, figure emblématique de la littérature populaire française et au cinéma également. C'est pour tout public. Plus d'infos, rendez-vous à 10h jusqu'à 17h tous les jours au musée Louis de Funès rue Jules Barbier. C'est à Saint-Raphaël. Vous êtes jeune et motivé à la recherche d'un job d'été, ça tombe bien, rendez-vous à Saint-Raphaël pour les lycéens ou étudiants qui souhaitent travailler durant la saison estivale. L'espace jeunesse propose des offres d'emploi actualisées, régulièrement des ordinateurs en libre service pour les démarches et des conseils personnalisés pour aider à rédiger son CV et sa lettre de motivation. C'est intéressant pour les plus motivés. Les infos au 04 98 11 89 75. 04 98 11 89 75. Fin de cet agenda. 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Et pour nous communiquer vos informations, manifestations à venir, rendez-vous sur contact@nrj-saint-tropez.com.
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0: Junior, J.K. Meia, Mickey Moore, Born to Nanny, Phil Boriva, le beau gosse italien de service, Amir, pas mal non plus. Bon, restez avec nous. Préparez le choc ce soir, l'équipe de France. Allez, les bleus derrière, on est là, évidemment, énergie.
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0: Energy, Mickey Moore, Katy Brown, Show Me How To Love. Vous défendez vos artistes tous les soirs, Charlie, 19h, et ça c'est bon. Putain qu'on y est, vous vous inscrivez, les vacances approchent. Besoin d'un peu de fonds, de monnaie. Ah, oui, ça peut faire du bien. Allez faire un tour, vous tapez salaire 7-10-12 par SMS. Et alors il se fait ma petite dame, 11h déjà. Energy. Et merci d'être avec nous, évidemment.
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0: Pour ce mardi 16 juin, la journée débute sous un ciel largement ensoleillé. Les nuages font progressivement plus nombreux, mais il ne s'agit souvent que d'un voile élevé. Le ciel reste lumineux avec un vent généralement faible. Les températures maxi, au meilleur de l'après-midi, autour de 29 à 32 degrés sur le littoral et de 24 à 26 degrés dans l'arrière-pays et le Haut-Var. 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

0: Mardi 16 juin, événement exceptionnel ce soir à la télévision. On espère qu'on sera là. La France, monsieur. Et vos hits qui arrivent.
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0: Et on va gêner. Take Miley Cyrus, Second Voice Angel et Blaster Jack arrivent.
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0: Énergie, on vient de s'écouter Dit à la suite.
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0: Energy Bar, merci d'être avec nous. Tous vos artistes, vous les défendez 19h ce soir, Charlie. Bien avant la France qui fait ses premiers pas en Coupe du Monde ce soir, évidemment. Et ça, ça va être bon. Energy Midi.
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0: Énergie en plein cœur de Dite à la suite.
1: Le fan de bébé.
0: Bob Sinclair, Kiss My Eyes, il sera encore très certainement cet été sur les plages et dans les bons endroits. À recommander évidemment et à voir mixer, c'est toujours des soirées mémorables. Et les après-midi, pool party, vraiment au top. Angel, Blaster Jax, Gims, BTS arrivent entre autres.
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0: Énergie, ça tourne en boucle, ça c'est bon, petit avant-goût du week-end, Water Joyce. Et pour faire la fête ce soir, l'équipe de France, bien sûr, on va les soutenir comme on peut. Et on va faire du bruit, ils vont nous entendre probablement. Water Joyce, In Love. Rendez-vous le week-end également avec Énergie Extravagance. 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
4: Et un geste également que l'on se doit de faire, donner son sang. Une collecte est organisée ce mardi 17 juin de 8h30 à 12h30. Espace Diamant à la Croix-Valmer pour tous les renseignements tout au long de l'année pour donner son sang. Vous tapez don200.efs.santé.fr. don200.efs.santé.fr. Et rendez-vous à Sainte-Maxime où se tiendra du 2 juillet au 6 août le festival de musique classique Les Nuits de la Nartelle qui revient pour sa 5e édition. La billetterie pour les 6 soirées est ouverte. Les concerts à 21h à la chapelle de la Nartelle. Plus d'infos, les billets en vente à l'office et en ligne sur sainte-maxime.com. Sainte-maxime.com. Pour tout savoir sur la Môme, rendez-vous à Draguignan avec l'exposition jusqu'au samedi 27 juin, tous les jours sauf le dimanche de 10 à 18h, avec des couvertures de magazines, extraits d'articles, pochettes de disques introuvables pour se souvenir qu'elle fut une des plus grandes chanteuses de son temps. Rendez-vous donc jusqu'au 27 juin au pôle culturel Chabran de Draguignan. Et une exposition à voir en famille à Saint-Raphaël, l'expo Insaisissable Fantomas du 16 juin jusqu'au 30 avril 2027. Le musée Louis de Funès consacre sa nouvelle exposition temporaire à Fantomas, figure emblématique de la littérature populaire française et au cinéma également. C'est pour tout public. Plus d'infos, rendez-vous à 10h jusqu'à 17h tous les jours au musée Louis de Funès rue Jules Barbier. C'est à Saint-Raphaël. Vous êtes jeune et motivé à la recherche d'un job d'été, ça tombe bien. Rendez-vous à Saint-Raphaël pour les lycéens ou étudiants qui souhaitent travailler durant la saison estivale. L'espace jeunesse propose des offres d'emploi actualisées régulièrement, des ordinateurs en libre service pour les démarches et des conseils personnalisés pour aider à rédiger son CV et sa lettre de motivation. C'est intéressant pour les plus motivés. Les infos au 04 98 11 89 75. 04 98 11 89 75. Fin de cet agenda. 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

sur Énergie, c'est plus de 30 minutes de hit non-stop, ça bouge pas avec Bébé Rexha qui arrive. Bébé Rexha qui est avec David Guetta au Stade de France pour ses concerts inédits, il en a fait 3. Gilo est passé aussi, les Black Eyed Peas aussi, on vous a mis plein de vidéos sur le Insta d'Énergie. Bébé Rexha c'est maintenant, et juste avant, voici Tom Percy, c'est Louis sur Énergie.

0: C'est Louis sur Énergie, on est bien, il y a Offenbach qui arrive, nos DJ français. Offenbach, César et Dorian, nos DJ français qui ont mixé en bas de la Tour Eiffel pour l'arrivée de l'équipe du PSG après leur victoire de Ligue des Champions. Alors moi, écoutez, je vous dis un truc, j'espère qu'on fera exactement pareil avec les Bleus après la victoire de la Coupe du Monde. Premier match aujourd'hui, France-Sénégal, c'est tout à l'heure à 21h. Allez les Bleus, Offenbach, on s'écoute maintenant sur Énergie avec un des hits de cet été. C'est obligé, de Second Voice sur Énergie, c'est Louis.
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0: Tay Tay, on s'écoute Taylor Swift sur NRJ. Et il s'en passe des trucs à New York, hein. Mariage de Taylor Swift et ce soir la France joue contre le Sénégal. C'est là-bas aussi, premier match de la Coupe du Monde pour les Bleus, c'est à New York. Si ça se trouve, elle y est déjà, Tay Tay, pour les préparatifs. Elle va voir les Bleus ce soir, bah c'est sûr.
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Voici Taylor Swift sur Énergie, demandé par Daphné et Loïse de Valence. Elles écoutent Énergie depuis le taf, elles bossent dans une agence d'intérim, ça fait plaisir, j'ai reçu la vidéo sur leur Insta d'Énergie. Venez, on discute, hein. Moi c'est Louis, en direct, on s'échange les messages. Voici Tay Tay et derrière je prépare Bad Bunny sur Énergie.

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Bon courage si vous êtes dans les révisions du bac. Ce matin, il y avait encore de la physique, chimie, il y avait des SVT, il y avait des maths, il y avait de la littérature. Et bon courage puisque ça repart demain matin. On est ensemble, les révisions, même le repos, parce qu'il faut aussi décompresser et ça se passe ici sur Énergie. Je m'appelle Louis. Shakira arrive et là voici Angèle et Justice. Bon après, bon courage.

0: C'est Louis sur Énergie, à tout moment de l'après-midi, on se met très très bien. Il y a les hits numéro 1 comme d'hab, et puis je vous prépare Olivier Rodrigo pour la suite. Olivier Rodrigo qui était en interview avec moi sur Énergie, c'était ce vendredi, et le podcast est dispo. Olivier Rodrigo qui vous fait gagner une PS5 avec le jeu 007 First Light à tout moment de la journée dès que vous entendez le double hit Energy. Si vous entendez Olivier Rodrigo et K-pop Demon Hunter à la suite, ça peut être l'inverse aussi. K-pop Demon Hunter et Olivier Rodrigo à la suite, c'est le double hit Energy. Vous cherchez pas à comprendre, le premier, la première décroché par le 39-37 gagne la play. Avant l'été, c'est parfait. Joe Doit Filer arrive aussi sur Energy avec Julien Lib.
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0: Bienvenue sur Énergie, je m'appelle Louis, on est au max là. 14h33, dernière ligne droite avant le premier match pour la Coupe du Monde pour les Bleus. C'est ce soir, c'est en direct de New York. Et je fais un coucou à Xavier qui est au boulot d'ailleurs, qui se prépare à tracer direct après sa journée direction le bar pour battre le match avec les collègues. Ouais, et Xav, le match il est à 21h. Hein. Je pense que là il va faire la totalité de la power, Xav, avec ses potes. Et faites gaffe ce soir, bien sûr, si vous allez voir le match, sortez, choisissez un Sam. Si jamais ça peut servir quand même si vous rentrez à la maison, faut pas oublier. 21h, France-Sénégal, voici Elena et Coldplay sur Énergie.
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30 minutes de hate non-stop, on est bien, on se met le mood. Là, on vient d'écouter Aqua, là, c'est Tumper City. En fait, ça y est, c'est l'été. Ça y est, mais de toute façon, demain, à partir de demain, il fait 34 degrés partout. Donc, oui, ça y est, c'est officiellement l'été. 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

0: Ah, y'en a qui vont prendre cher ce soir. Bienvenue sur Énergie, c'est Louis, on est ensemble, bon courage au boulot. Et j'envoie de la force à Clémence qui bosse dans un bar Place Plumereau à Tours, qui est en train de préparer la terrasse pour le match de ce soir. Ouais, France-Sénégal, premier match de la Coupe du Monde 2026 pour les Bleus. Et on a de la chance parce que ça tombe à 21h chez nous, heure française, donc ça va être charmé. Bon courage si vous taffez en restauration, grosse soirée ce soir, mais c'est cool pour vous. UGL arrive maintenant, le troisième DJ le plus écouté, troisième DJ français au monde après David Guetta et DJ Snake, avec de Second Voice sur Énergie.
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7: Pour ce mardi 16 juin, la journée débute sous un ciel largement ensoleillé. Les nuages font progressivement plus nombreux, mais il ne s'agit souvent que d'un voile élevé. Le ciel reste lumineux avec un vent généralement faible. Les températures maxi, au meilleur de l'après-midi, autour de 29 à 32 degrés sur le littoral et de 24 à 26 degrés dans l'arrière-pays et le Haut-Var. 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

0: c'est Louis sur Énergie. On souhaite la bienvenue à tous les footix officiellement aujourd'hui. 15h30, ça y est, commence à arriver. Hey, premier match des Bleus à 21h. Premier match de la Coupe du Monde pour nos Bleus ce soir, France-Sénégal, 21h en direct depuis New York. Et donc ça y est, c'est l'ouverture et j'en fais partie. Hein. Quand je vous dis on souhaite la bienvenue aux Footix, moi je suis carrément dedans, je suis président des Footix. Hein. Une fois tous les 4 ans, je débarque. Enfin, j'ai un peu débarqué pour la Ligue des Champions, mais là j'ai trop hâte, ça y est, de faire des commentaires alors que j'y connais rien. Rendez-vous ce soir 21h. Gibbs arrive maintenant sur Energy avec Pink et à 16h c'est Camille Combal.
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32: À 16h sur Énergie, c'est Camille Combal. 16h-19h chaque jour, ça débarque, c'est en direct. Et juste avant, on se fait plaisir avec Teddy Swims. Je vous mets un énorme classique d'Ina. Il y a aussi Gims. Et là, on s'écoute un extrait de l'émission d'hier.
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34: On va jouer au qui triche le plus vite.
32: Oui. Très bien.
34: C'est bon,
32: ça va. Le principe est simple, deux auditeurs, Stéphanie et Sophie. Salut toutes les deux.
35: Salut.
36: Bonjour.
32: Deux auditrices d'ailleurs. Stéphanie, tu vas jouer avec Oriane, bienvenue. Et Sophie, tu vas jouer avec Rémi.
35: Parfait.
32: Les copains, à l'inverse du bac, vous avez le droit au téléphone portable.
36: Okay.
32: Vous ne prenez votre téléphone qu'une fois que je vous dis oui au téléphone. Et ensuite, c'est celui qui trouve la réponse le plus vite, puisque normalement, il est impossible d'avoir cette réponse. On y va, c'est parti, voici ma première question. La première en trois points fait gagner son auditrice.
36: Ok.
32: Je ne sais pas vous, mais moi,
0: je meurs d'envie d'aller au bowling. Longtemps que je n'ai pas fait un bowling.
1: Ah, c'est une belle
0: bowling,
1: idée.
0: Ouais. Et plus spécifiquement au bowling de la Ferté-Bernard. On est dans le 72.
1: Ah oui.
0: C'est mon préf. Hein. Mmh. Si je veux jouer deux parties après 20h, ça va me coûter combien? Top. Top téléphone.
2: Alors, bowling, Ferté-Bernard, 72.
0: Ouais.
2: T'es au Mans?
0: Oui.
2: Je peux
0: c'est en 72, j'ai dit faire ses Bernard.
3: Je peux avoir la petite question.
0: Ouais, je veux faire deux parties après 20h.
3: Après 20h, c'est 6,80€.
4: Ah non,
3: 6,80€. Deux parties.
4: Allez, Oriane.
3: 13,60€. 13,60€.
0: Tu pouvais en lui piquer en la réponse.
4: Allez, Rémi,
0: parce qu'il a dit
4: allez.
0: Qu'une. Premier point pour Rémi, ça fait un point pour Sophie. Rémi a triché plus vite.
4: Super.
2: Oh, yes. Je suis désolée, j'étais encore sur la formule anniversaire.
0: Bien joué Rémi et Sophie, un
1: merci.
0: Point.
4: Allez, on continue.
0: On continue, Rémi. Le qui bien. Triche le plus vite, c'est parti. Comme je le dis toujours, j'ai deux passions dans la vie, le bois et le catch. Oui. Et j'ai une grande interrogation. Quelle taille mesure le champion actuel de la WWE? À vos téléphones.
2: Oh là là, j'ai fait mon 4
4: 000. Alors Yann.
2: Attends, champion.
4: Allez Rémi.
2: WWE actuel. Maman.
1: Mais non,
2: il
1: mais
2: fait,
1: non.
2: Si, il fait non, si, non. 1m91. 1m91.
0: Non.
2: Non. C'est ne me pas dis vrai. Pas. 1m88.
0: Bonne réponse.
2: Oui.
0: Non, Yann qui a triché. C'est complet.
2: Oh, c'était bon ça.
1: Oh là là là.
4: Parfait. Trop forte.
0: Un partout, on joue au qui triche le plus vite. Cody Rhodes est le champion de la WWE.
2: Et il a l'air de vouloir en découdre sur sa photo.
0: Alors attention, voici la question suivante. J'ai découvert un resto fabuleux, le bistrot de Lolotte à Levallois-Perret.
1: Sympa.
0: Ouais. Et je dois le dire, je tombe amoureux de leur dessert, la brioche Lolotte.
1: Ouais.
0: Accompagnée de sa glace et de sa confiture de lait maison et de son caramel laitier maison. Mais combien elle m'a coûté? Top chrono.
2: Ok. Chute, brioche, Lolotte, Levallois-Perret.
4: Arrête allez, de
2: m'écouter, toi. Arrête
4: la brioche Lolotte.
1: Ah, la petite brioche Lolotte.
2: Non,
1: ah,
2: non,
1: ouais,
2: non,
1: c'est
2: non,
1: un petit banger, ça. 10 euros.
0: 10 euros, bien joué, Rémi.
4: Super, Rémi, on continue.
0: Rémi et Sophie, 2 points, ça peut être la balle de match. Le chanteur de charme, Franck Michael, nous a quittés ce week-end. Son album Toutes les femmes sont belles est sorti en 96.
1: Bien sûr.
0: Quel était le titre de la chanson numéro 9 de cet album? À vos téléphones, c'est parti.
2: Ok. Accepte les cookies, accepte les cookies. 1, 2, 3, 4, 5, 6, 7, 8, 9. Tu t'en vas?
0: Non.
2: Un jour on gagne, un jour on perd?
0: Oui, bah,
4: oui,
0: Stéphanie, Sophie, tous jouent là. Eva Longoria a déclaré: c'est délicieux, j'en mangerai tous les jours ce week-end. De quoi parle-t-elle, top?
2: Eva Longoria. C'est délicieux, j'en mangerai tous les jours.
0: De quoi parle-t-elle?
3: Mais pourquoi je suis là?
2: Mangerai tous les jours. Amoureuse de la Bretagne, tout, galette saucisse. Écoutez, un bon vieux France 3 région. Le site est extrêmement bien fait. J'adore.
1: Ah, j'y étais.
4: Oh, super.
1: Je suis désolé, j'y étais.
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En ce moment sur Énergie, il y a tout votre préféré, il y a Camille Combal qui arrive, qui se prépare dans 10 minutes. Maillot des Bleus, bien sûr, sur les épaules, ça y est, puisque le premier match tout à l'heure de la Coupe du Monde France-Sénégal, c'est à 21h. On est là, c'est Énergie, allez les Bleus. Okay.

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8: Vous pouvez pas me regarder comme si c'était un mardi normal.
9: Ah non, je sais ce que tu vas dire.
8: On va pas parler que de ça, mais quand même.
9: La baballe. Tu veux parler de la baballe?
8: Oui, le ballon. Ah ouais, on va parler un peu ballon de seconde. Je vous rassure, hein, nous 16h-19h, on va pas vous bassiner avec la Coupe du Monde. Il y a tellement de radios qui vont le faire, ils ont bien raison. Nous, on va parler de toute autre chose tout au long de la semaine. Même si on vous donnera l'actu rapide des matchs, on va pas faire une spéciale Coupe du Monde tous les soirs. Mais quand même, il y a une actu aujourd'hui, parmi tant d'autres, mais une actu importante en France. C'est le démarrage des Bleus dans la Coupe du Monde, les copains.
10: Bien sûr.
8: Guillaume, tu sais ça quand même, Guillaume, salut.
11: Salut Camille, salut toute l'équipe.
8: Salut. C'est ça mon Guigui.
11: Ah bah évidemment, hein. Après je suis plus Formule 1, mais pour le coup tout le monde va suivre au moins le premier match.
8: T'es un bon, t'as regardé ce week-end?
11: Ah, évidemment, on a eu les frissons, ce week-end, c'était merveilleux.
8: Quel est ton pilote préféré?
11: Et bah pour le coup, j'avais une affection depuis toujours pour Lewis Hamilton, alors là de le voir gagner ce week-end, comment te dire que j'étais comme un fou.
8: Lewis Hamilton, pardon, hein, je suis vraiment un fanboy, on en a déjà parlé hier soir à la même heure, mais je suis un fanboy parce que son aura, elle dépasse le monde de la Formule 1, d'accord?
10: Ouais.
8: Lewis Hamilton, on peut penser ce qu'il veut, mais Lewis Hamilton, c'est un gars qui traverse le paddock en jupe.
10: Ah,
8: d'accord,
10: vrai,
8: mais ouais, et c'est
10: raison.
8: Bien.
10: Non, mais le fait qu'il soit avec Kim aussi, ça rajoute un petit peu de superbe dans son histoire et dans sa vie aussi. Tu vois.
8: Vous avez vu que Kim, elle a pas fait exprès, elle a volé la serviette d'un autre pilote sans faire exprès. La dernière fois, quand elle était à Monaco, vous savez, il y a quand les pilotes ont terminé la course, ils ont toujours un petit stand avec une serviette chacun pour s'essuyer avant d'aller donner les interviews.
10: Ouais.
8: Et elle est passée juste avant et elle a vu une serviette parce qu'elle venait de prendre du champagne sur la tête et du coup elle a pris la serviette pour s'essuyer. Donc elle a piqué la serviette d'un des pilotes et cette semaine elle a fait livrer aux pilotes une serviette from Kim to Kimi.
10: Oh, c'est
8: mignon. Wow. De la part de Kim pour toi Kimi, parce que le mec s'appelle Kimi, et donc il avait une serviette offerte par Kim Kardashian avec un nœud qu'il attendait dans son stand.
9: Ma princesse.
8: Ils sont forts.
9: Non mais Kim, elle est invitée à dîner, elle te ramène toujours un truc cool, je pense.
8: Ah non mais elle est chic. Ça parle d'une sextape, mais elle est chic.
10: Ah oui.
8: Elle est chicasse, ma Kim, on adore.
9: Il s'est passé tant de choses depuis. D'ailleurs, j'ai acheté un soutif à Kimi.
10: Tu m'as fait peur, fallait vraiment finir la phrase. Je sais pas, parce que t'es vraiment sur une sextape, donc je sais pas.
9: Non, pour dire qu'elle a construit un truc énorme, une entreprise de dingue de sous-vêtements, bah hier, qu'est-ce que j'ai fait? Compulsivement, je lui ai acheté un soutif. Grâce à moi, elle mangera de la viande ce mois-ci. Et ça me fait plaisir.
10: Les pâtes, elle n'en pouvait plus.
9: Je dis pas de l'agneau, mais un suprême de volaille, peut-être.
8: Comme dirait Kat dans la pub Grand Frais, une belle entrecôte. Alors, Guillaume.
11: Ouais.
8: On est quand même là pour parler de foot. Ce soir, toute la soirée, tous les gens qui passent sur l'antenne, je vous demande votre pronostic.
10: Ouais.
8: D'accord, on commence pas à miser de l'argent, les paris sportifs et tout, machin, c'est bon, c'est toxique. Venez, on se dit un truc de... On se donne juste le prono. Rémi, selon toi, alors j'étais pas un spécialiste de foot.
10: Non.
8: Je te prends dans un instant, je demande d'abord à Guillaume, selon toi. France-Sénégal, ce soir, match d'ouverture de la Coupe du Monde, ça va faire combien?
11: Eh ben écoute, moi je pense qu'on va se prendre un 2-1. On va gagner 2-1.
8: Ah, bah,
11: je pense
8: qu'en
11: fait, on va gagner 1. Je pense qu'au début, on va se la jouer un peu cool en disant ça va être facile, etc. On va s'en manger un et après, on va se ressaisir et se remettre droit dans les bottes, quoi.
8: Ah là là, j'hésite entre 1-0 et 3-1, moi.
9: Oh.
10: C'est marrant parce que moi qui n'y connais rien, d'accord. Je n'y connais rien, mais j'aurais dit 3-1. C'est-à-dire un partout, et là, à un moment donné, l'éclate.
9: Attends.
10: Ils en mettent deux derrière.
9: DC's est venu nous voir il y a quelques jours et a dit « Ne soyez pas arrogant. »
8: Alors, pour deux raisons, Oriane. Parce que de 1, le Sénégal est une super belle équipe.
10: Bien
8: et
10: sûr.
8: De 2, parce que les matchs d'ouverture, regardez l'Espagne contre le Cap-Vert et tout, les matchs d'ouverture, c'est très difficile. Très difficile.
9: Je vais suivre DC's.
10: Oh, tu m'étonnes.
9: Et cette un homme sage. Et je vais dire 1-0 pour la France. Et le 1 va péniblement être recherché. J'y connais rien. Mais ça va pas être 1 dès les premières minutes.
10: Ah ouais. Et tu fais quoi, Cam, toi?
8: J'ai envie de panache.
10: Ah.
8: J'ai envie de dire 3-1, mais bon, allez. Allez, 3-1.
10: Ah bon, alors on est
9: pour la France.
10: On est d'accord.
8: Oui, pour la France. Thibaut.
12: Moi, je pense qu'il va y avoir beaucoup de buts et je mettrai sur un 3-2 pour la France.
8: Johan.
12: Moi, je dis 2-0 pour la France.
13: 2-1 pour la France.
8: Ok.
9: On gagne quoi? On met de la thune?
8: Ah non, j'ai dit avant, on met pas de thune. C'est pour le plaisir un peu de jouer aussi.
10: Mais oui, oh, c'est le plaisir.
8: Attendez,
10: du football.
8: J'ai une idée.
10: Peut-être 5 balles. peut-être 5 balles qu'on rajoute dans la cagnotte.
8: Mais déjà, les 20 balles que tu dois dans la tirelire, peut-être.
10: Qui est pas faux.
8: Peut-être ça peut être bien.
10: Ouais, hein, c'est pas faux.
8: Et tu reviens vers nous.
10: Ouais, il n'y a pas de souci. Je vous envoie un petit mot.
8: Allez, Shakira, Burna Boy, voilà ce qu'on écoute tout de suite. Guillaume, je te fais un gros bisou. Bah, je peux pas mieux. On parle de Coupe du Monde et c'est la musique d'ouverture de la Coupe du Monde. Belle soirée, tout le monde, sur Énergie.

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1: Alors ce soir, c'est encore du gros. La Switch de quai de retour.
0: Oh, génial.
1: Pour cet été, qu'est-ce qu'il nous faut ? Pour faire les barbecues, pour être dans une bonne ambiance et tout, il nous faut une enceinte. Donc on a pris la meilleure, enceinte Marshall.
0: Aussi.
1: Bah, et bah, du coup, qu'est-ce que je mets avec ? La plancha qui est de retour.
0: Ah, pas avec, hein. C'est ou l'enceinte ou la plancha.
1: Oui, non, mais ce que je veux dire, c'est que ce soir, il y a tout à gagner, quoi.
0: Il y a tout à gagner. Il y a une émission à écouter, c'est la note 0800 70 42 48. Le numéro est gratuit. Pour nous joindre, il y a du Gims qui arrive aussi, Soleil. Cad Merad est notre invité.
2: Oh la classe.
0: Cad sera là avec nous pour terminer l'émission. On va bien se marrer pendant plus d'une heure avec lui. Restez là, les infos pour briller au dîner de ce soir. Le thème ?
3: Le thème, c'est un joueur de l'équipe de foot de France.
0: Ah, génial. On doit absolument avoir une info sur un des bleus.
3: Voilà, c'est ça.
0: Même à l'ancienne, hein, un gars qui a été sélectionné en équipe de France. Je précise parce que moi, il est à l'ancienne. Restez avec nous et le champion du jour, je vous le fais découvrir dans un instant. On a plein de choses à faire avec vous. On est avec vous jusqu'à 19h.
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0: Bienvenue tout le monde, merci de nous choisir, merci de choisir Oriane, merci de choisir Rémi, merci de choisir la formule offensive sur Énergie, 16h-19h, on part à Dijon, Maxime est à la recherche de son pigeon Mimi.
1: Oh non.
0: Ah ouais, il a mis une annonce sur le groupe Facebook Alerte Animaux 21, il l'a recueilli il y a 2 mois, et lundi dernier il s'est envolé, sauf que, ça pourrait vous dire, bah, c'est le but d'un pigeon,
1: voilà.
0: Sauf que Mimi est munie d'une couche salopette. Qu'il lui met chaque jour. Et donc il a peur qu'elle se remplisse et qu'avec le poids il puisse plus voler.
15: Bon, il y a beaucoup d'infos, c'est sûr. Moi je m'ouvre à cet homme et effectivement retrouvons c'est... Mimi.
0: Bah alors là, pourquoi il a une couche, vous l'avez compris, c'est qu'il était malade évidemment. Et donc une couche et Mimi est baguée avec les coordonnées de Maxime. Alors si vous voyez Mimi, écrivez sur la page Facebook Alerte Animaux 21.
1: Si je peux me permettre, regardez pas trop en l'air, regardez par terre si vraiment il y a un mec qui... Bah si, s'il y a un pigeon qui est un peu là, bon bah...
15: Non mais ne serait-ce que pour les bagnoles quoi. Si elle a plus de couches, il y en a plein les bagnoles.
0: En France, hein, vous croisez un pigeon avec une couche, c'est lui. Hein.
1: Oui, c'est ça.
0: Mimi, vous embêtez pas le baguet, hein, c'est celui-là, c'est Mimi. Hein.
1: Mais il doit être tellement mime, c'est avec sa petite couche, sa petite salopette.
0: Surtout, ça l'empêche de voler.
1: Coluche d'un pigeon. Ouais. Bah, attends, c'est l'histoire d'un mec. Il fait peut-être des blagues.
0: Allez, mal auto-stopper. Allez, restez avec nous sur Énergie, courage. Et on a peur pour les animaux, en vrai. Oui. Notre champion du jour arrive. Ah! Je veux aussi vous parler des années 90. Bref, j'ai trop de choses dont je veux vous parler.

0: Marion qui est avec nous. Ça va, Marion?
1: Oui, et vous?
0: Ça va très bien, Marion. Merci d'être avec nous, Marion. Comment vas-tu?
1: Ben, ça va.
0: On est très content de t'entendre. Je vais vous parler du champion du jour. Vous voulez l'entendre, l'équipe?
2: Oui, s'il vous plaît.
0: Moi aussi, je le veux. C'est parti, jingle, champion du jour.
3: C'est le champion du jour.
4: T'es grand aujourd'hui.
3: C'est le champion du jour.
4: T'es très grand.
3: C'est le champion du jour.
4: Ouais, tu vas le faire.
0: Et là, je vous parle du haut du panier. Ah, on en a eu des champions hein, en 2 ans d'émission. Ah, on est sur peut-être le taulier des champions.
5: Oh là là.
0: Ah, je ne cache pas que là, on est sur un vrai champion.
2: Ah.
0: Écoute bien, Marion. C'est il y a quelques jours, un père de famille de 50 ans a été condamné par le tribunal de Aix-en-Provence.
5: Oh là là.
0: Une belle ville de France. On les salue. Big up à vous, Aix-en-Provence. Tu connais, bien sûr.
2: Calisson, tout ça.
0: Depuis 2013, il enchaîne les infractions routières. Pour éviter de payer les amendes, l'homme de 50 ans avait une technique quelque peu discutable et il s'est fait attraper. S'il a fini au tribunal, vous imaginez un petit peu le montant il y avait pour plus de 5000 euros d'impayés.
5: Pas mal.
0: Et il avait une méthode pour pas les payer, il s'est fait gauler. Laquelle, selon toi, Marion?
1: Il a dit que c'était ses enfants qui conduisaient.
0: Pas loin.
5: Oh bah c'est sa grand-mère.
0: Alors, bah c'est même ça, mais il y a une particularité avec ses enfants.
5: Bah qu'il n'en a pas.
0: Ah il en a.
5: Il en a quand même. Ouais.
1: Mais qu'ils sont mineurs.
0: Mais t'es incroyable Marion, t'es touché par la grâce. Écoute-moi, on va te garder sur l'émission, on gagne du temps. Hein. Parce que, avec les deux, là je te cache pas, je suis toujours un peu en retard pour envoyer Gims. Là avec toi je suis dans les temps. Hein. Il avait mis la carte grise au nom de sa fille de 9 ans.
5: Ah, bien joué.
1: Bah non.
0: C'est interdit par la loi.
5: Bien sûr. Mais attends. En même temps, le gars ne s'est pas fait gauler pendant des mois et des mois.
1: Ouais, non, c'est avantageux.
0: Donc,
1: hein.
0: Écoute bien ce qui s'est passé, parce que ça a été une galère pour sa fille au final.
2: Même à 9 ans?
0: Eh ben en fait, ça faisait des années qu'il a émis la carte grise de la voiture au nom de sa fille de 9 ans, sauf que sa fille, elle a grandi, 9 ans.
2: Ah,
0: ça vient 12 ans.
5: Eh oui.
0: Puis tu fermes les yeux, elle a 15 ans, elle a un petit copain.
5: Bah bien sûr.
0: Et puis tu refermes les yeux, elle a 18 ans, elle dit « Papa, est-ce que je peux passer le permis ?» Bien sûr, ma fille. Sa fille, elle passe le permis. D'accord? Elle a une vingtaine d'années. Et en fait, elle comprend pas parce qu'elle a le permis et elle reçoit des PV qu'elle a jamais eu. Oh, elle dit, mais c'est pas possible. Mais c'est pas possible, j'ai des PV que j'ai pas eu, c'est pas possible. On n'arrête pas de lui adresser des courriers de impayés. Au bout d'un moment, elle va au commissariat, elle dit, pardon, hein, excusez-moi, j'ai pas fait ces infractions. J'en ai marre de devoir payer pour des infractions que je n'ai pas faites. J'avais 9 ans quand vous me dites que j'ai roulé trop vite sur l'autoroute de Marseille. Et donc, les mecs mènent l'enquête, ils comprennent pas. Et elle se rend compte, son père lui avait pas dit non plus. Que la carte grise était à son nom. Parce qu'elle n'avait que 9 ans à l'époque, et ainsi de suite. Arrivée à l'âge adulte, elle s'est retrouvée endettée à hauteur de 5000 euros. Oh. Et le père a donc été condamné par la justice à 12 mois de prison et l'obligation de rembourser sa fille.
2: Mais c'est une
5: avec
2: honte.
5: Sursis, les 12 mois.
0: Ouais.
1: Oui. La poule quand même.
2: Non mais la pauvre, elle comprenait rien, elle recevait du courrier, le père il disait rien pendant tous ces mois.
0: Mais parle ça à ton père, le poucave pas aux policiers. Bah, quand même. Elle va sortir du testament, je te le dis.
5: Tu règles ça le dimanche midi entre le poulet et les pommes de terre.
2: Mais surtout qu'on a tous accusé notre gosse d'avoir fait un truc à notre place, mais des trucs minimes.
0: Vraiment pas, non.
2: Bon, quand tu casses un truc, arrête. Non?
5: Non.
2: Oh, tu casses.
5: Oh, tu casses.
0: Non, parce qu'il parle, il cafte les enfants. Ouais. Les enfants, je vais vous dire un truc. Les enfants, on leur lit trop tôt Petit Ours Brun. Petit Ours Brun est une énorme merde. Petit Ours Brun, il balance ses potes, il juge les gars, il a un truc, il est jamais content, ça lui va pas, il est au manège, il pleure pour un truc. Et c'est une vraie balance, une vraie pookie. Et en fait, nos enfants deviennent Petit Ours Brun.
2: Je suis d'accord, je n'ai jamais pu saquer Petit Ours Brun. Et il est devenu, parce que Choupi quand même, il est pas mal.
5: Ouais.
0: Choupi aussi, mais vraiment, Petit Ours Brun, c'est une fin de série.
2: Non. Petit Ours Brun, c'est un gros pervers narcissique.
0: Ah,
2: je suis d'accord avec toi. Autant Choupi est clairement neuneux, mais il a le mérite d'être plutôt sympa. Petit Ours Brun est une mauvaise influence. Je suis
0: Choupi
2: d'accord.
0: Quand même, tu vois, à la fin, il aime bien ses parents, son truc. Petit Ours Brun, il est auto-centré. Il n'y a que lui, pardon.
2: Ouais.
0: Il y a Petit Ours Brun, je suis Petit Ours Brun. Et voilà, ça m'énerve, ça me fait parler comme Sarkozy. Ça fait quand je suis énervé, je parle comme Sarkozy.
2: Je pense qu'il est sociopathe, Petit Ours Brun. Il n'a aucune empathie. Il est vraiment sur ses fesses. Je suis d'accord.
5: Ouais, c'est vrai.
2: Et on n'en parle pas assez.
5: Mais après, moi, il y a un truc qui m'intrigue, pardon, mais sur ce dossier de carte grise, comment tu peux mettre le nom d'une enfant de 9 ans sur une carte grise?
0: Parce que c'est ça aussi, ça, c'est ça que j'aime, c'est mon Aix-en-Provence. Mon Aix-en-Provence, ils râlent, ils disent, il y a les impayés, mais ils n'ont aucun problème à verbaliser une petite de 9 ans qui roulait à 130 en T-Max à Aubagne. Voilà. Pour nous, c'est OK. Moi, ça, c'est mon Aix-en-Provence, je les adore.
2: Il faut faire le calcul avec la date de naissance, c'est pas toujours simple.
0: Oh là là. C'est quand même fou cette histoire, non?
5: Mais carrément, mais après moi
2: c'est
5: ça me donne des idées. Hein. Je le ferai pas. je le ferai pas. Mais bon, je me dis, tiens, qui ne tente rien.
0: En tout cas, préviens ta fille et le jour où elle se fait gauler, tu la rembourses parce que tu laisses pas ta fille endettée de 5000 balles. Hein.
5: Bah non.
0: Bizarre la famille là.
5: Ouais, chelou. Bon, il va la rembourser quand même, j'imagine.
0: Mais j'espère, Marion, bah, qu'est-ce que t'en penses?
1: Eh ben moi, j'espère qu'il la rembourse quand
0: même. Bien sûr.
1: Bah oui.
0: Est-ce qu'il y a un truc que vous n'avez pas droit quand vous étiez petit?
5: Bah plein.
0: Vous n'avez pas droit, moi, c'était le coca.
5: Ah, t'avais pas. Ouais, bah.
0: Non, mais attendez, mes parents avaient un bar, hein, donc je voyais passer des coca bien frais sur les plateaux. On n'est pas droit au coca, ma mère était intransigeante. On avait eu la chance d'avoir un scooter parce qu'on était un peu dans un endroit isolé. Donc mon frère s'était battu pour l'avoir. Mon frère, c'était la CGT. En gros, il se battait pour avoir les. Moi, j'avais les acquis sociaux. Ouais. Après, un an après, bah oui. Je récupérais tous les acquis sociaux par ceux qui sont descendus défendre nos droits de frères, tu vois.
5: Ouais.
0: Donc grâce à mon frère, j'ai eu un scooter et tout. Mais le coca, ma mère, elle voulait pas. Ça me rendait timbré.
1: Mes parents étaient pareils, hein. Le coca, c'était interdit.
0: Interne.
2: Mais du coup, vous vous jetiez sur le coca chez les autres. C'est absurde.
1: C'est ça.
0: Mais non, mais en fait, il y a le bar et elle nous interdisait. Nous, on était plutôt sympa. Hein. Je peux pas te dire qu'on n'avait pas goûté une fois en cachette, mais pas tant que ça, quoi. Et ma mère avait essayé la fameuse truc de regarder, je vais mettre une pièce dans un verre de coca et vous allez voir dans quel état elle va sortir. Bon, ben ça a pas marché.
1: Les ongles aussi, ça les détruit, les ongles.
0: Ah ouais? Non, elle nous avait pas fait les ongles, mais elle nous avait mis la pièce et la pièce s'est ressortie un peu. Bah, pas de problème.
5: Rémi. Bah, moi, je suis un peu comme toi et ma mère était un peu comme la tienne. C'est-à-dire que maman ardéchoise, très très dans le green. Pas de coca, pas de Nutella, pas de sucreries, pas de bonbons. Et dans la soupe qu'elle nous faisait, qui était horrible, déjà de base, elle mettait de la levure de bière. Je ne sais pas si vous savez ce que c'est, mais ça rend la soupe encore plus dégueu que ce que c'est de base.
0: Donc vraiment, c'est extraordinaire de dire à tes enfants, buvez pas de coca, mais en revanche, c'est cool pour de la levure de bière.
5: Oui, mais c'est pas de la bière non plus. Non, c'est vraiment juste pour les probiotiques, je sais pas quoi. Et je vous l'ai déjà dit, mais c'est vrai qu'en sortant de l'école, j'avais un casse-dalle au fromage de chèvre. Donc il y avait rien, pas de viennoiserie, rien. C'était horrible. Et donc clairement, comme tu le disais, Oriane, je me suis jeté chez mes potes sur le nut, sur ces trucs.
0: Les dinosaures, c'est
5: ça. Ah bah grave. Ah bah oui. Ah bah oui.
0: Alors Oriane, t'avais pas le droit à quoi, toi?
2: J'avais le droit tout ce qui est alimentaire, même couvre-feu. J'avais le droit un peu à tout. Il y avait deux règles chez moi. On claque pas les portes et on n'imite pas. Genre.
6: Quoi? C'est génial.
2: On n'imite pas et c'est une règle que j'ai instaurée avec mes enfants. Par exemple, si mon père me dit passe-moi le sel, si je disais passe-moi le sel, mais je me faisais défoncer.
0: Ah bon?
2: Anne,
0: bah moi j'encourage à imiter, c'est trop drôle.
2: Ah non, les perroquets, genre le jeu du perroquet où tu répètes après moi, mais genre vraiment on pouvait être puni pendant des mois et des mois.
0: Moi mon fils il tape des barres quand je l'imite. Genre j'arrive, je dis qui j'imite? Je veux maman, je veux papa et tout. Et mon fils il tape des barres, il dit ah, c'est moi, c'est moi. Et ça le fait kiffer quand je l'imite.
2: C'est devenu tabou, je vois des gens s'imiter, je fais. J'ai l'impression qu'ils se sont insultés avec les pires gros mots.
0: Donc toi en gros à la maison, genre sur TF1, c'est Canteloup, c'est genre un truc. C'est pour vous, c'est un truc de barjon.
5: Alors là, François Hollande, il va tomber dessus. Mais il va y tomber dessus. Regardez pas les imitateurs.
2: C'est le pire blasphème. Il y a un blasphème, c'est d'imiter quelqu'un.
0: Toi, tu te serais mis en couple avec Marc-Antoine Lebré, tu vois, à la maison. Ton père, il aurait
5: été en plomb.
2: Il aurait. Et je n'avais pas le droit de claquer les portes aussi.
5: Oui, bon, ça.
2: Ah, et on n'appelle pas d'une chambre à l'autre. Genre, maman! Ah ouais. Là, mais
5: c'est
2: je
5: quoi
2: me
5: ces règles de ouf?
0: Mais c'est fou!
1: Et la lumière, il fallait les éteindre à chaque fois qu'il fallait sortir de la chambre.
2: Ah non, ouais, c'était pas très écolo. Et je pouvais sortir jusqu'à 2h du matin. À 13 ans.
0: Et fumer du crack. Hein. très sympa. Ma première pipe à crack, je l'ai pris à 9 ans. Mais en revanche, si tu claques une porte pour dire je vais fumer une pipe à crack, alors là, non.
2: Oh, ils étaient géniaux. Enfin, ils sont géniaux, ils sont toujours là. Je les adore.
0: Tu les appelles pas assez. Hein.
2: Je sais.
0: Marion, je te fais un énorme bisou. Merci d'avoir passé un moment avec nous. Payphone, Maroon 5 et Wiz Khalifa. C'est ce qu'on écoute dans un instant. Amen.

0: C'est les infos pour briller au dîner de ce soir. Qui est prêt, la team?
1: On est prêt.
0: Ouais. On est prêt, la team. Moi aussi. Les infos, c'est ça doit concerner
1: ouais.
0: un joueur des Bleus.
1: Oui. Absolument.
0: Actuel, ancien, peu importe, celui qui a le meilleur fun fact, la bataille des fun facts, c'est dans un instant sur un joueur des Bleus. Pourquoi? Parce que l'équipe de France rentre dans la Coupe du Monde ce soir face au Sénégal. Sound of Legend qui va arriver. Francisco. Eh ben, la Coupe du Monde, elle est où?
2: À San Francisco?
0: Bah, aux États-Unis, quoi.
1: Ouais.
0: Bah, forcément, à San Francisco.
2: Bah, il doit y avoir quelques matchs là-bas.
3: Bien sûr.
2: San Francisco.
1: On l'aime bien, Steve.
0: Ben, on l'adore. Il va à son rythme, hein, mais on l'adore.
2: L'émission a commencé?
0: Oui.
3: Quelques minutes. Restez avec nous, on revient.
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22: Bienvenue tout le monde, je vous emmène à Saligné dans le Jura. Ce week-end avait lieu la fête de la culotte et du slip.
23: Oh génial,
22: la fête du slip. La fête du slop, un événement qui a rassemblé plusieurs centaines de visiteurs. Nicolas Lavry, l'organisateur, a mis en place depuis 2020 le concours du lancer de slip. Alors, le principe, lancer le plus loin possible un slip gris en 6 fois XL. Fourni par les organisateurs.
24: Merci. Mais alors comment on lance? Toutes les techniques sont acceptées.
22: Il faut le plier, le rouler et le lancer et qu'il retombe à plat.
25: Ah, telle une balle finalement qui s'écrase comme une crêpe. Okay.
22: Le record 17,20 m n'a pas été battu cette année.
24: Ah bon?
22: Non.
24: Oh, 17 mètres. Attends, je vais passer. C'était là, là?
22: Ah,
24: j'y vais pour l'année prochaine, je m'entraîne.
22: L'année
24: j'ai un
22: prochaine,
24: an.
22: Ouais, t'as un an.
24: Ouais, j'ai un an. Tu vas avoir 17 mètres, je vais te les faire tes 17
22: mètres. Après, faut que t'aies un 6 XL.
24: Ah, bah c'est oui, 6 XL.
22: Ah ouais.
24: T'en bouge pas, j'appelle mon oncle. Je dois l'avoir, je dois l'avoir, je vais m'organiser.
22: C'est sûr.
26: On revient sur Énergie, le temps d'écouter Sound of Legend.

0: bienvenue pour les infos pour briller au dîner de ce soir. Maintenant, je dis bienvenue dans les séquences. Comme si j'ouvrais mon resto, comme si j'ouvrais mon bar à tapas. Bienvenue.
1: Merci.
0: Merci Rémi de vous installer. Oriane aussi, bien sûr. Thibaut, tu veux être à la table des deux vieux ou tu veux une table à toi?
2: Si je peux rester à la table des enfants, ça m'a
0: très bien. Très bien, table à toi. Je vous présente Victor qui va être avec nous. Salut Victor.
3: Salut à tous.
4: Salut.
0: Qu'est-ce qui se passe? C'est le poids des soucis là que t'as sur les épaules, sur les trapèzes là. Qu'est-ce qui t'arrive, mon Victor?
3: Non, y a aucun problème, t'inquiète pas.
0: T'habites où, mon pote?
3: J'habite à Saint-Vincent-de-Barès, en Ardèche, à côté de Privas.
4: Tu connais?
1: Oh, regarde-le.
0: Alors attention, je le dis tout de suite.
1: Pardon, Camille.
0: Je veux pas que la mafia ardéchoise.
1: Pardon.
0: Attendez, je ne veux pas que la mafia ardéchoise truque ses votes. Tu voteras pour la meilleure info pour Brio Dîner de ce soir. 4 fun facts, on va tous concourir. On est d'accord, Victor. Même si Rémi est tard des choix, tu restes impartial.
3: Aucun souci sur ça.
0: J'y crois pas une seconde.
1: Mais on n'est pas comme ça, nous, les Ardéchois, monsieur Combal. On n'est pas comme ça.
4: Surtout qu'il y a deux Ardéchois. Il y a ceux du Nord et du Sud. Et vous vous aimez pas beaucoup, tu m'as
1: dit. Non, alors attention, c'est pas comme les Corses. Hein. Nous, on s'apprécie quand même tous. Il n'y a pas de souci. Hein.
4: En même temps, c'est petit.
0: Non, les Corses, ils s'apprécient. C'est juste qu'il y a une petite rivalité Nord et Sud.
1: Voilà, bah, nous, elle n'existe pas vraiment. C'est juste que le haut de l'Ardèche, c'est pas vraiment l'Ardèche. C'est
0: voilà, bah, vous,
1: après, c'est tout. Bon, voilà. Mais c'est pas non plus, tu vois, on s'apprécie. C'est juste, c'est un autre délire.
4: Y a pas assez de rivières.
1: Ouais, voilà, c'est le Nord, quoi.
0: Voilà, bah, c'est exactement
3: comme
0: au camp.
3: C'est la Drôme.
0: Voilà. C'est ça. Victor, je te demande ton prono pour ce soir, parce qu'évidemment, si on parle ce soir d'un joueur de l'équipe de France, bah, c'est parce qu'il joue ce soir, l'équipe de France. Ton prono?
3: Ouais. Moi, je vois bien une petite victoire 3-1 de l'équipe de France, avec encore un gros match d'Olysée. Pour moi, ça va être notre meilleur joueur cette année.
0: Attention,

0: moitié quand même Camille.
1: Ah,
0: moitié
1: Anchois,
0: moitié
2: David Trezeguet qui rate le fameux pénalty. Hein.
0: Bah oui, tu sais pourquoi
2: en 2006.
0: Tu sais
2: ça ton info ou pas?
0: Non, mais j'ai une info. Moi qui suis pas fouteux, je crois que je l'ai vu hier matin. Il a demandé à s'entraîner sur le pénalty. On lui a dit, mec, tu la mets à chaque fois, tu arrêtes avec ça, tu vas, à force de t'entraîner, tu vas le louper. Il a dit, ok, je suis ce mindset. Et il a pas mis son péno, il l'a foutu dans la barre.
1: J'ai un souvenir assez vague de Trezeguet, mais ce dont je me souviens très précisément, c'est qu'il enlevait tout le temps son maillot sur le terrain.
0: Et bah justement.
1: Il se baladait tout le temps, téton
2: immense
1: à l'air.
2: Immense attaquant de la Juve.
0: Justement.
1: Aussi, sans doute, oui.
2: Bien sûr, évidemment.
0: On parle de ça.
2: Il y a les stagiaires qui passent d'observation. Salut tout le monde, vous êtes les bienvenus, sauf le maillot du PSG. Il va rester à l'extérieur du studio pour des raisons d'hygiène.
3: Grand merci.
2: Les autres, bah, 2 étoiles, ouais, bien sûr. Tu veux les autres, vous pouvez rentrer assister à l'émission si vous voulez. Hein. Vous faites comme vous voulez, bien sûr.
3: Hop,
2: je reste à la porte. Mais t'es bien là. Mais vous les autres, rentrez, vous êtes les bienvenus. Hein.
1: Prenez des madeleines les autres.
3: Il y a pas de souci, rentrez.
1: Pas les timides.
2: Vous voulez un massage, vous voulez ce que vous voulez. Hein. PSG, bienvenue tous les deux. Alors, bienvenue. On est parti pour ton info sur David Trezeguet.
0: Donc David Trezeguet, on vient d'en parler, c'est l'histoire aussi du maillot. Il enlevait souvent son maillot et justement, un jour, il l'enlève. Et puis du coup, ce maillot traîne un peu, il faut le mettre de côté. Et on le vend aux enchères. Et c'est Coupe du Monde 98, je me permets de le rappeler. On le vend aux enchères et là il y a un petit gars qui est passionné de foot, un électricien, qui l'achète aux enchères. Il l'achète cher, hein. Il achète 7000 balles. Ils font un colis Simo, ils lui envoient et le colis est attrapé par les douanes. Et les douanes l'ouvrent en disant « Oh là, l'autre il nous achète un faux maillot de l'équipe de France. Pardon ?» La douane récupère le maillot. Pour eux c'est un faux, c'est le vrai maillot de David Trezeguet qu'il a porté le jour du match. Ils le foutent de côté, ils le brûlent même limite. Le gars l'a payé 7000 € le maillot. Pour eux, il y avait des défauts de couture. Bon, voilà, ça a été mal foutu. Ils l'ont jamais remboursé. Il a payé 7000 balles, un maillot de David Trezeguet qu'il n'a jamais vu.
2: Est-ce qu'il s'est pas juste fait voler par un douanier et le douanier a dit « Oh, bon, on l'a détruit ».
0: Ah, l'histoire ne le dit pas, mais là,
2: sur
0: Camille,
2: un maillot dédicacé de Trezeguet, il dit « Oh, c'est un faux et je me le garde ».
0: Tu viens de mettre le doigt sur un truc.
1: Bah oui, surtout qu'il devait y avoir la sueur de David encore. Tu sens quand un maillot
0: est un peu acide, la sueur de David. Donc, hein.
1: J'aime beaucoup David Trezeguet et Thierry Henry, c'est un duo de choc.
2: David et Thierry, quoi.
1: David et Thierry, qui viennent voir le match à la maison, ça. J'attends des Pringles.
2: Thibaut, c'est à toi. Moi, et après, je peux vous dire, ça sera un face-à-face avec Orion. Yeah.
3: Je vais vous parler de, je pense qu'il est dans le top 5 des meilleurs gardiens du monde, Magic Mike. Mike Maignan qui va
2: Mike
3: jouer
2: Maignan,
3: ce soir.
2: Bien sûr.
3: Il est énorme ce joueur, c'est incroyable. Je me suis renseigné sur sa carrière en fait. Et il faut savoir, quand il avait 13 ans, il jouait à Villiers-le-Bel. Et en fait, il était attaquant. C'était un gars, c'était un buteur. Il était là pour mettre des buts. Sauf qu'un jour, pendant un match, quand il a 13 ans, le gardien de son équipe est blessé.
2: Il le remplace.
3: Mike Maignan se retrouve dans les cages. Il fait un match incroyable. Il arrête des buts. Ce qui fait que le temps que son gardien reste blessé, le coach dit « Non, tu restes dans les cages, pour l'instant t'es énorme ». Sa mère l'encourage à rester dans les cages, lui il avait pas envie, lui ce qu'il voulait, son rêve c'était de mettre des buts. C'était
2: t'as
3: de mettre
2: pas envie, des buts. Au pire on te met goal volant mais...
3: Ouais, et donc son coach l'a un peu forcé à rester aux cages, à rester au goal et après il est tombé amoureux de ce poste et Mike Maignan est devenu le top 5 des meilleurs gardiens du monde. Il gagne 7 millions d'euros aujourd'hui.
1: Ah c'est gourmand, c'est bien.
3: Par
1: c'est
3: mois incroyable. Ouais, non, par an.
2: Non, par jour.
0: Ouais, c'est déjà pas mal. On les prend, hein.
3: Par seconde.
2: Par jour.
3: Voilà, énorme. Je trouvais que c'était une belle histoire. Parfois, tu penses que tu te retrouves à un point 1, alors qu'en fait, c'est le point B qui
2: t'attend. Très belle histoire. Plein de choses ont été créées.
4: Moi, je la connaissais déjà, celle-là.
2: Voilà. Tu la connaissais,
3: parce que t'es un expert. Bravo, Victor.
4: Ce qui ne veut pas dire déjà, que. Mais en vrai, quand on regarde le poste de gardien, c'est vraiment le poste que personne veut à chaque fois. Ouais. C'est vraiment le poste que personne veut.
2: Ah, quand on est jeune, on veut marquer des buts.
1: Ah oui, c'est ça. C'est une belle leçon pour les enfants. Ils sont toujours vexés, j'ai l'impression, quand on les met au but. Mais en fait, c'est un très beau poste.
3: C'est un poste clé, Victor, tu le sais, toi.
4: Ah, oui, c'est sûr. Moi, dans le foot, du coup, je suis dans le foot depuis que j'ai 6 ans. Et au début, j'avais commencé gardien aussi. Et après, j'ai fini sur le terrain.
3: Et finalement, tu mets des buts.
2: Ah, toi, c'est l'inverse. On t'a mis sur le terrain, toi.
4: Ouais, voilà. Pas assez bon.
2: Ah, pas assez bon gardien, toi, c'est l'inverse.
4: Non, si, en fait, c'est que je m'ennuyais trop. Quand t'es dans. J'ai besoin de bouger. Et
2: ah oui, c'est sûr. Gardien, si t'es TDA. TDA, là, je pas en place. Hein.
1: Si tu lis un bouquin pendant les pénalties, oui, ça va pas le faire.
2: C'est pas possible.
3: Viser le cochon pendu sur le but.
2: On s'écoute, Jack et Carla.
1: Oui,
2: absolument. Ça vous dit?
1: Ah oui.
0: La recette?
2: La recette.
0: Qu'est-ce qu'on a aujourd'hui?
2: Bouillabaisse.
0: Ah,
2: c'est la recette de la bouillabaisse.
0: On prend.
2: Le secret, c'est le safran. Hein.
0: Très bien. Je savais pas, tu vois.
2: On va écouter ça ensemble. Jack et Carla, écoutez bien. Il vous apprend bien si vous mettez du gobi ou pas dedans et tout. Ça, c'est au deuxième couplet.
3: Et on se retrouve juste après.

0: On parle un peu ballon, excusez-nous.
1: Pas ballon, hein, c'est 4 fun facts sur un joueur de l'équipe de France. C'est Victor qui choisit la meilleure. Tu as parlé de David Trezeguet, Rémi. Tu as parlé de Magic Mike Maignan.
2: Ouais, qui va jouer sans.
1: Thibaut, il nous reste Oriane et moi. J'y vais, on finit avec la reine, bien sûr, avec Oriane. On est parti et je rappelle que Victor voit. Rappelle-nous ton prono, toi, pour ce soir, Victor.
3: 3-1 pour la France.
1: 3-1 pour la France. Comme moi, j'hésite 1-0, 3-1, mais on dit que je valide 3.
3: Bon, il va falloir, hein, parce que les clubs européens, ils ont un peu de mal, hein, là, depuis le début, quand même.
1: Ouais, c'est difficile, mais après, il ne faut pas leur tomber dessus non plus. C'est toujours difficile, les débuts de Coupe du Monde.
4: Ah oui, c'est vrai. Le premier match, surtout. Ouais, quoi.
1: Vous imaginez, la Tunisie, ils ont viré l'entraîneur après un match.
4: Ah bon ?
1: La Tunisie a pris 5 points contre la Suède, l'entraîneur a sauté.
4: Mais
1: la
4: bouchie,
5: ouais. Ah, c'est impulsif, quoi.
3: Hervé Renard qui va prendre la suite.
1: C'est assez rapide, ouais.
4: Ah, waouh ! Tu peux faire ça en Coupe du Monde, virer des gars ?
1: Tu peux tout faire. Bientôt, ils vont les virer à la pause fraîcheur. Les gars, au bout de 40 minutes, ils vont dire « Allez, faut boire, bon, t'es viré, toi. »
0: Mais c'est vraiment 35 minutes que je suis là.
1: Ouais, bon, on change. T'embête pas.
4: C'est dingue.
1: Il y a Anthony Dupraz qui va arriver dans le quart d'heure. Il atterrit là.
4: C'est fou.
5: J'avoue, c'est violent, ouais.
1: Mais c'est très violent. Alors, moi, je vais vous parler du. Vous connaissez le capitaine actuel des Bleus, Victor.
3: Ouais, Mbappé.
1: Kiki de Bondy. Ah ouais, c'est Kylian. Moi, je vais vous parler du tout premier capitaine des Bleus lors de la première Coupe du Monde en Uruguay en 1930. Il s'appelle Alexandre Villaplane.
5: Ouais.
1: D'accord ?
4: Ok.
1: Et pourquoi Alexandre Villaplane, en 1930, il est capitaine des Bleus ? Et pourquoi il est devenu célèbre ? Tristement célèbre.
4: Oh !
5: Il est mort sur le terrain ?
1: Non. Parce qu'après 1930, 15 ans après, il y a eu la guerre. Ben 10 oui. ans après. Et à la guerre, il est devenu un immense collabo.
4: Mais non, oh, non.
1: Le premier capitaine des Bleus a été collabo pendant la Deuxième Guerre mondiale. C'est même lui qui a arrêté la nièce du général de Gaulle.
5: Mais il ne pouvait pas juste faire du foot ?
6: Et il a été il a changé.
1: Ah bah le football, il a bien changé à ce moment-là. Et il a été fusillé à la Libération.
4: Oui, oh là,
1: ouais, mais bon, voilà. Donc le premier capitaine des Bleus.
0: Collabo.
4: Ah, c'est sûr qu'il court moins après la balle.
0: Bah, du coup, oui, non, il a
1: la balle. Il a pas fait un amorti poitrine.
4: Je te confirme.
0: Là, il l'a bien prise. Je te cache pas.
4: Prends le cœur, celle-là.
1: Ah oui, mais on n'est pas là aussi. Hey, moi, je suis là pour vous donner des infos aussi historiques, hein, foot et histoire. On apprend en s'amusant. Hein.
4: Monsieur Combal, quand vous mêlez les deux, sport et histoire, c'est quand même. Quand même très sympa.
5: C'est savoureux.
4: Ah ouais, c'est savoureux.
1: Oui, merci,
4: c'est savoureux.
1: Merci Rémi de le souligner.
4: Bah, je vous en prie.
1: Je travaille, j'essaie un peu aussi d'élever le débat et pas être juste dans. Voilà, on enlève le maillot et
4: le ballon et la pipe.
3: En parlant de collabo, ils ont peur aussi par rapport à Deschamps pour la suite parce qu'il y a plein d'autres sélections qui essayent de l'attraper pour. La pré-coupe du monde, c'est sa dernière.
4: C'est pas la même collaboration.
1: Alors, fais attention parce que.
3: C'est pas la même.
1: Ouais, c'est collaboration. Ouais, fais attention parce que quand t'es parti collabo des champs, c'est dit oula, où est-ce qu'il part mon Victor ?
5: Victor a quand même dit en parlant de collabo. Oui, alors.
1: Mais en revanche, on sent qu'il y a un vrai fan de foot, bien sûr, parce que nous, on est un peu en mode. Les Français, un peu en mode. Ça y est, même s'il nous a fait des performances de dingue. On sait que Zidane est dans la salle d'attente, on a envie de nouveau, mais Didier Deschamps, il va aller prendre une autre sélection et on va être bien en galère le jour où on jouera, genre l'Italie de Didier
4: mais
1: Deschamps.
4: Tu crois qu'il peut faire ça ?
1: Il a tout à fait le droit.
3: Il a le droit.
4: Non, il a le droit, mais est-ce qu'il.
1: C'est un Français qu'entraîne les Belges.
4: Ah bon ?
1: Bien sûr,
0: Rudy Garcia. Il a pas envie d'une petite retraite, là, un peu, le.
1: Ancelotti, italien, entraîneur du Brésil.
3: Mais il ne savait pas trop encore dans quoi.
5: Deschamps, c'est un peu Sardou, j'ai l'impression qu'il menace de partir assez souvent et qu'il ne part pas.
1: Il menace pas du tout, il a toujours dit qu'il voulait rester, là, il a annoncé, il s'en va. Il a dit, c'est sa dernière Coupe du Monde.
5: Ok, mais il a pas déjà fait. J'ai l'impression qu'on parle de son départ à chaque fois.
1: Pas du tout, non, c'était à Marseille, ça.
5: Ah d'accord.
1: Alors on y va, Oriane, t'es la dernière à donner une info sur un joueur de l'équipe de France et ensuite Victor va voter.
5: Le mien n'est pas collabo. C'est Marcus Thuram. Il est joueur de foot, c'est le fils de Lilian Thuram.
1: Super info, merci Oriane.
5: Voilà, je trouve ça important de dire qu'il était le fils de Lilian Thuram et qu'il n'était donc pas collabo. Non, c'est une histoire assez mignonne parce que quand il était petit, il suivait son père, donc Lilian Thuram qui jouait au FC Barcelone pendant ses entraînements, parce qu'il était un peu fan de foot, il avait 10 ans, donc il ramenait ses copains et il allait voir son père à l'entraînement. Et souvent, ils avaient le droit de jouer sur la pelouse un peu à côté avec ses potes, sauf qu'un jour, il vient à l'entraînement et il avait oublié ses crampons, Marcus. Donc, très sympa, un pote de son père, un collègue de son père qui s'appelle...
1: Léo Messi.
5: Tout à fait. Lui prête ses propres crampons. Sachant que Marcus faisait du 38, il lui prête ce crampon en 41.
0: Ce qui est fou, c'est que Léo Messi est tellement petit qu'il faisait la même taille de pointure qu'un enfant de 9 ans.
5: Quasiment. Non, Marcus faisait du 38, il lui passe ses crampons en 41. Donc, si tu mets un peu de papier journal, ça passe. Il joue avec ses potes et puis finalement il se rend pas compte que le mec c'est juste un pote de son père est un gars immense et il les a filés à un ami, genre le lendemain, en mode bah, tiens, c'était les pompes de Messi. Et il dit, je le regrette tous les jours depuis.
1: Ben oui, il avait les pompes de Léo Messi.
5: Et il les a donné à un pote, comme tu refiles à ton pote des vieilles pompes usées.
4: Mais attends, à 9 ans, tu sais pas qui est Léo Messi?
5: Bah, il se rend, enfin, mais tu sais, tu te rends pas compte, non, c'est un collègue de ton pote, père ouais, que tu vois tout le temps.
4: Ah oui, c'est un collègue, oui,
5: ça
4: c'est
5: se trouve,
4: vrai que
5: tu sais, dans les vestiaires, il fait des blagues de tonton, tu te dis, bon, c'est le pote relou de mon père. Et ouais, en fait, non.
1: C'est comme si moi, je te file une paire de birks.
4: Bah ouais.
1: Et toi, tu vas te dire, bah tiens, je te la file, j'en ai à foutre de combat, je vois tous les jours, à la foutre, c'est un pote de mon père. Tu vas donner à ta fille, elle va dire, j'en ai à foutre des birks de combat.
4: Ouais, c'est pas faux.
1: Alors que 20 ans après, bah, elle en aura toujours à la foutre. T'as l'idée, l'image est pas la bonne,
4: mais je vois,
1: elles vaudront zéro toujours.
4: Je vois l'idée.
1: Mais t'as l'idée du délire. Victor, quelle est ton info préférée ce soir?
3: Franchement, pour moi, elles étaient toutes bonnes, mais celle que je trouve la plus belle, on va dire, c'est l'histoire de Maignan, qui n'était pas parti pour jouer gardien et qui, sur un malentendu, finit gardien et aujourd'hui, il est gardien de l'équipe. L'équipe de France.
1: Bien joué. Ça veut donc dire que Thibaut, qui a déjà gardé hier, passe à 2 points.
5: Alors,
4: c'est énorme.
1: Et à mon avis, mon Rémi, qui a moins 5, puisque c'est le break fou. Est fait, va pas tarder à être à moins 6, Thibaut.
4: Tiens, regarde derrière toi, Rémi, regarde. Non, mais c'est fou.
5: Il
4: même un art des choix. Je vois, moi, je vois quand on a quelqu'un d'Aix-en-Provence. Bon, l'info de cam, elle est pas toujours dingue, tu vois. Ils y vont, même moi,
1: et
4: un art des choix.
1: Attends, calme-toi.
5: Mais est-ce qui est horriblement cruel, c'est que Thibaut produit ses humiliations maintenant. Il met des petits sons pour l'humilier.
4: C'est bien.
5: Ça devient des petites pièces de théâtre.
4: Et attends, et moi je joue, il me dit regarde derrière toi, je regarde derrière moi pour de vrai, moi. Avant de me prendre le coup de pelle.
3: Alors, Rémi, par contre, si tu veux, en tant qu'Ardéchois, je suis président d'un club de foot en Ardèche, tu peux passer au stade quand tu veux et rentrer une bière.
4: Bah voilà, ah, sympa, oui, compte pas sur moi sur le terrain, ouais. Je te cache pas que ça va pas être dingue.
1: Tu le mets pour les citrons.
4: Ah oui, je peux m'occuper de ça, ouais.
1: Victor, je t'embrasse très fort, merci beaucoup pour toutes les infos que t'as rajoutées d'ailleurs à nos infos. On s'écoute Jérémy Frérot tout de suite sur Énergie. 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

0: est tous ensemble, on est sur Énergie, on est là jusqu'à
1: 19h.
0: Oui, Oriane, t'es là jusqu'à 19h?
2: Tout à fait.
0: Rémi, t'es là jusqu'à 19h?
3: Absolument pas.
0: Tant mieux. Thibaut,
4: moi je suis jusqu'à 19h et bien plus encore si vous restez. Enfin, je suis derrière vous tout le temps.
0: Oh, t'es trop sympa.
4: Wow. Dites-moi, je suis là.
0: Les copains, vous avez vu qu'il n'y a pas que le foot dans la vie, puisque sur W9 ce soir il y a une émission, les 20 tubes des années 90.
2: Non, je n'avais pas vu ça.
0: Ouais. Donc ce qui m'a donné une idée, j'aimerais que tout le monde, je sais que vous l'avez préparé en amont, moi aussi, tout le monde nous dise son top 3 des chansons des années 90. Ok.
3: Allez.
0: Thibaut les a mis de côté. Merci mon
4: ouais,
0: Thibaut.
4: Ouais, c'est ça.
0: Alors. Vous voulez que je vous fasse écouter les miennes?
4: Oui.
0: Mon top 3 des chansons des années 90, c'est ça.

0: Les années 90, Coolio, Gangsta Paradise.
1: Bien sûr,
0: par cœur.
2: Esprit rebelle.
0: Vas-y, par cœur. Parker, il a dit.
3: Au premier mot d'anglais, je savais que je l'aurais.
0: Le Parker de l'époque. Hein.
2: Dans le clip, ils étaient assis sur des chaises à l'envers.
0: Bien sûr.
2: Et je refaisais pareil.
0: Et ça a été la musique d'un film avec Michel Pfeiffer
2: Esprit
0: dedans.
2: Esprit rebelle.
0: Exactement. Why are we? On est sur énergie. Les stagiaires de seconde, ils nous regardent. Ils savent même pas ce qu'on écoute. C'est du bruit pour eux.
3: Ça pas du tout.
0: Et enfin, mon morceau préféré des années 90, pardon. Hein. On va balayer les années 90 sans revenir sur ce banger, Tina Arena.
4: Allez plus loin. 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
0: Ça anime, non?

0: Oh, vous vous rendez pas compte. Non, j'ai 10 ans là.
1: Elle me mettait un peu la pression, cette chanson. Allez, va plus haut, va plus haut. Arrête. Arrête, Tina. J'ai l'impression que c'était mon coach de sport en EPS.
0: T'as passé ta vie au dernier étage de l'immeuble, toi. Ah, j'y suis. Plus haut, je peux pas aller plus haut.
1: Je te jure, j'aime pas. Je me sentais un peu pressée par cette chanson.
2: C'est vrai qu'elle a une petite DA de PS. Ouais. Je suis d'accord.
0: Oriane, quel est ton top 3 des années 90?
1: Il y avait les Breeders, je sais pas si vous connaissez. C'est un peu pointu.
2: C'est une première équipe.
0: C'est la première fois que j'entends.
2: Moi aussi.
1: Cannonball, en fait, ma sœur qui était un peu rock, qui était un peu indé, elle écoutait ça en boucle et vu que je voulais être elle, bah, j'écoutais ça avec elle et je bougeais ma tête comme
0: ça. Ah oui, on est d'accord
1: cheveux.
0: Que à l'âge que t'avais, t'étais un peu jeune pour écouter ça, mais tu t'inspirais de ta grande sœur.
1: Exactement. Bah, j'écoutais Blur.
0: It's unbelievable.
1: Non, c'est pas ça. Mais c'était pareil que les Blur, Red Hot, Nirvana, je faisais tout quand même.
0: Pareil que les Blur, je vais te demander un peu de respect.
1: c'est
0: vraiment pas les mêmes choses que les Blur. C'était Damon Albarn, c'était Girls and Boys, c'était une dinguerie, ok.
2: C'est un peu garage.
1: Non, ça j'écoutais pour être stylé, mais ce que j'écoutais en vrai dans ma chambre, c'était ça. C'était Hélène.
0: Ah oui.
1: Ça c'est le vrai moi.
2: Ça c'était le vrai toi enfermé dans la chambre. Et en dehors de la chambre, c'était Cannonball.
1: Au casque.
2: Au casque, ouais.

0: tort ou raison, c'est Trim.
1: Alors Oriane a un truc qui est fou. Elle écoute de la musique comme ma daronne, c'est-à-dire qu'elle écoute, elle met sa main sur son torse et elle tape son torse pendant qu'elle écoute, que j'ai pas vu depuis mes tantes et ma daronne. Et ça, et elle tape comme ça sur le haut de son torse. Les gars, j'ai jamais vu ça depuis ma daronne.
0: Vous savez que j'ai été voir Hélène en concert il y a deux ans. Et j'ai fait ça tout le concert.
1: Et genre, ça rentre dans le cœur. C'est fou d'écouter de la musique comme ça.
0: Mais je suis souvent en concert comme ça, en tapant mon torse.
1: On reprend une pâte de fruits. Et le troisième titre, Oriane.

0: Les funky.
1: Et je me souviens, je disais.
0: Les couplets. Ça fait funky.
2: J'aurais dû mettre ça puisque tu n'as rien.
3: Ouais, ça.
1: C'était ouf. Et je disais avec la plus grande conviction, je vais épouser Kamel un jour.
3: Bien sûr.

0: Le regard des gars de seconde sur nos solos, c'est terrible.
1: Ça, c'est la jeunesse du rap, tout simplement.
2: On met les doigts en pistolet.
3: Ça, c'était Gazo à l'époque. Voilà, ça, c'est Gazo. Voilà, ok, c'est Gazo.
4: Voilà.
3: Dans un instant, le top 3 de Rémi.
4: Ah, c'est énorme.
3: Le Rémi, je sais pas si ça vaut le coup de vous faire patienter là-dessus. Si, je sais pas si ça va faire rester des gens pendant la pub. Mais ce sera dans un instant, le top 3 de Rémi, le temps d'écouter. Temper City aussi qui va arriver. Restez bien avec nous sur Energy, bougez pas.
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1: Ouais.
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3: On est toujours sur Énergie, tous ensemble, juste avant Temper City. Rémi, on était en train de parler des 20 tubes des années 90, ça passe ce soir, sur W9. On voudrait ton top 3 des années 90 à toi aussi.
4: Alors moi j'étais très rap et lover, donc on va commencer par un petit California Love de Tupac.
3: Et tu vas aller sur les Poetic Lover ou sur Mousse.
4: Attends, bouge pas, tu vas voir, c'est sympa. Donc California Love, bien sûr. Que ma fille maintenant écoute en boucle dans sa chambre, je suis petite fierté. Ensuite, bien sûr, on est obligé

0: Et puisque je suis un peu lover et que j'ai passé mes booms vraiment à danser des slow là-dessus, c'est Boys to Men. I make love to you.
1: C'est beau.
2: Ça, c'était bien.
3: Bah, c'était la VO des Poetic Lovers, quoi.
0: Ouais. Et je prenais toujours des râteaux. Maggie, si tu m'écoutes.
3: Maggie?
0: Ouais. Elle a 72 ans. C'est la mère de ma pote, non pas du tout. C'est ma copine de CN2.
1: C'est ton portable que je sens, Rémi? Bah non, on est en 91. Il y en a pas.
4: Pepper City tout de suite sur Énergie. Bel après-midi.

0: Comment tu vas, Fabienne?
1: Ça va très bien, Camille, je suis tellement contente de t'avoir.
0: Oh, t'es trop gentille, merci.
1: Ah, ouais, ça me fait trop plaisir et bonjour à toute l'équipe que j'adore.
0: Salut.
1: Aussi.
0: Oh, coucou, c'est Fabienne. Gentil, merci Fabienne. C'est rare dans ma vie que j'appelle des gens et qu'on me dise bah, je suis contente de t'avoir.
2: Bah ouais, ça fait du bien.
0: Ah, c'est rare, hein. Merci d'être là en tout cas, Fabienne. Fabienne, bah, tu sais quoi, pour te remercier, je vais te faire gagner un cadeau.
1: Oh, génial, merci.
0: T'as des enfants? T'es gameuse toi-même peut-être?
1: Alors moi j'ai une fille qui a 15 ans.
0: Est-ce qu'elle voudrait une Switch 2?
1: Ah, génial. Ah,
0: bah, la Switch 2, tu vas, je l'espère, la gagner maintenant. Moi, vous savez, j'aimerais vous dire un compliment et ça marche pas. Ça marche. voilà, vous faites un compliment, vous gagnez un cadeau, c'est aussi simple que ça.
2: Hein. C'est aussi bien d'avoir l'info. Hein.
0: Bah, bien sûr, hein. S'il faut une Switch 2 pour avoir des compliments, je suis prêt à la mettre en jeu. voilà, je suis à ce point une merde. j'ai besoin d'être rassuré pour vraiment. Je suis prêt à avoir une Switch 2 contre un compliment. Merci, ma Fabienne, c'est trop gentil. Tu viens d'où d'ailleurs?
1: Je viens de Chambéry, en Savoie.
0: Ah bah là, tu sais que je descends, hein. Je viens à Chambéry, là.
1: Mais quand?
0: Alors, je peux même te donner la date. Je viens le 12 et 13 juillet. Je suis à Chambéry, je peux pas te dire. Mais je suis chez mes potes Olivier et Jade. Je suis chez eux, je dors là-bas, je dors à Chambéry. Je serai peut-être même à l'Opéra, la boîte de Chambéry.
2: Ah oui, d'accord. Forcément. Il y a un opéra à Chambéry.
0: Non, mais je rigole, je suis pas
1: là. C'est une boîte de nuit.
0: Non, mais parce que mon pote va souvent là-bas. Mais je descends, donc je suis à Chambéry. On essaie de se croiser, 12 et 13.
1: Ok, je note, avec grand plaisir.
0: Bah, grand plaisir aussi, ma Fabienne. Chambéry, très beau coin, hein, Chambéry.
3: Ah, ouais,
0: magnifique. Attends. Super, super. Bon, en tout cas, ma Fabienne, déjà, t'es sympa, t'habites Chambéry, il n'y a que des raisons pour lesquelles tu pourrais gagner cette Switch 2, mais il va quand même falloir gagner à ma compétition.
2: Oh, le jeu du pouet-pouet?
0: Le jeu du pouet-pouet est un peu spécial. Ce soir, vous le savez, vous nous écoutez sur Énergie depuis 16h peut-être, ou en podcast. Ce soir, la France affronte le Sénégal en Coupe du Monde. La dernière fois que la France affrontait le Sénégal en Coupe du Monde, c'était en 2002. Je vous fais donc un quiz, un jeu de l'année 2002.
2: Ah, okay. Très bien.
0: Je vous donne des infos qui datent de 2002. D'accord, donc il y a maintenant 24 ans, tu as vu.
2: Ah ouais, c'est ça.
0: Oh là là, 24 ans, et sauf qu'il va falloir deviner ce qui est caché par le...
3: Pouette-pouette, très bien.
0: Exactement. Je précise aux gens, c'est vraiment un canard sur lequel j'appuie très fort sur le ventre. Un véritable
2: un
0: canard.
2: Col vert d'ailleurs.
0: Un col vert. Voici ma première question, vous êtes prêts?
3: Oui.
0: On est donc en 2002. En 2002, le 17 février, c'est le dernier jour où les Français peuvent utiliser...
2: Ah oui, je l'ai.
0: Vous avez tous le droit à une proposition, si quelqu'un a la bonne, c'est gagné. Fabienne?
1: Le Minitel?
0: Non. Oriane?
3: Franc.
2: Bien sûr.
0: Bonne réponse d'Oriane, Rémi l'avait aussi.
2: Ouais.
0: Bonne réponse de tous les deux. Des Francs, ça fait déjà un point. On compte même pas les points, t'as déjà gagné, c'est pour le plaisir.
3: Oh, génial.
0: Fabienne, t'es prête?
1: Je suis prête.
0: On compte même plus les points. Fabienne, elle est de Chambéry, elle est sympa, elle a gagné. On joue pour s'amuser. C'est un peu Montessori, on s'enlève la pression.
2: Oh, ouais,
0: il y en a marre de l'excellence, faut toujours réussir dans la vie. Merde.
3: La quête.
0: J'en ai marre.
2: T'as envie de légèreté, toi, aujourd'hui?
0: Même si, quand même, n'oublions pas que malgré tout ça, on a quand même envie toujours d'aller plus haut. Comme
2: sûr.
0: Disait Tina Arena, bien sûr. Pas très Montessori, c'est vrai, comme chanson. Hein.
3: Non, la performance, Tina, toujours.
0: Calme-toi, Matina.
3: Oh.
2: Oui, mais se rappeler quand même des souvenirs, elle le dit, hein, donc c'est pas mal, quand même.
0: Attention, on continue ce jeu, on plonge tous en 2002. Le 1er mai, après 9 ans d'existence, France 3, après 9 ans d'existence, hein, France 3 arrête la diffusion le matin de... De quoi?
3: Des minicums.
0: Bonne réponse,
2: Oriane. Incroyable.
0: Après 9 ans, les minicums s'arrêtent. Minicum,
3: c'était bien et en même temps un peu angoissant. On aurait dit un peu un cauchemar que tu reconstitues dans ta tête,
0: bien
3: ces
0: sûr.
3: Marionnettes un peu difformes là.
0: Et surtout, essayez de vous rappeler, fermez les yeux. Essayez de vous rappeler, tu te rappelles à l'époque, Fabienne, des minicums?
1: Bien sûr.
0: Et ben quand vous fermez les yeux, vous rappelez des minicums et vous voyez apparaître Julien Bugier. L'animateur du JT de France 2 qui est un minicum. Avec tout le respect, c'est un minicum.
2: C'est vrai.
3: Mais c'est vrai.
0: C'est fou. C'est Julien Bugier.
2: Ah oui, c'est vrai, il y a un truc, hein.
3: Ah ouais, j'ai jamais pensé.
0: Mais c'est un compliment, parce qu'il était parfait, hein. Donc il est parfait. Hein.
3: Oui, c'est tout ce que tous les.
0: Ma mère l'adore.
2: On va voir d'ailleurs s'il est pas contrôlé, Julien Bugier. Si c'est vraiment Julien Bugier, c'est pas un minicum, un vrai.
0: Oh mince.
2: Ouais, passer une tête quand même au JT.
0: Fait qu'il y ait pas des fils derrière.
2: Ouais, ouais.
3: J'en ai entendu des théories du complot, mais celle-ci est la meilleure.
0: Celle-ci me semble la plus plausible.
2: Bon, bah voilà, enfin je dis ça.
0: Allez, on continue. Le 30 janvier, C'est la sortie d'un film qui a cartonné au cinéma. Je parle bien sûr de... Quel film est sorti le 30 janvier 2002 Fabienne.
1: Titanic.
0: Non.
3: American Pie.
0: Non.
2: Un français.
0: Oui.
2: Ah là là, un français. Ah bah les ch'tis.
3: Non.
1: Enfin.
2: Ah bon.
0: Astérix et Obélix, Mission Cléopâtre.
2: Ah oui, bien sûr.
0: Rappelez-vous tous, j'étais dans le cinéma bien aux ors et on avait avec tous mes potes Astérix et Obélix, Mission Cléopâtre. C'est une dinguerie.
3: C'était il y a si longtemps ouais. que ça, c'est dur.
2: 14 millions d'entrées. Imagine.
3: Dingue.
0: Un petit dernier pour se faire plaisir.
3: Oui.
0: Attention. Oh, c'est bien ça. Le 7 mai, au lendemain de sa victoire à la présidentielle, Jacques Chirac choisit son premier ministre. On est le 7 mai. Il gagne, évidemment, le 7 mai 2002, Jacques Chirac remporte sa deuxième campagne présidentielle et il nomme en premier ministre...
2: Nicolas Sarkozy.
0: Mais il l'a jamais nommé premier
2: ministre. Ah ouais.
1: Lionel Jospin.
0: Non. Ça, c'est la... l'alternance.
2: La cohabitation, ouais.
0: pardon.
3: C'est pas Balladur.
0: Non. On l'a oublié celui-là. Hein.
2: Ah parce ouais.
3: Parce quoi,
0: il a
3: ce
0: beaucoup de fourchettes aussi.
3: Ah. Parce quoi?
1: Bérégovois.
0: Non. Jean-Pierre Raffarin.
2: Ah, oh, bien sûr. Oui, bah oui,
3: la
2: non, mais
3: positive
2: bien sûr.
3: Attitude, Jean-Pierre.
2: C'est Laurie, ça. Hein,
3: la oui, non, mais je sais, mais il citait Laurie dans ses discours. C'était hilarant.
2: Fan de Blanquette.
0: Eh ben, c'est marrant, sur Plongeur 2002.
2: Ah ouais.
3: Trop bien.
0: Oh là là.
1: Génial.
0: Fabienne, une Switch pour ta fille. Félicitations. Oh,
1: merci, Camille. Merci, merci infiniment.
0: Eh ben, je suis très heureux, Fabienne, je t'embrasse.
1: Gros bisous. Et si je peux passer un petit bonjour, j'en j'embrasse chez très toi, fort. Ma... Oh, t'es gentil. J'embrasse très fort mon mari, Daniel, ma fille, Clara, et ma super collègue de travail, Clémentine. On vous écoute tous les jours.
0: Oh, voilà. Bah, c'est trop mignon, merci. Bah, j'entends la Switch et puis on se fait un Mario Kart quand je suis à Chambéry.
1: Mmh. Avec grand plaisir.
0: Des gros bisous à toi, Fabienne. Félicitations. Oh. Qui on écoute maintenant?
2: Attends. Bouge pas.
0: Oriane, qui on
3: Rail.
0: Écoute
3: Rayeux.
0: Rail. Rail, c'est pas le joueur de foot. Ray, where is my husband?
2: Ah, génial!
0: Carton de l'année, ça, on écoute ensemble.

0: Merci tout le monde d'être avec nous sur Énergie. On est jusqu'à 19h à vos côtés. Vous le savez, on vous lâche pas avant 19h. Nous, on reste à vos côtés, bien sûr, tous les soirs, depuis 16h avec Oriane et avec Rémi. Oui. Et avec Thomas qui est avec nous. Salut Thomas.
1: Salut Camille, bonjour l'équipe.
0: Salut. Thomas, j'ai envie de te présenter Lucie Pichard.
1: Ah, eh oui. Je suis ravi.
0: Lucie Pichard, elle habite à Paris. Elle a 6 ans.
2: Oh. Elle a 6 ans. Oh, bah, elle est mignonne.
0: Elle a 6 ans comme tout. Elle a 6 ans, elle est mignonne comme tout, ce que je veux dire, parce qu'elle a 6 ans comme tout aussi, mais ça ne veut rien dire. Elle a un compte Instagram qui cartonne, où elle poste des vidéos d'elle en train d'exceller dans quelque chose, dans quoi ?
3: Mais la corde
0: Lucie
3: à sauter.
0: Pichard, non.
2: C'est un sport. C'est un
0: oui.
2: sport qu'elle maîtrise.
0: Oui.
2: Eh bien, c'est le twirling bâton.
0: Non.
3: La marelle.
0: Non.
3: C'est un jeu de récréation.
0: C'est pas du tout un jeu de récréation, vous tombez dans le panneau parce que vous, elle a 6 ans. Si je vous en parle, c'est justement parce que c'est extraordinaire d'exceller là-dedans à 6 ans.
2: Les échecs.
0: Exactement, poteau. Bien joué, Rémi. Lucie Pichard n'arrête pas de battre des adultes qui ont un niveau national. Comprenez bien, à 6 ans, elle affronte des adultes qui jouent aux échecs parmi les meilleurs Français. Et ces gens-là, d'accord, qui jouent toute l'année, qui ont fait des centaines de milliers de parties, perdent contre Lucie Pichard. 6 ans.
3: C'est spectaculaire.
0: Certains n'osent même pas lui serrer la main tellement ils sont vexés.
2: Ah ouais,
0: les matchs, je vous promets que c'est vrai. Elle a 6 ans, elle est en CP, c'est une prodige des échecs, mais une prodige comme il en arrive que les 50 ans, c'est le jeu de dames, la série de Netflix.
3: Ouais.
0: C'est genre, elle est française, il y a eu des Russes, il y a eu des Polonais, il y a ce qu'on veut, mais là on est peut-être sur la future Kasparov.
2: Oui, c'est ça.
0: C'est dingue, le niveau qu'elle a est complètement dingue. Elle a 50 000 followers sur Instagram, ses vidéos font des centaines de milliers de vues, elle joue une heure par jour seulement.
3: Mais
0: seulement parce que les gens qu'elle affronte jouent beaucoup plus.
3: Mais elle va à l'école par ailleurs ?
0: Bien sûr, elle a 6 ans, elle va à l'école, elle est au CP.
3: Oh
0: elle apprend à lire. Hein.
3: C'est dingue de ne pas lui serrer la main après une défaite. Mais
0: ils ont le seum.
2: Il lui file une pitch et une compote. Allez, bonne journée. Non mais attends, ce qui est marrant, c'est que... Enfin, je sais pas, mais si ses parents ne sont pas dans ce game d'échecs, ça veut dire qu'elle est tombée dans un truc qu'elle maîtrise à la perfection parce qu'elle a un truc en plus que personne n'a en fait. Tu vois ?
0: Et j'ai pas l'histoire de est-ce qu'elle est tombée par hasard, est-ce que les parents étaient joueurs d'échecs, j'en sais rien du tout. Vous avez tous des enfants, moi aussi.
3: Oui.
0: Thomas, t'es papa ?
1: Non.
0: Pas encore, ou pas du tout, d'ailleurs, t'as peut-être
1: pas
0: envie.
1: Pas
0: Thomas, nous, on a des enfants. En quoi est-ce que votre enfant pourrait exceller selon vous ?
3: Ah !
0: Oriane, ta fille.
3: Bah, c'est un peu niche, mais s'il devait, par exemple, procéder à des interrogatoires pour faire cracher le morceau à quelqu'un, je pense qu'elle serait parfaite. C'est-à-dire qu'elle n'a aucune pudeur à poser des questions indiscrètes et elle est harcelante quand elle le fait. Je vais prendre un taxi avec elle. Elle va poser au chauffeur, t'as une femme ? T'as des enfants ? T'as combien d'enfants ? Pourquoi t'as pas d'enfants ? Tu veux pas d'enfants ? Tout le trajet, c'est ça.
2: Elle bosse
0: un peu
2: la
0: comme
2: DGSE.
0: Moi avec Thomas, quoi. C'est vraiment les questions que j'ai posées à Thomas. Tu fais quoi dans la vie ? T'as des enfants ? T'as quoi dans le bas ?
3: Non, mais elle est gênante. Il y a une nouvelle babysitter qui vient. Elle va lui dire, tu vis où ? T'es amoureuse de qui ? Et pourquoi ? Pourquoi tu fais ce métier ? Pourquoi tu gardes des enfants ? Et t'es payé combien ? Elle ne fait que ça. Elle est géniale. Elle pourrait être la meilleure inspecteur au monde. D'ailleurs, elle veut être policière.
0: Ah, elle veut être vraiment ?
3: Ouais.
0: C'est sympa.
3: c'est
0: après, il faut être du bon côté, sinon ça nous rappelle pas les plus belles heures de notre pays. Il faut qu'elle mette du bon côté, mais pourquoi pas ? Non, si c'est pour une enquête pour trouver un homicide, là, je dis oui.
3: Je préfère dire qu'elle est joyeusement curieuse.
0: Exactement.
3: Voilà.
0: Rémi, dans quelle...
2: Alors moi, mes filles.
0: T'as deux filles pourraient exceller selon toi.
2: La grande, dans tout ce qui est répartie championne du monde, c'est-à-dire que vraiment, t'as jamais le dernier mot avec elle. Elle a toujours un truc à te dire. Pas savoir, je sais pas d'où ça vient, mais en tout cas, c'est fou. Et en même temps, c'est la plupart du temps très drôle, donc c'est quand même très cool. Et la petite, en construction. C'est-à-dire qu'elle va te prendre une feuille de papier et du scotch. Et elle va dire, je reviens. Elle revient. Elle t'a fabriqué un truc de malade. Genre là, en ce moment, elle fabrique des petits squishies. Tu sais, des trucs hyper moelleux, là. Qu'on aime bien avoir dans les mains qui est déstressant. Mais elle fabrique des trucs. Attention. C'est-à-dire vraiment, c'est, elle vient, elle t'a fabriqué un faux fromage qu'elle a redessiné en 3D. Elle est machin, sans plan, sans rien. Et elle est hyper forte là-dedans.
3: C'est
2: donc en construction, je dirais.
4: T'es sûr que t'as pas un Jiffy en bas et va acheter des trucs et,
2: non, mais attends, bien sûr qu'on a un truc en bas. Et elle va parfois toute seule, elle va chercher des ustensiles, quoi, pour fabriquer ses trucs. Vraiment. Et elle a 10 ans, quoi. Elle est incroyable. Donc elle,
0: dans le créatif, quoi. Dans le, comment on appelle ça, les enfants quand ils prennent les feutres et tout, là.
4: Manuel.
3: Atelier créatif.
2: Oui, dans le créatif.
3: Loisir créatif.
0: Bah, très fort dans le loisir créatif.
2: Exactement.
0: Donc ça, on peut dire future profession, imprimante 3D.
2: Ah, complètement.
0: On peut remplacer une imprimante 3D.
2: Bien sûr.
0: Très bien. Moi, dans quel domaine, je dirais le piano. Ah ouais?
5: Ah ouais, ouais, ouais.
3: Il fait du piano?
0: Ah, il joue hyper bien. Ah, il a 4 ans, il joue hyper bien du piano.
3: C'est
0: enfin,
3: génial.
0: Hyper bien pour 4 ans, mais ouais, je l'ai mis devant un piano et tout. Il a le truc, je sais pas s'il a l'oreille absolue ou pas, mais genre le piano, il arrive à pianoter au piano et tout.
3: Ah c'est bon Elton John, quoi.
0: Bah ouais, il arrive Mozart. À. Il joue pas comme ça, hein, parce que vous entendez, mais il arrive, genre tu lui fais écouter Vianney, il refait Vianney. Un petit peu.
5: C'est énorme.
0: Ouais, c'est, ah ouais, en vrai, on est bluffé de ouf.
3: En plus, c'est dur de les mettre au piano. C'est quelque chose qui peut les ennuyer vite.
0: Ils jouent pas longtemps, ils jouent genre 20-30 minutes max.
3: Mais c'est très bien.
0: Ouais, par jour, maximum.
1: Et sans avoir pris de cours.
0: Jamais. Jamais, ah ouais. Jamais. Non, non, il entend un truc et il refait. Maintenant, je vais vous poser l'autre question. Selon quoi, dans quel domaine, votre enfant ne sera pas forcément un prodige? En tout cas, il n'a pas d'aptitude. Oriane.
3: Ah oui, bah, elle chante très mal, quoi. C'est gênant. Moi, ça m'embarrasse. Vraiment, elle chante extrêmement
0: après,
3: mal.
0: Après, il y a un peu d'hérédité là-dedans, peut-être un peu.
3: Je pense.
0: Il n'y a pas de mal. Hein.
3: Non, non, elle chante mal. Et puis bon, bah, je suis désolée, c'est l'âge, mais elle nage mal, quoi.
0: Aïe, aïe, aïe.
3: Elle coule tout le temps, là.
0: Moi, il ne sait pas nager encore. Il n'y arrive pas.
3: Mais ça m'impatiente.
0: Brassard, il s'éclate et tout, mais apprendre à nager, ça ne l'intéresse pas, ça le gonfle. Ça
3: je sais, venir. Et moi, ça me met dans un état d'impatience. Quand je lui enlève les brassards, je lui dis mais mets-toi sur le dos, fais l'étoile. Et ça me saoule.
0: Et puis alors moi, dès qu'ils croisent des enfants à la piscine, je ne sais pas pourquoi ils passent leur temps à dire je suis bébé nageur, alors qu'on l'a jamais mis au bébé nageur. Pas du tout. Et donc les enfants ils le voient nager, ils disent bah gars non, t'es pas bébé nageur. Mais je sais pas pourquoi il dit à tout le monde, il dit je suis bébé nageur et pas du tout.
3: Donc, mais c'est bien, il y croit. Ouais. Et toi?
0: Et toi? Dans quel domaine mon enfant sera pas un prodige?
3: Oui.
0: Bah le piano, parce que je vous ai vraiment menti avant.
5: Ah voilà, il a été
3: c'est vrai.
5: Non, c'est complètement vrai.
3: Je trouvais ça de magnifique.
0: Bah, je sais bien, mais à aucun moment c'est un prodige du piano, je vais pas mentir. Mais genre zéro de la France.
5: Ah ouais.
0: Bah non, mais il est trop petit là. 4 ans, oui, je l'ai pas foutu devant un piano, m'skin.
3: J'ai cru. J'ai plein de projets pour lui.
0: Bienvenue dans mon univers. Daïka arrive dans un instant, je te fais un gros bisou, Thomas. Voilà ce qui arrive sur Énergie, restez bien avec nous. On vous accompagne jusqu'à 19h, bougez pas.
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0: Merci d'être là tout le monde, on donne de la force à Elodie Bernheim. Elle est la coordinatrice de la Guinguette Mobile.
5: Ah, très bien.
0: Guinguette Mobile, mise en place par l'association 1000 Cafés. Elle va sillonner les routes de Picardie cet été. Le but, apporter un peu de vie dans les villages un peu perdus grâce à une offre de boissons, de restauration, de concerts et d'animation.
5: Merci.
45: Génial.
0: La première date a eu lieu le 7 juin à Molins. Prochaine étape, le 28 juin à Iron dans l'Aisne.
5: Génial ça. De toute façon, tous les gens qui font des choses comme ça, qui recréent, qui relancent le petit bar du village, c'est qui amènent une bibliothèque vivante.
0: Sociale,
5: voilà.
0: C'est génial, c'est ce qu'on veut.
5: C'est, on les aime.
0: Bravo, bravo à eux, restez avec nous, on est sur Énergie.
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0: instant, Kad Merad est avec nous dans le studio.
1: C'est dingue.
0: C'est pas un kiff, ça. Kad finira l'émission avec nous. On aura la chance de la voir, bien sûr, dans quelques minutes. Avant ça, on écoutera Justé aussi.
2: Bien sûr.
0: Justé. Turn the lights off. Il dit souvent à la trad, hein. C'est pas Versailles ici.
1: Ah oui. non, mais attendez.
0: Traduction française, c'est ça.
1: Bien sûr. Qu'est-ce qui paye l'électricité?
0: C'est Justé. Justé, hein. C'est Justé. Avant tout ça, un auditeur m'a envoyé un message, il m'a dit qu'on n'avait pas parlé de la journée mondiale du bien-être.
1: Ah, très bien.
3: C'est important.
0: C'était il y a quelques jours, journée mondiale du bien-être.
1: Ouh, moi j'aime ça, j'aime me faire masser.
0: Ah ouais?
1: Ah ouais.
0: Ah, moi j'ai une particularité, donc je vous ai préparé des questions. L'équipe et Julien, tiens, qui est avec nous. Ça va, Julien?
4: Salut l'équipe, salut tout le monde.
0: Salut mon poteau. Écoutez bien.
4: Je suis très très content de vous avoir en tout cas.
0: Moi aussi mon pote, c'est gentil, t'es dedans.
4: Ça fait super plaisir, je vous écoute tous les jours. Je pensais pas y arriver un jour à vous avoir. Et aujourd'hui je suis avec vous, je suis super content.
0: Bah t'as un amour. T'es de Dunkerque, Julien, c'est ça?
4: C'est ça, et j'y rajouterai qu'à partir d'aujourd'hui ça sera un jour férié.
0: T'es de Dunkerque.
4: Jamais je ne travaillerai plus jour là.
0: T'es gentil comme peu. Dans un instant, Julien, on a Kad Merad qui va être avec nous. Et qui tourne souvent à Dunkerque, hein, tu le sais, hein.
4: Ouais ouais, mais je l'ai vu il y a quoi, il y a quelques semaines.
3: Ah, déjà?
0: Parce qu'il tourne la série Baron Noir, ouais, et il joue le personnage d'un gars qui a été maire et député à Dunkerque. Et donc il tourne à Dunkerque.
4: Ouais, je l'ai vu il y a quelques semaines.
0: Et d'ailleurs, pour une fois, c'est beau, bah, c'est une série qui montre les beaux paysages de Dunkerque.
4: Ouais, c'est ça.
0: Ouais,
4: ça nous met en valeur.
0: Ouais, parce que souvent, il y a à côté, ouais, Dunkerque, c'est dur. Souvent, dans les séries et dans les films, c'est ça. Et là, au moins, il montre un peu la plage, le truc, c'est joli Dunkerque, quoi.
1: Ouais, c'est magnifique.
4: Bah, ouais, c'est cool. Je vous invite à venir voir.
0: Eh bah, écoute, avec plaisir, mon Juju, dès qu'on passe, on t'appelle. Avant ça. Moi, je suis comme ça, j'ai journée mondiale du bien-être. Moi, je suis à l'inverse. C'est en général, tout ce qui est fait pour détendre, ça me tend.
3: Déjà, t'aimes pas qu'on te tripote? Non.
1: Non mais... C'est vrai.
3: Et bah, enfin... Un hammam.
0: Déjà, au catéchisme, ça me.
3: Je sentais que j'étais pas bien-être.
1: Non,
4: ouais. Hammam, soda, tout ça, tu crèves de chaud, c'est horrible.
0: Bah, je vous pose une question à chacun votre tour. Je vous propose quelque chose qui est censé vous détendre et vous me dites si ça vous détend. Ou si ça vous tend.
1: Ok.
0: D'accord. Oriane, un massage crânien.
3: Ah ouais, j'aime bien.
0: Ça te détend.
3: C'est une zone que j'aime bien qu'on me masse.
0: La journée mondiale du bien-être, pas aujourd'hui, il y a quelques jours. Rémi.
1: Ouais.
0: Se réveiller à midi.
1: Non, ça me tend. Non, je suis pas un mec qui se réveille tard.
0: Tu dis j'ai raté FOMO, j'ai raté
1: Moi, c'est l'histoire de ma vie, le FOMO, donc j'ai l'impression d'avoir loupé ma journée, c'est mort.
0: Julien.
4: Bon, une grasse pâte, ça fait du bien quand même.
0: Ouais. Ça peut faire du bien, mais en tout cas, ça détend pas. Ta question pour toi, entendre la pluie tomber quand on est chez soi.
4: Ah ouais, je kiffe.
0: J'aime bien.
1: Et puis lui, il a l'habitude.
4: mais quand ça tombe dans les carreaux comme ça, j'aime bien.
0: Oriane, ça te détend, ça te détend pas. Faire du jardinage.
3: Ben non, ça me détend pas trop.
0: Moi non plus.
3: Je sais pas en faire, donc je suis face à une situation d'échec à chaque fois.
0: Rémi.
1: Ouais.
0: Ça te détend, ça te détend pas. Bronzer.
1: Je suis pas un mec qui bronze. Faut me mettre sur une plage avec des raquettes. Mais je bronze.
0: Impossible.
1: Mais je peux pas rester sur une serviette.
0: Pareil, je peux pas. Impossible de me poser sur une serviette.
1: Ah ouais.
3: Avec l'âge, c'est un peu dur, ouais.
0: De toute façon, j'aime pas la plage, il y a le sable et tout, ça m'ouvre.
3: Mais oui, c'est fou que tu vas souvent dans des endroits où il y a la plage et tu n'aimes pas la plage.
0: Parce que j'ai une famille, je fais plaisir à ma femme, je fais plaisir à mon fils, mais tout est une punition.
3: Mais est-ce que t'es le genre de mec qui vient en basket à la plage?
0: Qui je suis le genre de mec qui dit ça va, vous êtes bien installé, bah vous me retrouvez là-bas, je mange une pizza. Et je supporte pas.
3: Ah, tu t'allonges pas?
0: Non, non, j'ai détesté.
3: Et tu te baignes pas? Tu ramasses pas des coquillages?
0: Détesté. Et enfin, Julien, Julien, ça te détend, ça te détend pas? Une anecdote de Rémi.
4: Ça dépend laquelle. Il faut trier sur le plan.
5: Bah oui, je peux comprendre. C'est la bonne réponse. Julien, je te fais un énorme bisou. Merci d'être passé sur l'antenne avec nous. On écoute Justé tout de suite.

0: Regardez qui est avec nous, ça y est, il est dans le studio. J'ai envie de dire sœur, c'est quasiment un noble, mais s'il y avait la noblesse en France, il en ferait partie.
1: Bien sûr.
0: Sœur Cadmérade est avec nous. Bravo.
2: Bonjour, bonjour, bonjour, bonjour.
0: J'ai jamais vu un homme avec autant de promos.
2: Ah ouais?
0: Ah ouais, t'es partout, je trouve ça génial. T'as beaucoup de choses, t'as beaucoup de choses, tu vas
2: j'ai
0: être dans un film.
2: J'ai beaucoup de choses à vous vendre aujourd'hui, oui.
0: Monsieur. Je vais vous prendre la télé, moi, personnellement.
2: Installez-vous, j'arrive, je reviens avec le matériel. Alors, il y a ce tapis d'abord.
0: Alors
2: quoi?
0: Cad, il a beaucoup d'actu déjà, il y a un film qui va sortir le 1er juillet qui s'appelle Permis de détruire. Il y a un film pour les fans, je sais qu'il a fait pas mal de films que vous aimez, c'est Eric Fraticelli.
2: Oui,
0: c'est le même réalisateur que Permis de construire qui avait cartonné en 2022, mais ce n'est pas la suite.
2: Non, ce n'est pas la suite, c'est un autre volet.
0: Un autre volet, exactement.
2: Oui, je vais essayer d'employer des mots que tout le monde comprend, comme ça.
0: Bien sûr.
2: Hein, volet, vous savez ce que c'est,
0: Carole? Oui, avec le store, là.
2: Voilà.
0: Ok, j'ai, ouais. J'ai.
2: Voilà.
0: Et donc, c'est avec...
2: Gustave Rideau. Voilà, comme ça, c'est fait. C'est jamais, s'il cherche un Ibéry.
0: Bien sûr. C'est avec Patrick Timsit, ce film sort le 1er juillet.
2: Est-ce Eric Fraticelli aussi joue dedans.
0: Eric Fraticelli, bien sûr, qui joue dedans.
2: Ah, le pitch, non, alors.
0: Ah, c'est le
2: pitch. Je t'en supplie.
0: Pitch-le.
2: Le pitch.
0: Le pitch.
2: Ah, je fais le pitch.
0: Le pitch.
2: Le pitch.
0: C'est en course, hein, vous l'avez compris.
2: Ça commence en course.
0: Tout de suite.
2: Course.
0: Ça démarre en Corse.
2: Il y a un Pinzout. Comment ça
0: s'appelle? Ah ouais.
2: Je vais pas le tenir cet accent d'abord.
0: Alors on a Anna Serena qui est corse, qui est de Bastia.
2: Oh, pardon, ouais. Je suis désolé pour cet accent.
1: Un Pinzout.
2: Un Pinzout, c'est. Je suis un Pinzout.
0: Ouais.
2: Je vais pas le faire avec l'accent parce que j'ai peur que derrière ça, je m'en prenne plein la gueule alors que c'est juste de l'amour.
0: Je vais te dire un truc ici, sache que la moitié de l'équipe est corse. Donc vraiment, les Corses, ils savent que notre émission sur énergie, elle est calée.
2: Babé. Ah. Et puis en plus là, je m'y suis mis grave aux Corses. Non, mais en plus, voilà, tout le monde aime la Corse.
0: J'y vais cet été, j'adore, j'y tous les étés. Les gens, ils disent
2: tu
0: d'accord.
2: Tu vas où?
0: Je vais près de Porto Vecchio.
2: Quelle adresse exactement que je prévienne pour tes amis?
0: Rue de la Myrte.
2: Oui, la Myrte, la blanche ou la rouge?
0: La rouge.
2: Ah bon, d'accord.
0: Non, j'adore, alors, moi, les Corses.
2: Oui, bah oui, mais tout le monde aime la Corse. Moi, les Corses, tout le monde. Bah, pas tout le monde aime les Corses, parce que tout le monde n'est pas tout le monde.
0: Mais oui.
2: Venez, on crée un buzz.
3: En tous les cas, ça
2: je
3: démarre.
2: Je rêve d'un buzz.
3: Laisse faire.
0: Donc ça démarre en Corse, tu rejoins Patrick.
2: Je rejoins Patrick Timsit qui lui est un Pinzout, mais très intégré, peut-être plus corse que les Corses. Et donc, je le rejoins pour ouvrir mon cabinet de psychiatre dans son cabinet de dentiste. Et l'histoire commence et se déroule devant vos yeux avec ses paysages magnifiques, ses clichés. Ses clichés qu'on abat comme un château de cartes.
0: C'est ça, parce que c'est écrit et réalisé par un véritable Corse, et les Corses le connaissent très bien, et donc ils s'amusent justement des clichés sur la Corse,
2: évidemment.
0: Alors
2: on s'amuse avec ça, mais c'est un film, je crois, qui est à la fois très drôle et très émouvant, parce que on sent que c'est un film d'auteur, on sent que c'est un Corse qui l'a écrit, qui aime cette île, qui aime les Corses, et qui avait envie de cette confrontation entre les gens du continent et les gens de la Corse.
0: Exactement, il y a tout ce qu'on connaît quand on est allé une fois en Corse, c'est celui avec le 4x4 qui roule à 300 km/h sur des routes où il faut réellement rouler à 15 km/h.
2: C'est vrai.
0: Il y a tous ces clichés là qui sont balayés et c'est hyper drôle. Comment tu t'es retrouvé dans ce film? Tu connaissais Eric?
2: Alors,
0: déjà
2: je connais bien Eric parce que Eric, je lui ai demandé quand j'ai réalisé mon premier film, enfin mon deuxième film s'appelait Marseille à Marseille, un film avec Patrick Bosso notamment, et j'avais besoin d'un acteur corse pour une scène, juste une scène où il doit raconter dans un taxi le film Gravity, voilà, raconté par quelqu'un qui l'a vu la veille, et il doit raconter Gravity. Et j'ai dit, il me faut trouver un Corse. Et Patrick Bosso, qui connaissait bien Eric Fraticelli, me l'a présenté. On a fait un petit tour de moto en Corse d'abord pour se fréquenter et se connaître, vraiment. On s'est baladé, il m'a montré ces coins de Corse que personne ne connaît, évidemment. Il n'y a que des Corses qui peuvent vous emmener là-bas. Et ensuite, j'ai aimé cette personnalité, j'ai aimé l'acteur. Je le connaissais aussi comme... C'est un grand comique en Corse, c'est quelqu'un de très très connu.
0: Ah,
2: c'est,
0: bien sûr.
2: C'est une sommité.
0: Et si je peux me permettre, non seulement il est connu en tant qu'humoriste, mais allez voir Plaine Orientale, je crois,
2: oui,
0: hein,
2: il
0: sur
2: est
0: Canal.
2: Très très bon acteur.
0: Il joue un rôle à contre-emploi, où il est en gros le baron de la Corse.
2: Il est sérieux.
0: Incroyable.
2: Non, il est très sérieux, il est très bon. Et en fait, il m'a offert ce moment de grâce parce qu'il y a beaucoup d'impro dans ce qu'il a fait. Il y avait un texte, évidemment, qu'on a écrit avec Patrick et Judith Elzain, pour ne pas l'oublier. Et il a fait cette impro magnifique. Je vous invite à voir au moins l'extrait. Ça s'appelle Gravity. Il raconte Gravity dans un taxi marseillais. Et c'est à pisser de rire. Et c'est même devenu la bande-annonce du film. Tellement j'avais trouvé ça formidable.
0: Le film sort le 1er juillet. CAD, psychanalyste de Lyon, qui débarque en Corse dans un cabinet médical.
2: Hey.
0: Et psychanalyste ou psychologue d'ailleurs ?
2: Je ne sais plus. Aujourd'hui, je suis président de la République, donc ne me demande pas.
1: C'est pas qu'on va en parler.
2: Écoute, et là, je suis président. Avant, j'étais psychiatre. Ah, aujourd'hui, je suis président.
0: Au moment où on se parle, CAD est en plein tournage de Baron Noir.
4: Ouais. Ah, oui.
0: Donc là, on fait le film. Il y a une pièce de théâtre qui se joue aussi aux côtés de Michel Larocque.
2: Oui.
0: On va parler de tout ça et puis on va beaucoup parler de Baron Noir.
2: Oui, on peut parler de tout ce qu'on voulait. Et puis d'autres choses aussi.
0: On va parler de grands faits.
2: Je peux vous donner plein de conseils aussi sur d'autres sujets. Franchement.
5: On va parler de grands faits.
2: J'avais pas entendu. Est-ce que tu veux une bonne grosse côte de bœuf? Est-ce que tu la veux, celle-là?
1: Je la veux.
2: Allez pour toi. Alors, je me suis amusé tellement en faisant cette pub. Je vous le dis parce que.
0: De toute façon, toi, t'es fait pour mettre des perruques.
2: Les gens m'ont toujours dit, écoute, ce qui est bien avec cette pub, c'est qu'on voit, on sent que tu t'es amusé et c'est vrai que je me suis marré.
6: Et on s'amuse en la regardant.
2: Ça va, elle est bien.
0: Mais CAD, il aime s'amuser, faire des voix, des personnages, mettre des perruques à l'envers, parce qu'on connaît la méthode de Tchan à l'envers.
2: D'ailleurs,
0: il y a le Camoulox qui revient bientôt aussi.
2: On a tourné le Camoulox, ça y est, voilà, qui sera diffusé, je pense, sur Canal à Noël, me semble-t-il.
0: Mais non.
2: Une émission qui s'appelle Camoulox Plus. En fait, on a créé une plateforme dans la plateforme Canal. Sur Canal, tu auras une plateforme qui s'appellera Camoulox Plus.
0: Oh là là.
2: Dans laquelle il y aura plusieurs programmes, des films, des extraits de films, des vidéos, des. Voilà.
0: Il n'y a pas que le Camoulox.
2: Non. Le Camoulox, ça sera le. On va dire que ce sera le fil conducteur.
4: Génial.
2: Fil conducteur qui est aussi un mot que tout le monde peut comprendre.
0: Oui, bien sûr.
2: Parce que un fil, ça peut être quoi? C'est un fil qu'on déroule.
0: Un
2: conducteur, c'est un conducteur aussi.
0: Bien sûr.
2: Vous avez vu le double sens de tous les mots?
4: C'est extrêmement limpide.
2: Jouons à double sens. Double sens. Je vous dis un mot, vous me dites le deuxième sens. Faut pas me chauffer, moi, Faut pas me chauffer.
1: On va s'écouter un peu de Gims et juste après.
2: Ah non!
1: CAD. Juste après, CAD reste avec nous.
2: J'aime bien Gims. Ah, j'aime beaucoup.
0: Ça, c'est soleil.
2: Gims à la fraise, Gims à la. Non, ça, c'est les pins. Oh, la vanne pourrie.
1: Restez avec nous sur Énergie.

0: On vient d'écouter Gims à l'instant sur Énergie. Kad Merad est notre invité. On parle de Permis de détruire, un film qui sort le 1er juillet. La confrontation entre les continentaux et les Corses qui débarquent sur l'île pour y vivre. Hein. On n'est pas sur le tourisme, là. On est sur des gens qui veulent s'installer.
1: Je m'installe en Corse. Je rencontre, d'ailleurs, j'ai une histoire d'amour en Corse, avec une Corse, et ça se passe pas très bien au départ. Mmh. Comme on imagine en Corse, parce qu'il y a des frères.
0: Bien sûr.
2: Ah oui.
1: Ah bah, il y a une scène là-dessus qui est formidable. Enfin, je trouve qu'elle est plutôt bien faite, parce que c'est moi qui la joue, mais bon, c'est la confrontation avec les frères.
0: Bien sûr.
1: Ah oui.
0: Évidemment.
1: La fameuse, dis-moi, monsieur.
0: Il y a Patrick Simpson qui arrivait un petit peu avant toi, voilà, qui lui a pris l'accent et tout. Lui, il est vraiment en accent, il est comme chez lui.
1: C'est le vrai Corse. Lui, il veut défendre la Corse, il y a une menace d'une usine, éventuellement, d'une usine électrique. Et lui, ça l'embête parce qu'il a peur que ça dénature la Corse. Donc, plus Corse que les Corses, il va tout faire pour éliminer cette usine. Mais j'ai rien dit!
0: Alors que les Corses s'en foutent complètement parce qu'ils disent juste, on a besoin d'électricité.
1: Non, c'est bien qu'il y a. Voilà, c'est ça.
0: Bien sûr. Anna Serena, je te l'ai dit, elle est Corse. Anna Serena Mariani.
3: Oui.
1: Oui.
0: Et tu nous dis que tu es de plus en plus sur la langue corse, t'as envie d'adopter la langue corse, et ben on va te faire un test sur des expressions corse.
3: Ouais, on va sur quelques expressions. J'imagine qu'avec Patrick et Eric, vous avez beaucoup rigolé, vous êtes beaucoup magagné, non ?
1: J'ai été beaucoup magagné, moi.
3: Ah oui.
0: Qu'est-ce que ça veut dire magagné ?
1: Magagne, c'est une magagne, c'est se foutre de la gueule du enfin, je sais pas, j'ai pas le mot.
3: Charrié,
1: voilà. C'est ça. Très bien, charrié.
3: Bah,
1: une magagne.
0: Comme on dirait aujourd'hui, harcelé.
1: Une magagne.
3: C'est plus mignon. Ouais. Et sur le tournage, il n'y avait personne un peu de Montazeg ou de Strahan ou...
1: Alors ça, je ne sais pas. C'est des régions, ça, c'est des... Non. Tu es de Montazeg, non? Que de Strahan, non?
3: Montazeg, c'est quelqu'un qui a la grosse tête.
1: Ah, ben ça, non. On n'a pas ça, nous. Il n'y a pas ça chez nous, madame.
3: Et Strahan, c'est quelqu'un de très obstiné, têtu.
1: Ah, monsieur, ça. Je ne connaissais pas cette expression. C'est
0: alors
1: joli.
0: Attention, on dit Strozu en Haute-Corse.
3: Oui.
0: Et Stragnou dans le sud.
3: Oui, c'est pas les mêmes.
1: Tu imagines le bordel?
0: Ah ouais. Et au milieu, je sais pas, tu te démerdes.
2: Je fais un mix.
1: T'imagines?
3: Et est-ce qu'il y a eu quelques poutaches?
0: Oula.
1: Alors sur du pain grillé, oui, il y avait de la bonne poutache. De la bonne poutache avec la figaté. Mais non, je ne sais pas ce que c'est.
3: Des poutaches, c'est des ragots.
1: Des ragots,
3: ouais. Une bonne sborgne, non?
1: Eh non, malheureusement, là, une sborgne. Ah oui, c'est ça, c'est quelqu'un qui voit que d'un œil, c'est ça?
3: Non. Bah,
0: presque, c'est quelqu'un qui prend une cuite.
1: Ah bah voilà.
2: Pas si loin, bien sûr.
1: Ah mais on faisait pas ça, nous, madame. On travaille, madame.
3: Aucune sborgne, alors.
1: Ah, aucune sborgne.
3: Ah, c'est beau.
1: Pas en tout cas pendant les heures de travail.
0: Et tu peux faire la dernière?
3: La dernière, c'est une expression, on va dire par exemple que le film, il est bien Maïgabidou.
1: Maïgabidou.
3: Maïgabidou.
1: Il est bien
3: Maïgabidou.
1: Il est bien, voilà, il est bien.
3: Il est bien, tu m'as compris, il est bien.
1: Il est bien.
0: Tu m'as compris,
3: il est super bien. Maïgabidou.
1: Vous venez de quelle région,
3: chère Bastia.
1: Bastia. Ah oui, mais Bastia, c'est
0: Clermont-Ferrand, hein, c'est pour le questionnaire.
1: Bastia.
0: Non, je suis d'Auvergne.
3: Je suis d'Auvergne.
1: Bastia. Bastia, Eric Fraticelli est de Bastia.
3: Et oui, Tsek et Pido. Moi, je les ai connus à l'époque de Tsek et Pido.
1: Je l'embrasse très fort. Oui, bah oui, le fameux duo. Et j'embrasse très fort Eric. Voilà.
0: Bien sûr.
1: Et je pense très fort aujourd'hui, puisque c'est quand même. On parle beaucoup de son film, on va parler beaucoup de lui et tout. Et donc.
0: Et on l'embrasse fort.
1: Il doit avoir les oreilles qui sifflent. Et comment on dit les oreilles qui sifflent en Corse?
3: Aucune idée.
1: Astupacetto. Astupacetto. J'ai les astupacetto, c'est les oreilles qui sifflent.
0: On dit KO.
1: Ah, on pourra plus jamais en Corse, Camille, tu sais ça.
0: Ils savent, franchement, je crois qu'il n'y a pas une émission plus corse que la nôtre.
1: J'espère.
0: Vraiment, on est 100% pro-corse.
1: Tu pars bientôt là en Corse, là, oui, ça y est.
0: Oui, je pars cet été.
1: Tu as pris les billets?
0: Alors, je pars en ferry.
1: Ah,
0: j'amène le chien et tout, je pars
1: avec
0: en ferry.
1: La voiture.
0: Je passe tout l'été, oui.
1: Dans la voiture.
0: Et oui.
1: Et le chien dans la voiture.
0: Et le chien dans la voiture.
1: Oh, comment j'ai.
0: À Porto.
1: Comment il s'appelle le chien? Mais il n'est pas là d'ailleurs.
0: Le chien, il s'appelle Gasp. Il s'appelle Doumé. J'ai pas le droit de l'amener, le chien. On est une radio avec une panthère, on peut pas amener son animal.
1: C'est pas possible.
0: Je te jure, j'ai pas le droit de l'amener.
1: Ah merde. Question suivante, parce qu'on s'ennuie là. Moi, alors, je commence à m'ennuyer.
0: J'aimerais savoir, justement, pour ceux qui aiment la Corse ou qui ont eu la chance d'aller, dans quelle région de Corse vous avez tourné?
1: À côté de l'île Rousse.
0: Oh maman. Oh là là.
1: Ouais, on a tourné Calvi, bah, toute la région de Calvi.
0: L'île Rousse. Accueilli, avec Eric, magnifique. Le réalisateur en plus.
1: Ah, magnifique. Avec le village de Pigna, le village de. Il y en a deux, trois noms de villages dont j'ai oublié parce qu'entre temps, je suis président de la République maintenant, donc je suis sur autre chose, moi. Ouais, merci. D'ailleurs, je vais annoncer quelques décrets avant la fin de l'émission.
0: Ah, oh, merci.
1: Sur la retraite. Voilà, faut qu'on. Je vais vous arranger, les gars.
4: Ça, on va y venir dans un instant.
1: Je vais vous arranger.
4: Je veux parler de Baron Noir.
1: Je vais vous arranger.
0: Bah ouais, parce que moi, ils m'ont flashé à 60, mais vraiment, c'est dans ma tête, c'était 30.
1: C'est géré.
0: Ça, c'est sauvé.
1: C'est réglé. Non, là, tu verras dans ton courrier demain matin.
0: Puisque tu reprends quand même le fameux personnage de Philippe Rigvart. Oui. Philippe Rigvart dans Baron Noir. On va en parler dans un instant. On aura du Tame Impala aussi. A tout de suite sur Énergie.
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17: Bonsoir à tous, et que nous réserve cette soirée et nuit à venir? Eh bien, si on s'en réfère à Météo France, pour cette nuit, c'est un ciel clair, sans problème, avec un vent généralement faible, une belle soirée et nuit dans l'ensemble. Les températures minimales demain matin, comptez entre 16 et 17 degrés, et 13 à 14 degrés dans le Haut et Moyen Var. Au programme de ce mercredi 17 juin, une journée ensoleillée avec tout au plus quelques nuages très discrets, un vent généralement faible. Attention pour les maximales au meilleur de l'après-midi sur une large moitié est du département, voisine de 28 à 31 et prudence donc entre 32 et 35 degrés dans l'arrière-pays du côté de Toulon également et dans le Haut-Var. Rappelez que ces températures se situent localement bien au-dessus des valeurs normalement observées. Vos hits reviennent évidemment. 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

0: Kad Merad est toujours avec nous. Kad, d'ailleurs, tiens, je voulais te parler de la pièce que tu vas faire à la rentrée.
1: C'est un spectacle.
0: Un spectacle, t'as raison.
1: Ça s'appelle L'âge bête. C'est Michel Larocque et moi-même sur scène. On va commencer au Folies Bergères le 7 octobre. Et après, on s'en ira dans toute la France faire des zéniths, notamment les grandes salles.
0: C'est un grand.
1: Oui, monsieur, oui. Oui. Oui, j'ai envie de dire oui.
0: Oui,
1: j'ai oublié le haut. Il est dans mon sac. Je le prends. Attendez, je vais chercher mon haut dans mon sac.
0: Et oui.
1: Ça va prendre du temps, ça, par contre. Ça, c'est un P. Et ça, c'est un R. Si je dis oui, ça marche pas. Un R. Non, ah, le haut, il est là. Voilà. Oui.
2: Oui.
1: C'était long, ça. Hein.
2: C'est chiant. C'est fort parce que tu es retombé sur tes pieds. T'as été très, très bon.
1: Non, avec Michel, en fait, c'est un spectacle écrit par Olivier Barou.
0: Ouais.
1: Qui est mon Olivier.
0: Bien sûr.
1: Mon Olivier.
0: Le Cadéo. Le haut de Cadéo.
1: Qui sera mis en scène par Olivier Barou. Des tuches, je dis des tuches comme ça les gens, paf, ils comprennent. C'est un spectacle, quand je dis un spectacle, ce sont surtout des sketchs qui vont mettre en scène un couple de 60 ans qui se rencontrent là et qui vont, dès les premiers mois, se mettre ensemble et se découvrir à travers des sketchs, à travers ce que vit la vie, la société.
0: Leur regard sur la société, voilà. Il y a des sketchs hilarants déjà sur les réseaux que vous avez commencé à poster.
1: On a écrit des sketchs uniquement pour les réseaux, qui ne seront pas les sketchs qu'il y aura sur scène, mais c'est pour donner un peu l'état d'esprit voilà, de ce couple qui s'aime avec cette mauvaise foi. Il y a beaucoup d'amour entre eux et en même temps de l'incompréhension, donc ça crée des situations très drôles, je crois, enfin, on espère.
0: Et ça, c'est aux Folies Bergères.
1: Oui.
0: Et 7, après, on tournait partout.
1: Voilà, Folies Bergères 7 octobre pour démarrer à Paris, pour ensuite partir dans toute la province.
0: Et avec l'immense Michel Larocque.
1: Que j'adore et qui est.
0: Il y a plus solaire que Michel Larocque, c'est impossible.
1: Et sur scène, c'est extraordinaire. On a l'habitude en plus de ce genre de grand spectacle. Donc elle est un peu ma guide, elle est un peu mon modèle. Et je la suis.
0: Voilà. Combien de temps que tu n'avais pas joué au théâtre?
1: Ça fait 45 ans. La dernière fois, c'était avec Jean Noël. Non. Jean Noël, personne ne sait qui c'est aujourd'hui, Jean Noël, en plus. Faut pas oublier quand même que le public est pas le même que.
2: Bah, bien
1: que
2: sûr,
1: je vais voir dans
2: sûr.
1: Les EHPAD quand je fais mes sketchs.
3: Ça cartonne dans les EHPAD.
1: Ah, je fais des camoulox. Non. Et tu vois, j'ai déjà oublié la question.
0: C'était moi aussi.
3: Depuis combien de temps t'as pas joué au théâtre?
1: Oui, alors la dernière fois c'était dans une pièce classique de Victor Hugo, que c'était Ruy Blas au théâtre Marigny. Donc là on était Jacques Weber, etc. Bonsoir messieurs dames. Et là donc ça faisait quand même, ça fait quoi? Je vais demander à Myriam Bruguière. Ça fait 2 ans? 3 ans? Oui, 3 ans.
0: 3 petites années.
1: 3 ans, mais ça passe vite.
0: Ça passe vite, hein, 25 tournages depuis.
1: Oui, exactement. Bah, voilà, hein. Non, pas tant que ça. Arrête, pas tant que ça. Pas tant que ça, sinon je te donnerai pas une bonne touche côte de base. Alors fais gaffe, hein, parce que tu sais quoi, l'alcool c'est pas cool. Moi je peux te faire tous mes tubes. Moi si j'étais chanteur, j'aurais plein de tubes.
0: Ah oui, c'est clair, bien sûr.
1: Plein de tubes, parce que ça serait très court comme chanson.
0: Hein. C'est ça. Est-ce que tu peux me lancer Tame Impala?
1: C'est du Corse.
0: Tame Impala, c'est le disque d'après.
1: Ouais, grand plaisir.
0: Tu veux? En Jean-Michel à peu près?
1: Ah!
0: Ouais, bien sûr, tu me voyais bien arriver. Tame Impala en Jean-Michel à peu près, tu dis ce que tu veux, tu t'arrêtes quand tu veux.
1: D'accord.
0: C'est bon, sur Énergie.
1: C'est un bon, ça va pas. Bon, ça va. Parce que quand c'est Énergie, quand c'est là. C'est un peu, bon, dans un tel état-là, t'as pensé à une bonne chanson. Quand ça, on aime, hein, parce qu'à moi, ça va danser. Je sais pas ce que j'ai dit moi-même.

0: On est toujours sur Énergie et on est toujours avec Kad Merad qui est notre invité.
1: Comment vous allez?
0: On parle de Permis de détruire, bien sûr, un film qui se passe en Corse. J'ai mis trop de A. Ouais,
1: trop de A.
0: Il y avait pas un accent.
1: Donne-moi un ou deux, s'il te plaît. J'en ai besoin en plus.
0: Trop de A. Il y a L'Âge Bête, bien sûr, c'est aux Folies Bergères, c'est avec Michel Larocque. Là, on est sur du théâtre et je suis obligé de te parler quand même de ma série préf. Je le dis pas parce que c'est toi, mais je le parle à tout le monde. Baron Noir est de retour. C'est une série politique. Qui raconte ce qui se passe dans les rouages de la politique française et qui est dingue, puisqu'elle a été quasiment, sans le vouloir, une série d'anticipation. C'est fou, tout ce qui se passe dans les premières saisons de Baron Noir, on l'a retrouvé dans la vie politique française.
1: Oui, c'est vrai, il y a beaucoup de choses. Donc l'auteur Éric Benzekri a quelque chose d'un peu de divinatoire.
0: Ouais.
1: En fait. Mais même lui-même, il s'en inquiète. Et je pense que là, dans la saison qu'on est en train de tourner, écoutez, j'espère que ça va se passer comme ça.
0: Alors tu ne trahis rien dans la prochaine saison, tu es président.
1: Mais ce que je peux quand même ajouter, c'est que c'est quand deux séries se croisent.
2: Un spin-off.
1: Un crossover, merci putain. Non, pas un spin-off, un crossover. Moi,
3: c'est vraiment un crossover.
1: Vous savez, il y a eu La Fièvre avec Nina Meurice, La Fièvre, qui était une série sur une conseil en communication.
0: Je ne l'ai pas vu, mais d'accord, très
1: super
0: clair.
1: Série. Et en fait, l'idée, c'est de croiser les deux séries. Donc, on retrouve le personnage de La Fièvre qui est joué par Nina Meurice, qui est Sam Berger, qui va conseiller le Baron Noir, Philippe Rigvart, qui est président de la République, pour sortir le pays du marasme dans lequel il est aujourd'hui. Et ça n'arrivera qu'aujourd'hui, évidemment.
0: Allez découvrir les premières saisons si ce n'est pas fait. Philippe Rigvart, qui est le personnage de CAD. En gros, on dit Baron Noir, c'est ses conseillers du soir qui sont très influents sur les gens qui sont en poste. Et là, c'est génial puisqu'on quittait la dernière saison où c'est toi, cette fois-ci, maintenant, qui est en poste et qui doit se faire conseiller par d'autres. Et donc, le conseiller de l'ombre est devenu le taulier.
1: C'est-à-dire que le jeune militant qui était maire de Dunkerque au début de la saison 1 et qui justement luttait un peu contre tout ce qui était la politique traditionnelle, va se retrouver lui-même dans le fauteuil du président de la République à gérer un pays qui est difficile à gérer, voilà. Mais c'est passionnant. C'est très difficile de raconter tout sans trop dévoiler.
0: Comment on retrouve un perso, parce que tu l'as quitté 3-4 ans, moi. Même peut-être plus.
1: Oh, il y a plus que ça. Écoute, je pense que c'était il y a 6 ans.
0: Comme
1: 6 ans, la dernière saison, saison 3. Mais écoute, c'était un peu évident, en fait. D'abord, j'attendais beaucoup. Franchement, c'est un personnage qui m'a vraiment manqué. Parce qu'il est absolument incroyable à jouer pour un acteur. C'est magnifique parce qu'il y a, il y a tout. Déjà, dans une série, on a la chance d'avoir l'espace et le temps de déployer pratiquement tout ce qu'on aime faire comme acteur. Et puis là, c'est vraiment le personnage principal, central. Jouer un président de la République aujourd'hui, avec ce que la politique représente, c'est très important. Donc quand j'ai remis mon costume, je vous promets que c'est vrai, j'ai remis le costume et j'ai retrouvé immédiatement l'énergie, la démarche, l'ambiance. Bon, après, je suis pas tout seul, je suis aidé par un nouveau réalisateur qui s'appelle Ian England, qui est un réalisateur québécois qui est fantastique. Si vous avez vu la série, je vous conseille une série qu'il a réalisée qui s'appelle Rematch, sur les échecs, sur le match entre Kasparov et Deep Blue.
0: Ah, j'ai pas vu ça.
1: Vous rappelez pas
0: me rappelle l'histoire, mais j'ai pas vu la série.
1: Eh ben, regardez la série, je vous conseille de la voir, parce que c'est un réalisateur magnifique, et qui a rejoint l'équipe de Baron Noir, et qui est formidable. Voilà.
0: Là, on a
1: l'énergie du Québec, voilà.
0: On a le président de la République, il joue toute la journée, il est président de la République, et là, il est avec nous, comme ça, hein, les 100 dents.
3: Ah ben, passe un petit quart d'heure, quoi.
2: Merci d'être là.
1: Écoutez, monsieur Combal, je vais vous dire. Et je vais prendre du temps, il y aura des blancs. Ça va être terrible pour à la radio.
3: Parce
1: ça va être génial.
3: Réfléchissent.
1: Non, oui, réfléchissent, je suis en train de réfléchir. Non, mais vous n'êtes pas. Non, mais vous inquiétez pas. Moi, je vais m'occuper de vous. Je vais m'occuper de tout le monde, de toute façon. Moi, j'ai décidé de réunifier le pays. Le pays a besoin d'unité. Le pays a besoin de cohérence. Le pays a besoin de solidarité. De se regarder en face au lieu de se tourner le dos. Car c'est ce que nous faisons, mesdames et messieurs. Nous nous tournons le dos. Regardez. Est-ce que vous vous regardez dans le métro? Plutôt que de regarder vos téléphones toute la journée, regardez-vous. Regardez-vous. Un regard, je vous assure, ça change votre vision de la personne. Vous regardez une personne, même si elle est différente physiquement, regardez ses yeux. Tout est dans les yeux. Là, je vois Camille, je vois rien. Il n'y a rien dans ses yeux. Il y a, qu'est-ce que je fais tout à l'heure? J'ai un tournage. Il faut que je répète ma pièce de théâtre parce que comme je joue au théâtre après, il faut que je fasse Mask Singer. Mais derrière, je dois faire mon jeu qui est le plus nul. Après, il faut que j'aille sortir mon chien qui, en plus, en ce moment, il a des problèmes de colique. Donc, il faut que je mette une couche. C'est ça dans l'œil de Camille. Il n'y a rien d'autre, mon petit bonhomme. T'es pas avec nous, là.
3: C'est le vide.
1: T'es pas avec nous. Moi, je suis avec toi, Nagui. Je te jure.
0: Votez Mérade.
1: C'est chaud. Ouais, ouais, je suis sérieux. Je suis sérieux. Hey, pardon, je fais juste parler. Est-ce que tu as déjà regardé les yeux de ton chien?
4: Mais tu sais même pas, je peux le regarder dans les yeux et pleurer. Ben,
1: regarde les yeux de ton chien. Moi, j'ai la chance aussi d'avoir deux chiens maintenant. Et j'ai changé, ça a changé ma vie. En les regardant, déjà, je vois à travers eux, je vois ce qu'ils pensent, ils voient. Ben, ça doit être pareil chez les humains.
4: Ouais.
1: Pardonnez-moi.
4: Je suis d'accord. Dans, ma, tout passe par le regard.
1: Ma campagne, ce sera regardez-vous dans les yeux.
4: Regardez les chiens.
1: et mon affiche de campagne, ce sera juste mes yeux.
4: Ouais.
1: J'aurais mis des lentilles bleues pour que ça fasse un peu plus, que ça passe mieux.
4: Avoir des chiens, c'est en vrai, ça a changé ta perception.
1: Mais grave.
4: Ah ouais.
1: Ça, alors moi, je suis pas quelqu'un de très désagréable, mais je trouve que ça ouvre le cœur des gens. Ça nous ouvre le cœur.
4: Alors qu'avoir des chats, c'est pas pareil, t'as remarqué?
1: Des chiens, rien à branler des chats.
4: Ouais, voilà.
1: Les chiens, ça chie dans sa caisse et ça dort. Et ça un chien, ça. Non, mais c'est vrai.
4: Ouais, c'est vrai.
1: Mais j'ai eu des chats aussi, j'en ai eu 2-3 chats, je trouvais ça marrant. Mais bon, après, ça pas
4: c'est
1: le même.
4: C'est pas un chien.
1: Non, mais c'est pas.
5: Le chien, ça ouvre des conversations. Je vois des gens qui ne se connaissent pas dans la rue parler pendant une heure statique devant la crotte de leur chien.
1: Eh ben, on devrait faire pareil avec les humains, on devrait se parler devant nos crottes. Et je vous assure que le pays changerait. Mais pourquoi
4: là,
1: pas?
4: Là, on serait tous au même niveau.
1: On serait tous parce que les crottes se ressemblent.
4: Bien sûr.
1: Quel que soit. Ça va partir en couille.
0: J'ai une question à te poser, puisque le film dont on vient parler aujourd'hui, on parle de Baron Noir, on parle de ta pièce de théâtre.
1: Ah, c'est pas une pièce de théâtre, Camille.
0: Ah, mince, pardon.
5: Un spectacle.
0: Excuse-moi, j'arrête pas de te
1: dire. Tu sais que j'étais à deux doigts de te faire sauter ton PV, toi. Je peux appeler à nouveau mon cabinet. Un texto.
0: Et je tombe.
1: Et t'es mort.
0: Et tu tombes.
1: Et tu vas tomber très très haut, toi. De très très haut.
0: Permis de détruire, ça sort le 1er juillet.
1: Oui.
0: Et je vais vous poser une question qui concerne la Corse.
1: Ah.
0: En septembre dernier, les passagers d'un vol Paris-Ajaccio sont restés coincés une heure dans le ciel corse, l'avion ne pouvant pas atterrir. Pourquoi est-ce que l'avion a été bloqué dans le ciel corse? Essayez de deviner ce qui a empêché l'avion d'atterrir à Ajaccio. Cad.
1: Moi j'ai envie de vous dire, parce qu'il y avait un mouvement de grève.
0: Non.
1: Non.
5: Est-ce que le problème était en l'air ou était à terre?
0: Il était à terre, le problème. Il a empêché l'avion d'atterrir.
1: Parce qu'il y avait des animaux sur la piste.
4: Exactement.
1: Il y avait des sangliers.
0: Non, il n'y avait pas de sangliers.
1: Il y avait des pinzoutes.
0: Non, c'est des touristes.
5: C'est des animaux corses.
1: C'est pas une magagne, non. C'est une magagne, ça, non?
0: Non.
5: Des rats.
0: Non, j'ai pas d'animaux.
1: Ah. On peut tout faire. C'est qu'il y avait quelque chose qu'il y avait sur la piste.
0: Comment?
1: Il y avait quelque chose sur la piste?
0: Non, c'est quelque chose lié à l'aéroport. Et a empêché l'avion de tourner. On est le 15 septembre dernier. Et l'avion a atterri une heure plus tard.
4: Ça a un rapport avec la tour de contrôle.
0: Exactement.
1: Le mec était parti boire un café, un truc comme ça. Le contrôleur aérien était pas là.
4: Petite siestasse.
0: Le contrôleur aérien s'était endormi.
1: Oui, bon, j'étais pas loin.
0: Le 15 septembre, une fois arrivé dans le ciel d'Ajaccio, l'avion essayait de joindre la piste de contrôle. À cette heure-ci, il était 23h, il n'y avait plus qu'un contrôleur aérien à l'aéroport d'Ajaccio qui gérait ça.
1: Il s'est endormi.
0: Et il s'était assoupi. C'est le seul en poste ce soir-là et on a dû attendre une heure qu'il se réveille de sa sieste en faisant des tours autour de l'aéroport. Tout est avéré.
5: Il était loin, il était en plein rêve. C'est même pas une somnolence là.
0: Ah, il était loin. Il était
1: c'est magnifique.
0: Oh, c'est extraordinaire.
1: Ah, c'est un film ça.
0: C'est clair. Contrôleur.
1: Mais ça, c'est bien fini.
0: C'est le prochain. Ah, tout le monde a. Non, tout le monde est mort.
5: Mais il a bien dormi.
1: Mais lui, le contrôleur, il est bien.
0: Il n'y avait pas d'AVC, rien, son petit sieste. Ah, bah attends, la sieste digestive. Les copains, on va s'écouter Alec Benjamin et dans un instant, Kat vous a préparé deux vérités. Un mytho.

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1: C'était Alec Benjamin. On est un peu en retard, Kadmerad reste avec nous. Dans un instant, on écoutera Sound of Legend et Kad nous fera son deux vérités, un mytho.
2: Ah oui, c'est vrai, trois anecdotes. Que je m'en souviens maintenant.
1: Ouais, c'est pas la même. Trois anecdotes. Il est en tournage, il vient avec nous parler de son prochain film. Forcément, il a eu le temps quand même de nous trouver trois anecdotes. On joue ensemble avec vous dans un instant. 0870 42 48. On joue pour une Switch 2.
2: J'aurais jamais retenu ce numéro de téléphone tellement tu vas vite.
1: C'est vrai, je le dis trop vite. 0800
2: voilà.
1: 70 42 48.
2: Et comme il fallait caler avec le chanteur, c'est ça.
1: Ouais, j'ai fait de la radio. D'aller vite. C'est... Je sais bien. Oui, FM.
2: Oui, oui, FM.
1: Oui,
2: avec
1: FM.
2: Vous. Oui, FM.
1: Il disait pas Léo déjà à l'époque. On va jouer à ça. Plein de chats. C'est la plein de chats qu'on offre dans un instant.
2: Alors, tu vas offrir plein de chats.
1: Ouais.
2: Plein de chats, il va offrir. C'est génial.
1: Non, mais...
2: Combien de chats tu vas offrir?
3: 4 hein.
2: Ah, il faut qu'on arrête, ça y est, on arrive au bout.
1: T'as entendu? Plein de chats.
2: Des siamois, des...
1: Il y a toutes les races.
2: Des chats de gouttière.
1: Ça ouais. fait 2 ans qu'on offre la plein de chats, il n'y a pas un qui a eu l'idée de plein de chats. Reste avec nous sur Énergie.
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31: Camarade vient de fignoler ses anecdotes, il est prêt, on écoute Sound of Legend et on joue ensemble, appelez-nous 0800 70 42 48.

0: Bienvenue tout le monde, on est sur Énergie encore quelques minutes avec Kad Merad qui est avec nous.
1: Je pensais à un truc, mais qui n'est pas une anecdote, mais je pensais à une vanne. Enfin bon, pas grave, je la garde. Je reviendrai.
0: Il n'y a pas de soucis. Kad, il pense tout.

0: j'ai connu 76. J'avais le t-shirt, j'avais le disque. Et quand on me demande, parce qu'on me demande souvent, mais quel club vous supportez? Parce que j'ai habité Marseille, j'habite à Paris. Je dis, je supporte Saint-Etienne. Et c'est vrai.
1: Pourtant, je t'ai vu souvent au Vélodrome, mais ton club de cœur, c'est Saint-Etienne.
0: Voilà, mon père avait le cœur vert, comme on dit. Donc, mon père regardait tous les matchs, il s'habillait en vert. Enfin, on était vert.
1: J'ai le même truc, mais on me dit souvent, mais l'OM, il traverse et tout. Mais tu peux rien faire. T'as grandi petit, t'es allé au stade quand t'avais 5 ans au Vélodrome, tu peux que supporter l'OM.
0: Et j'étais évidemment triste qu'on ne soit pas en Ligue 1 l'année prochaine à cause de ce barrage et à cause de cette fin de saison qui était dommage parce qu'il mérite. Et le public et le supporter de Saint-Etienne mérite.
1: Allez, c'est ça que j'aime.
0: Allez un jour.
1: Geoffroy Guichard, c'est comme Bollard, c'est le public, quoi qu'il arrive, il est là, il est présent, il remplit le stade et il encourage l'équipe.
0: Je vais te faire gagner, Fabien, pour la peine.
2: Avec plaisir. Ah bon, non,
1: merci, toi, tu joues normal.
0: Ah non, mais je vais lui dire tout de suite. Laquelle est vraie. J'en ai rien à foutre, je m'en bats les couilles, frère. Je m'en bats les couilles, gros. Ouais, t'as vu, je m'en bats les couilles, frère. T'as vu ou pas?
1: J'ai une petite question à te poser, d'ailleurs, puisqu'on parle de foot. Ouais. Ce soir, c'est le premier match des Bleus.
0: Oui.
1: Ton pronostic, France-Sénégal.
0: Oh putain. 2-0.
1: Ouais.
0: Mais je vous dis pas pour qui. Non, 2-0 pour la France.
1: 2-0 pour la France.
0: Ouais. Je les sens bien. Pas vous?
1: Ouais, moi je mets 1-0. Attention, je pense que ça va être parce que Sénégal, ça joue bien. Ouais, ça joue.
0: Hier, je discutais avec un de vos collaborateurs, on parlait du match d'hier, Belgique-Égypte, magnifique. Vous l'avez vu ce match?
1: Non, je ne l'ai pas vu,
0: très
1: pas partout.
0: Match.
1: Et déjà, ça égalise juste la Belgique.
0: Non mais très beau match, franchement, c'est beau à voir. Après, France-Sénégal, je ne sais pas.
1: Ouais, après, moi je suis entouré dans ma vie de Cap-Verdiens et je suis trop fier pour le Cap-Vert. Ouais, 0-0 face à l'Espagne. Et j'ai rien contre l'Espagne. Mais c'est le petit poussé de la Coupe de France.
3: C'est beau.
1: C'est magnifique.
0: Et Curaçao, ça ne va pas être beau ça, Curaçao?
4: C'est dingue.
1: Je crois que c'est un cocktail.
0: Moi aussi. J'ai fait la même connerie tout à l'heure. Qu'est-ce que c'est que cette équipe?
1: Ouais, c'est fou, on la connaissait
0: pas. C'est un
1: cocktail.
0: C'est bien. Bon, bref.
4: Il y a l'équipe de Soho et Malibu Ananas. Il y a pas
0: de... Alors, les anecdotes.
1: Je voulais.
0: Rapide.
1: Trois anecdotes. Un titre d'anecdote et une anecdote.
0: Alors, la première anecdote concerne Bienvenue chez les Ch'tis, puisque, comme vous le savez, j'ai tourné chez les Ch'tis il y a quelques années. Et je me suis dit, tout le monde devrait connaître. Et vous savez, il y a une scène qui est assez fameuse, je trouve, c'est quand, avec Danny Boone, on va pisser au bord du canal.
1: Ah oui, bien sûr.
0: On part en vélo, on s'arrête en vélo, on a fait toute la tournée, et on va pisser au bord du canal. Et cette scène, il fallait qu'on pisse. Et au départ, on m'avait installé une pompe, une poire, pour essayer de pisser. Mais sauf que on me voyait faire comme ça, là. Tu sais que dans la scène, on me voyait faire le canard. Voilà. Ou la cornemuse. Donc, je dis à Dany, il y avait un petit food truck avec des bières, des ch'tis. Je dis, écoute, le seul moyen de boire, de pisser tout de suite, c'est de boire de la bière. Je suis désolé, ça se fait pas normalement. En temps normal, ne buvez pas. Mais là, vous pouvez. On a bu, je sais pas, allez, 4, 5 bières, mais comme ça.
1: Ah oui.
0: Donc, et à ce moment-là, la pisse est arrivée.
1: Mais pas
0: donc,
3: la pisse est arrivée.
0: Le problème, c'est qu'il y a eu une seule prise. Et pendant cette prise, donc on voit qu'on fait pipi, on voit tout, on voit les jets et tout. Et le problème, c'est que la scène est censée s'arrêter, mais moi, ça continue de pisser, moi. Et je continue de me pisser dans le pantalon. Et c'est pour ça que, vous regardez bien la scène, on a un fou rire qui n'est pas lié à la scène. Il est lié au fait que je dis à Dany, j'arrive pas. Et on ne voit pas, mais j'ai une tête. Et je me pisse dans le pantalon. Je suis trempé. Parce qu'à l'époque, je n'avais pas de couche comme aujourd'hui. Vous voyez ce que je veux dire?
1: Ouais, là,
0: le président n'avait pas de couche. Ouais. Et donc ça, voilà. Donc on s'est retrouvé à pisser dans le pantalon.
3: Oh, le robinet.
0: Ah, terrible. Oh. Parce que quand on buvait de la bière, ça pisse sérieux. Hein.
3: Oui, mais ça. Il paraît que c'est vrai. Dès qu'on boit de la bière, par rapport à toutes les autres boissons, ça ouvre une valve.
1: Immédiat.
3: Ça tient. Exactement.
0: Exactement.
1: Ça, c'est la première anecdote. J'espère. J'ai pris le ciel pour qu'elle soit vraie.
0: La deuxième anecdote. J'étais dans le train, dans le TGV, et je tournais à l'époque l'Italien. Et l'Italien, je suis totalement rasé. Oui, film d'Olivier Barou. Je suis complètement rasé. C'est-à-dire que j'ai vraiment un petit bouc comme ça, mais j'ai la tête complètement rasée. Et je suis assis, il n'y a personne à côté de moi, il y a un gars qui s'approche de moi, qui vient, qui fait bonjour monsieur, est-ce que vous pouvez m'aider? Parce que, il commence à me parler d'économie, de chiffres, tout ça. Je dis, mais oui. Et en fait, il m'a confondu avec François Langlais, le mec de l'écho de TF1. Mais je vous jure que c'est vrai. Et j'ai pas osé lui dire que c'était pas moi.
4: J'ai dit, écoutez,
0: je pense que vous devriez placer cet argent sur un PER, un ELEL. Je sais pas, j'ai inventé n'importe quoi. Il m'a fait merci, monsieur Langlais. Et il est parti. Je vous jure que c'est vrai. Non, mais c'est vrai. François Langlais. Vous connaissez,
1: oui. Bien sûr, on voit. Et on voit,
0: franchement, il me ressemble pas. J'avais un peu les nerfs quand même.
4: Ça fait mal. Pas.
0: Dernière anecdote. En Corse, pendant le tournage, puisque je ramène tout ça à la promo, n'est-ce pas, professionnel, américain.
1: Bien sûr.
0: Je suis encore.

0: Je décide avec mes enfants de faire un petit tour de bateau. Mais il n'y avait que des bateaux sans permis. Donc je dis, bon, je vais prendre un petit bateau sans permis, tout ça, et je mets les enfants dans le bateau. Et je pars. Et on fait un petit tour de la crique, comme ça, on se balade. Et je regarde derrière moi, il y a toujours un bateau qui me suit. C'est pas possible. Je prends à droite, le bateau il me suit. Je prends à gauche, le bateau il me suit. Je vais essayer de me cacher dans la crique, le bateau il me suit. Et surtout, je vois personne dans le bateau. Je me dis, ça, c'est des photographes. Tu sais, les mecs qui se planquent. Ils se mettent, ils font ça, hein, excuse-moi, j'ai
1: pas
0: déjà
1: paradis,
0: été, j'ai été shooté en Corse. En général, ils se rapprochent du bateau, ils se couchent, et au dernier moment, ils sortent leur téléobjectif. Et là, je vois personne, ça, je commence à flipper. Et il y a le propriétaire qui m'appelle, il me dit, ça va, monsieur Mérade, vous allez bien? Je dis, oui, il me dit, il n'y a pas de problème. Je dis, non, mais par contre, j'ai un bateau qui me suit depuis une heure. Il me dit, c'est pas ça, c'est que vous avez oublié de détacher le bateau qui était derrière vous, monsieur Mérade.
2: Non, c'est pas impossible.
0: Je te jure que c'est vrai. Mais si, bah, c'est vrai, je te jure que c'est vrai.
3: Mais ça s'invente pas.
2: C'est énorme.
0: Voilà. Alors, très bien. Oui. François alors, Langlais, Lapis, François Langlais, Lapis ou le bateau.
4: Ça va être simple.
1: Hein. Une des trois, je rappelle, deux vérités, un mytho. L'une des trois est fausse, à toi de retrouver la fausse pour partir avec plein de chats.
0: Là, on a des beaux petits chamois en ce moment.
2: Bonne idée.
0: Alors,
2: bonne question.
0: Je vais t'aider.
1: Oriane, selon toi, quelle est la fausse?
3: Selon moi, c'est l'anglais. Parce que c'est ça son nom.
0: Ouais, François l'anglais.
3: Parce que je ne sais pas à quel stade de la conversation cet homme a pu te faire comprendre qu'il te confondait avec François l'anglais.
0: Mais il m'a demandé.
2: Pas grande ressemblance en plus.
0: Ah, je sais, mais.
1: Dans l'italien, il
0: peut dire. Mais alors, Fabien, s'il te plaît, Fabien. François Langlais, on m'a confondu avec François Langlais. C'est une anecdote.
1: Ouais, ça peut. Non, mais ça.
0: S'il te plaît, Fabien.
3: C'est
0: les plus forts, évidemment, c'est les verts. On a un bon public et les meilleurs supporters. On va gagner. Pas de cette année, mais l'année prochaine.
1: Bon, ouais. Moi, je dirais le bateau. J'ai du mal avec le bateau. Je me dis, en fait, le bateau, à un moment donné, il peut rien faire, donc il peut te rentrer dedans, quoi.
0: Non, mais
1: un bateau, déjà, tu pars en marche arrière, donc tu serais rentré dans le bateau de derrière.
0: Non, le bateau c'était plein de bateaux qui étaient les uns derrière les autres, et on m'avait détaché le bateau, mais pas le dernier. C'était à moi de le détacher, en fait.
3: Mais j'ai pas envie de vivre dans une réalité où l'urine et le robinet sont fausses.
1: Non, moi, je veux que l'urine soit
3: vraie. Ouais.
1: Ah oui, non, moi, je mettrai jamais que l'urine et le mytho. Je vais dire le bateau aussi. Fabien, tu choisis quoi?
2: Eh ben, je vais dire le bateau aussi, quand même.
1: Le bateau, quel était le mytho, Cad?
0: Alors, parmi les trois propositions, il y en a une de fausse. Eh bien, Fabien, j'ai le plaisir, l'honneur, le privilège de t'annoncer que tu as gagné plein de chats.
1: Ouais.
0: Et on veut, tu vois, des chats de gouttière, des chiens-moi. Cette vanne, on va la garder jusqu'au bout de l'émission. Bravo, Fabien. Non, la Corse, c'est une connerie.
2: Merci beaucoup, Cad.
1: François Langlais, vraiment. Chez les ch'tis,
0: la scène de Bienvenue chez les ch'tis, vraiment. J'ai continué de pisser. Ah ouais, non, mais c'est l'enfer. Et François Langlais, vraiment. Non, vraiment, François Langlais, le mec est arrivé.
1: C'est dingue. Il a pris. Mais tu sais pourquoi t'as pas arrêté? Il faut muscler ton périnée, Cad.
0: Ah oui, c'est ça.
3: C'est un travail de tous les jours.
0: On m'a dit ça, qu'il fallait muscler le périnée. Puis, je savais pas ce que c'était, moi. Donc,
1: je croyais que c'était un département. Après la Dordogne.
0: Oh là là là là.
1: Bravo, Fabien, c'est gagné. Je suis très heureux pour toi. Félicitations. Je voudrais remercier Cad d'être venu nous voir. Permis
0: avec
1: d'être
0: plaisir.
1: Allez applaudir Cad. Même dans le cinéma, vous applaudissez.
0: Oui, vous pouvez.
1: Le 1er juillet, un film d'Eric Fraticelli, aux côtés de Patrick Timsit, notamment.
0: Et de toute une pléiade. D'acteurs.
1: Et d'actrices.
0: Et d'actrices et d'acteurs corse, formidable.
1: Et alors,
0: formidable.
1: N'allez pas, essayez pas de voir Cad dans une pièce de théâtre, il a pas de pièce de théâtre, mais il a un spectacle
0: et
1: au
0: un
1: théâtre.
0: Un spectacle s'appelle L'âge bête avec Michel Larocque.
1: Avec
0: à partir
1: Michel
0: du 7 octobre,
1: au Folie Bergère.
0: Et après, dans toute la France, regardez bien tous les zéniths, toutes les grandes salles de France, on sera là, on est très heureux d'aller partout.
1: Bah, voilà. Je viendrai te voir au Folie Bergère avec plaisir.
0: Ouais, on verra. Non, si reste de la, s'il reste de la place, peut-être. Parce que tu crois quoi en fait? Parce que tu crois quoi?
1: J'allais payer mes places. Hein.
0: Ouais. En tout cas, Nagui, lui, est invité. Je sais pas pourquoi.
1: Et Baron Noir.
0: Et je t'aime beaucoup, Camille, je sais.
1: Beaucoup, je sais, c'est moi aussi. Baron Noir.
0: Même si j'aime pas toutes tes émissions, j'aime bien te voir dedans, toi.
1: Ah, mais c'est gentil.
3: Eh bien, merci.
0: Je suis sûr qu'il y a des mecs qui pensent ça aussi.
1: C'est un beau compliment.
0: Ben oui. Moi, je regarde Camille pour Camille, pas pour les émissions.
1: C'est gentil.
0: Je m'en bats les couilles, frère, de tes émissions.
1: Écoute, Alex Warren, tout de suite.

0: Merci tout le monde de nous avoir suivis ce soir encore sur Énergie. Charlie va prendre la suite maintenant avec la hit list, bien sûr. Sachez que demain soir, il y aura Anna Godefroy. On l'adore, on la voit dans Quotidien notamment. Ouais. Une humoriste qu'on aime beaucoup. Julia Piaton, elle sera là jeudi. Vous l'avez découvert notamment dans Family Business. Mm-hmm. Soprano sera là vendredi.
1: Yes.
0: Ah. Énorme surprise lundi dans l'émission. Je peux pas encore vous l'annoncer, vous allez tomber par terre.
1: Pour de vrai.
0: Allez, gars, vous allez tomber par terre.
1: Oh là là, j'ai.
0: Vous allez tomber par terre. Je suis très content de la recevoir à nouveau. Mais en tout cas, vous allez tomber au sol quand je vais vous annoncer qui est là lundi. Vous pouvez bien sûr nous retrouver en podcast d'ici là. Nous, on se retrouve demain soir. Et le match ce soir, le match de l'équipe de France.
1: C'est à quelle heure ?
0: On espère que les pronos seront les bons.
2: C'est à quelle heure ?
0: 21h.
1: Ouais. Ah, donc, ouais. Quelle heure ? Oui, d'accord, il est beaucoup plus tôt au States.
3: Au States.
1: Parce qu'on a 6 heures d'écart, non ?
0: Bah, je sais même pas si c'est sur la côte est, la côte. Oh, tu nous mets dans un bourbier là. Oh là là.
1: Pardon.
0: Tu fais calculer les heures GMT. Mais moi, je suis 21h à la télé. Qu'est-ce que t'en fous?
1: Moi, je suis fuseau horaire. Hein, c'est ma vie. Hein.
0: Oh là là. Pardon, bon, allez, restez avec nous. Courage. Et on se donne rendez-vous demain soir, 16h.
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0: Ah, je suis content de vous retrouver ce soir, c'est Charlie, c'est Lightless Energy. Vous venez de rater Camille et Kadmerad.
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0: 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Et en attendant, nous, c'est les hits, c'est les stars. C'est les 40 plus gros hits à connaître en ce moment. Ils sont tous sur Energy avec Tame Impala et Jenny. Écoutez.

0: San Francisco, San Francisco, même si ça se passe à New York hein, ce soir, match des Bleus. Hey. Et l'avant-match, ça se passe évidemment ici sur Énergie, c'est Charlie, c'est Late List, les 40 plus gros hits à connaître pour se mettre dans le mood. Hein. Si vous sortez ce soir, vous allez dans les bars, dans les restos, vous allez rejoindre vos potes, vous allez profiter, vous allez kiffer. Eh ben, sachez que nos joueurs aussi, ils écoutent Late List Énergie pour se chauffer juste avant France-Sénégal à partir de 21h. Voilà, c'est les 40 plus gros hits pour remplir vos playlists, mais également les 40 plus gros hits pour gagner la Coupe du Monde de foot. Ça plaît à tout le monde, c'est Late List Énergie, nouveau classement qui va démarrer. Et juste avant, on écoute Mauvais Joe, trop bon, était numéro 1 hier, écoutez.
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9: Le golfe de Saint-Tropez accueillera cet été un événement artistique singulier, le Baka Festival. Une semaine dédiée au street art et à la peinture contemporaine au cœur de l'hôtel de plein air Prairie de la Mer Riviera Village. Une programmation artistique et participative complète et éclectique. Rendez-vous au Baka Festival au Prairie de la Mer du 8 au 12 juillet à Port-Grimaud. Entrée libre, atelier gratuit, accès tout public. Et rendez-vous à Sainte-Maxime où se tiendra du 2 juillet au 6 août le festival de musique classique Les Nuits de la Nartelle, qui revient pour sa 5e édition. La billetterie pour les 6 soirées est ouverte. Les concerts à 21h à la chapelle de la Nartelle. Plus d'infos, les billets en vente à l'office et en ligne sur sainte-maxime.com. Sainte-maxime.com. Pour tout savoir sur la Môme, rendez-vous à Draguignan avec l'exposition jusqu'au samedi 27 juin, tous les jours sauf le dimanche de 10 à 18h, avec des couvertures de magazines. Une extrait d'article, pochette de disque introuvable pour se souvenir qu'elle fut une des plus grandes chanteuses de son temps. Rendez-vous donc jusqu'au 27 juin au pôle culturel Chabran de Draguignan. Et une exposition à voir en famille à Saint-Raphaël, l'expo insaisissable Fantomas du 16 juin jusqu'au 30 avril 2027. Le musée Louis de Funès consacre sa nouvelle exposition temporaire à Fantomas, figure emblématique de la littérature populaire française et au cinéma. Également, c'est pour tout public. Plus d'infos, rendez-vous à 10h jusqu'à 17h tous les jours au musée Louis de Funès, rue Jules Barbier. C'est à Saint-Raphaël. Vous êtes jeune et motivé à la recherche d'un job d'été, ça tombe bien, rendez-vous à Saint-Raphaël pour les lycéens ou étudiants qui souhaitent travailler durant la saison estivale. L'espace jeunesse propose des offres d'emploi actualisées régulièrement, des ordinateurs en libre service pour les démarches et des conseils personnalisés pour aider à rédiger son CV et sa lettre de motivation. C'est intéressant pour les plus motivés. Les infos au 04 98 11 89 75. 04 98 11 89 75. Fin de cet agenda. 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Et pour nous communiquer vos informations, manifestations à venir, rendez-vous sur contact@nrj-saint-tropez.com.
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0: Voilà, histoire de bien se chauffer, c'est parti. Nouveau classement des 40 plus gros hits à connaître. Ils sont tous ici sur Energy. On démarre très bien avec Blaster Jax.

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1: Évidemment. Et on est bien ce soir, mardi soir, évidemment. C'est Énergie avec Gims qui arrive. Parfait pour se mettre dans un mood vacances, dans un mood été qui arrive avec Gibbs, que vous allez peut-être voir en festival hein, d'ailleurs cet été, que vous allez peut-être voir à la Défense Arena en fin d'année avec Énergie, énorme concert. Et d'ailleurs paniquez pas, hein, c'est bien à la Défense Arena si vous avez déjà vos places, mais la salle va changer de nom. Elle va s'appeler la Plénitude Arena à partir de cet été. Plénitude, oui, ils vont faire des concerts de méditation là-bas. Et Gibbs sera bien là, et puis quoi qu'il arrive, il est toujours ici sur Énergie. Ça change pas. 36e ce soir du classement, juste après Vita.
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Pour le match de foot ce soir, parfait pour se détendre entre deux épreuves du bac. Vous avez bien fait de mettre énergie, quoi qu'il arrive. C'est toujours un bon choix, juste avant l'été, avant les grandes vacances. C'est les 40 plus gros hits du moment, que des hits de l'été. Et une boss lady pour en cacher une autre, Théodora encore. Et là, c'est avec D6, 35e.

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Avant le premier match des Bleus de la Coupe du Monde de foot à partir de 21h, ça veut dire qu'il nous reste une petite heure encore pour profiter des 40 plus gros hits à connaître. Et même si vous en foutez du foot, vous êtes au bon endroit ici sur Énergie. Tous les hits de l'été sont déjà là avec Miley Cyrus.

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0: En mode summer, avec tous les hits de l'été ici sur NRJ, c'est Charlie, c'est Lightlist, les 40 plus gros hits du moment, et il y a les meilleurs nouveaux amis qui arrivent. Eh ouais. Jennifer Lopez et David Guetta, 25e ce soir du classement. Ils étaient évidemment ensemble au Stade de France pour le premier Stade de France de David Guetta. Et leur nouveau hit, il est toujours ici sur NRJ. C'est parfait pour chauffer juste avant le match. Dans 3 quarts d'heure, tout pile, un coup d'envoi de France-Sénégal. Et d'ailleurs, bon courage si vous partez aller le voir avec vos potes en ville, dans un bar. Bon courage pour trouver une place déjà pour vous garer. Et sur la route, c'est NRJ comme d'hab. Pour rentrer à la maison, c'est pareil. Gilo, David Guetta arrive juste après Angers et Justice.
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0: Hey, ça y est, on y est, hein, dans moins d'une demi-heure, début de nos bleus dans la Coupe du Monde de foot. Ça y est. Et du coup, bah, je pense à vous, si là bah, vous êtes en voiture, vous cherchez une place pour aller vous garer, pour aller retrouver vos potes, profiter du match, kiffez bien. En attendant, c'est énergie comme d'hab, puisque les joueurs écoutent énergie aussi dans le vestiaire hein, pour chauffer. Hein. J'ai eu un message de Kylian Mbappé, il est un petit peu stressé, il m'a demandé un petit Offenbach pour se détendre. Et puis écoute, il est juste pour toi, mon kiki, celui-là. 21ème Offenbach de retour, sûrement un des plus gros hits de l'été, vous le découvrez ce soir ici sur énergie. C'est juste après Jungle et Emma.
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Allez, juste avant le coup d'envoi du match, c'est Charlie, c'est Lightly, c'est Energy. Et si vous en foutez du foot, ben vous êtes au bon endroit. Bienvenue chez vous, c'est les 40 plus gros hits à connaître. Comme d'hab, sur Energy Lightly, et c'est le retour d'une superstar. Eh oui, voici Ariana Grande.

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0: soir, bienvenue sur Énergie, 9h15. Et si vous en foutez du foot, que vous sentez un petit peu seul ce soir, je comprends. Là, vous inquiétez pas, vous avez bien fait de mettre Énergie autour de votre bande de potes préférés. 22h minuit, on est en direct, super chaud Énergie. On va quand même suivre le résultat du match France-Sénégal, hein. Bien sûr, évidemment, c'est la Coupe du Monde, quand même. Mais en attendant, on est avec vous, si vous êtes au boulot, on va vous motiver. Toutes les émissions qui sont dispo en podcast, n'hésitez pas pour aller checker ça. Vous tapez super chaud Énergie et on continue de se mettre dans l'ambiance avec Julien Lib qui arrive, qui a été notre invité dans l'émission. Il a une voix magnifique. Vous avez découvert son nouveau hit, il est 10e de Lightlist juste après The Second Voice.
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0: Mardi soir, bienvenue sur Energy. Comme d'hab, pour terminer votre journée, le super show débarque à partir de 22h. Hey! Même les soirs de match de l'équipe de France de foot, on est là, il n'y a pas de souci, c'est votre bande de potes préférée, Super Show Énergie, on va suivre le score quand même, hein, même si nous on n'est pas des spécialistes de foot. Pour l'instant, il y a 0-0, France-Sénégal, voilà, on suit le match tranquillement, et surtout, nous, ce qui nous intéresse sur Énergie, c'est le hit. C'est un petit peu la Coupe du Monde de foot, parce qu'on suit l'actu, et du coup, bah, Shakira et Burna Boy débarquent. C'est l'hymne officiel de cette Coupe du Monde aux États-Unis, au Mexique et au Canada, et c'est évidemment ici sur Énergie que ça se passe. Shakira, Burna Boy, 7ème du classement, juste après Jérémy Frérot.
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Bientôt la victoire de France-Sénégal, du coup c'est l'entrée de votre bande de potes qui vont rentrer sur le terrain, super chaud énergie. 22h minuit, on va se marier, on va suivre le match de foot et puis on va passer une soirée ensemble, vous donner de la force à partir de 22h. En attendant, voici Naïka.

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0: et de San Francisco sur Énergie direction New York où se passe l'ouverture du match de la Coupe du Monde de foot. On retrouve notre employé spécial Marie, supportrice officielle de l'équipe de France. Marie, bonsoir.
1: Oui, bonsoir Charlie.
0: Ah oui, pas de
1: c'est
0: délai,
1: l'ambiance
0: quoi.
1: Ici. Bah, ah merde, tu as un délai.
0: Bah,
1: ah, bah pardon, on est à l'ère de la 5G, je pense qu'il n'y a pas trop de délai.
0: Ouais, quand même.
1: Ah non,
0: peu,
1: t'as cassé mon truc là. J'étais à fond, je pouvais te dire qui joue et tout.
0: Marie, en bord de terrain, vous nous entendez? Ouais, c'est la mi-temps du match, hein, il me semble.
1: Oui, c'est ça, Charlie. C'est la mi-temps du match. Match pour l'instant assez calme, hein, avec pas mal d'opportunités pour le Sénégal, très peu pour la France. Mais 0-0 à l'heure de la mi-temps.
0: D'accord, s'il y a un joueur de chaque côté qui a marqué un petit peu cette première période, ça serait qui?
1: Désiré Doué, très bon hein, pour la France. Dembélé aussi forcément. Kylian Mbappé qui
0: s'est approché. On nous avait dit justement que Dembélé et Mbappé étaient assez décevants cette première période. Donc vous dites le contraire.
1: Non, j'ai dit qu'on pouvait en parler en tout cas.
0: D'accord, et côté sénégalais
1: je sais pas frère.
0: Hey,
1: j'en sais rien. Ouais,
0: c'est là que s'arrête le footixme.
1: Ouais, mais je trouve que j'étais plutôt convaincante au début.
2: Pas bravo bon. Marie.
1: Merci.
0: Bravo Marie. Ouais, t'as tenu une minute, tu vois, c'est bien. Bravo.
1: Merci.
2: Bienvenue tout le monde. Je m'appelle Louis, Charlie est là, il y a aussi Marie, c'est le super show énergie qui commence maintenant jusqu'à minuit.

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1: Bonsoir tout le monde, on est content de vous retrouver ce soir en direct sur Énergie. Il est 22h tout pile et à partir de maintenant jusqu'à minuit, c'est le Super Show Énergie. Moi je m'appelle Louis, il y a Charlie, il y a Pampan, il y a Marie et puis bien sûr le match de l'équipe de France en ce moment qui a commencé. Ça y est, c'est la mi-temps.
2: Ouais.
1: Il y a eu la première mi-temps qui s'est terminée et bah il se passe rien.
2: Voilà. Ouais, c'est vrai qu'il se passe pas grand chose, 0-0.
1: C'est pas Charlie, t'as tout regardé toi?
3: Ouais, bien sûr, j'étais en train de regarder le match. Là, je suis là. Même il y a pub, une pub Bleu Channel. Là. C'est magnifique.
1: Vas-y, s'il te plaît.
3: Avec Jacob Elordi.
1: C'est énorme de commenter les pubs. Il y a plus d'action dans les pubs que dans la première mi-temps.
3: Ouais. Là, c'était un petit peu compliqué. Mais attendez, c'est une entrée en lice dans la compétition. C'est pas facile aussi pour nos bleus.
1: Oui, bien sûr.
3: On a senti même Kylian Mbappé un petit peu stressé. C'est normal aussi. La pression sur les épaules du capitaine de l'équipe. Hein. Alors,
2: donc tu défends Kylian Mbappé et toute l'équipe.
3: Mais bien sûr, allez les bleus. Attendez, et oubliez pas qu'on a perdu le premier match. On a fait match nul en 2018. Premier match, on a fait match nul, il me semble, premier match de poule.
1: Ah ouais.
3: Et au final, qu'est-ce qui s'est passé?
2: Mais est-ce qu'on a fait un match nul 0-0 ou match nul avec des buts quand même?
3: Je sais plus. Ouais, non, je crois qu'il y avait eu 1-1. Est-ce qu'on la suit, s'il me semble? Ça.
1: Excusez-moi, là, il y a quand même beaucoup de je crois tout à l'heure, en fait.
2: C'est très approximatif.
1: Ah oui, c'est impressionnant. Ouais, et après, je précise un truc, c'est qu'on a du maquillage bleu-blanc-rouge pour ceux qui nous rejoignent sur Twitch. Merci d'être avec nous. Et que Marie nous a fait le make-up il y a 3 minutes.
2: C'est trop mignon. Hein.
1: C'est-à-dire quand la première mi-temps se terminait. Donc là, on va garder.
2: Là, la deuxième, ça va le faire, les gars.
1: J'espère que.
2: On
1: ça...
2: y croit.
1: Franchement, on a fait les drapeaux sur la joue. Bastien, tu suis le match ou pas du tout ce soir?
4: Pas du tout. Je me suis entraîné avec ma copine à Mix au Vinyle. Parce qu'on est une asso d'événementiel et on organise pour la fête de la musique.
1: Attends, mais c'est énorme. Donc, toi, vous avez mixé avec ta chérie depuis tout à l'heure. Ça fait une heure que vous mixez sur des vinyles.
4: Ouais, c'est ça, exactement.
2: Oh, c'est génial.
1: Mais c'est fou. Mais limite, je préfère ça que regarder le match, hein, de doigts. Hein.
4: Ouais, puis moi j'ai tous mes collègues qui regardent pour moi, donc je leur ai les infos demain.
3: T'as raison. Ouais.
2: C'est bien.
1: En fait, c'est ça le truc. Non, mais après, c'est le tout premier. Ça sera intéressant d'ici quelques matchs, quoi.
2: Oui, mais t'as l'impression de pas faire partie du club si tu regardes pas, tu vois.
1: Ouais.
2: Alors là, tout le monde en parle, il y a que des stories là-dessus. Bon, si tu regardes pas, t'es en dehors, quoi.
1: Et bah, ce qu'on va faire, c'est que nous, là, ce soir, vous écoutez la radio. Bon, si vous êtes là, c'est que par définition, vous n'êtes pas non plus fan de foot.
3: Oui, normalement, oui.
1: On va juste vous glisser de temps en temps les infos nécessaires pour que demain vous puissiez suivre les conversations.
2: Oui.
1: Mais sinon, on va faire autre chose. Ça te va, Bastien?
4: Allez, un peu grave, on fait comme ça.
1: Voilà. Elle s'appelle comment, ta chérie?
4: Maïlis.
1: Ok, bon, on lui fait un coucou, une dédicace à la radio. Tu nous racontes ton taf dans 3 minutes?
4: Ouais, carrément.
1: Et comme ça, on vous met en avant si vous êtes au boulot ce soir. Grosse force à tous ceux qui sont en restauration parce que ça va taffer. Hein. Jusqu'à minuit, on est là. Ah, vous voulez passer 0870 42 48. Et j'annonce aussi avant minuit, on vous offre une PS5, les amis.
2: Ooh.
1: Et ça sera pas avec le jeu comme d'hab, ça sera avec le double hit Energy. Il va falloir repérer le double hit Energy qui est K-pop Demon Hunter et Olivia Rodrigo à la suite.
3: Et c'est sûr que ça tombe avant minuit?
1: En fait, j'ai pas le droit de dire oui.
2: Mais restez là, quoi.
3: Et voilà. Si t'as dit avant minuit, on vous offre une PS5.
1: Je sais pas, je vois pas.
3: Tu viens de le dire.
1: Vous êtes qui?
3: je suis le gars en face de toi, Charlie. Ça fait 3 ans qu'on bosse ensemble.
1: L'émission a commencé.
3: Tu l'as dit avant minuit.
1: On est en direct.
3: Donc t'as fait une connerie, en fait.
1: Je vais vous répondre.
3: Ah oui, d'accord. Bah allez-y.
1: Je vais vous le dire.
3: Ah oui. Bah allez-y, répondez.
1: Vous allez voir.
2: Ça a commencé?
3: Attendez. C'est 5 minutes qu'on est en direct.
1: On est en direct?
3: Mais 5 minutes.
1: L'émission a commencé.
5: Pour

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2: Et on vous met en avant si vous êtes au boulot, parce que tout le monde n'est pas devant le match ce soir. 0870 42 48. On a Bastien qui est avec nous. Bastien, qu'est-ce que tu fais du coup?
3: Eh ben, je suis régisseur dans un domaine événementiel.
4: Trop bien.
5: Et comment ça tu bosses pas ce soir?
3: Bah parce que je travaille aujourd'hui, là on est en préparation de séminaire, donc du coup faut enchaîner les deux jours qui arrivent.
4: Ah coup, oui, c'est ça, voilà. Tu fais les séminaires, les mariages, des concerts aussi.
3: Ouais, concerts, mariages, séminaires. Là on est en haute saison, donc c'est beaucoup de mariages et de séminaires. Et après en basse saison, oui, c'est beaucoup plus de concerts, des dîners de jazz.
4: Dîners de jazz, ouais.
5: Ah ouais, ça me saoule, il y a des mariages tous les week-ends. Là, j'ai toujours pas été invité à un mariage.
4: Mais tu vas si, pas cet été là.
2: Mais oui, t'as pas ton premier cette année, t'as
5: Ouais, mais c'est... je connais pas le gars.
4: Ah non, mais c'est horrible.
5: C'est un pote de pote, je connais pas le gars.
4: Ah ouais,
5: donc ça compte pas, tu vois, ça compte pas vraiment.
4: Attends,
5: de mariage.
4: Tu as des potes qui vont avoir des gosses et tout là, ils sont pas prévus de se marier.
5: Mais non, c'est fini ça. Maintenant ils font des enfants avant le mariage, mais c'est quoi ça?
4: Mais on est où là, merde.
5: On regarde Dieu, qu'est-ce qu'on fait?
2: On est où?
5: Mais ils sont complètement fous les gens en 2026. Hein. Et là, je sais pas, c'est de ma faute, hein, parce qu'ils ont l'air de se régaler à tous les mariages. Je vois des stories tous les week-ends, ils sont pas invités, putain.
4: Non, miscine.
6: Eh ouais.
4: Si je me marie, tu seras invité.
5: Ah bah c'est gentil, merci beaucoup.
4: Ouais, c'est pas tout de suite, ouais.
2: Un bon 10 ans devant toi, je pense, mon Charlie, là. Et c'est quoi, Bastien, que tu kiffes faire, toi? Mariage, séminaire, c'est quoi, genre, ton truc préf?
3: Beaucoup de séminaires, parce que c'est beaucoup de mise en place, de plénière, il y a beaucoup de régie vidéo et son en même temps, donc c'est cool, ça s'est diversifié. Sinon, après, les concerts, ça fait rencontrer du beau monde.
2: Et genre, t'as déjà eu des stars qui sont venues dans ton domaine?
3: Ouais, on a fait pas mal de stars. Récemment, on a fait Yannick Noah en double
4: dame. Oh, trop stylé.
2: Attends, c'est Damien au standard, il l'a vu ce week-end.
7: Ouais, carrément, à Montmartre, place du Tertre.
4: Mais non, il chantait ou pas?
7: Non, il était en train de discuter avec un peintre. Il était, par contre, il était vraiment en habit du dimanche, un vieux survêtement.
2: Il était pieds nus?
7: Non, je pense pas. Non, je n'ai pas fait gaffe à ça.
5: Tiens, mais Yannick Noah, alors. Ah, il y a des marches et tout.
7: Non. Ouais, mais il était un peu. Ouais, vraiment habit du dimanche. Hein.
5: Ah, cette vie de ouf, Damien. T'as vu Yannick Noah?
7: J'avoue, on a essayé de le suivre pour savoir vers où il allait.
4: Damien, on ne suit pas les gens, merde.
7: Mais
4: c'est
7: après,
4: répréhensible. Hein, par
7: il
4: la
7: allait
4: loi.
7: Dans un restaurant, il allait manger.
4: Mais c'est pas possible, Damien.
2: Il a pris quoi? T'as suivi? Tu t'es mis de la table d'à côté, c'est fou.
7: Non, mais après, on a vu qu'il rentrait dans le restaurant, on allait balader, on allait faire un petit tour.
4: Moi, il m'inquiète, Damien. Plus on parle, plus il me fait peur.
2: C'est un peu inquiétant. Et Bastien, t'as eu qui d'autre?
3: Après, des personnalités assez anciennes, enfin, c'est pas trop ma génération, mais par exemple, Keza Jones, Négresse Verte.
2: Ouais,
4: ah, trop cool.
3: On a fait pas mal de tributes qui reprennent des anciens, comme le tribute aux Rolling Stones.
2: Ouais.
3: On a fait récemment, c'était notre dernier concert. Et après, c'est beaucoup de plus petits concerts, style dîner jazz, comme je disais tout à l'heure, et là, c'est des artistes un peu plus locaux, on va dire.
4: Tu te fais un peu chier au dîner jazz, non?
2: Mais il n'y a pas un petit artiste là, on lui donne de la force sur énergie, genre, je sais pas, qui est programmé bientôt et on lui fait une promo de ouf comme s'il faisait un zénith?
3: Je peux proposer quelques artistes, après ça dépend de votre style.
2: Prends un petit artiste qui vient bientôt passe. Et genre on fait une promo de dingue comme si c'était Gims ou David Guetta, tu vois.
3: Ok, je dirais récemment, parce qu'on en fait un mariage, ça va être plus vers la période de septembre. Je peux donner comme artiste.
4: Déjà, il y en a pas un qui sort.
5: Ça a l'air
4: de
5: passionner.
4: Un pain qui sort.
2: Mais non, mais laissez-le, il est régisseur, il est en train de réfléchir, là, vous rendez pas compte.
4: Non, il est en train de chercher dans son téléphone, ouais, alors attends, c'est qui le prochain?
2: Mais il check la progra, là, en fait, vous rendez pas compte, là. Moi, je le vois trop derrière sa console, là, tu vois, en train d'essayer de. Tu vois. Vas-y, on t'écoute, Bastien, on est avec toi.
3: C'est ça, dans l'idée, chercher un contact, là, je regardais par rapport au plan.
4: Ah oui.
5: T'as prévu de démissionner bientôt, Bastien, non?
4: Ah,
5: tu étais en reconversion, là. T'en fous un peu de la prog, hein.
3: Ah, je suis jeune régisseur encore, j'ai tout à apprendre devant moi.
4: T'as quel âge, Bastien?
3: 25 ans, cette année.
2: Ah oui.
4: Oui, ça va.
2: Le time.
5: Marie, à 25 ans, elle est en Australie.
4: Oui, c'est... Non, j'étais rentrée d'Australie, déjà.
2: Mais t'avais fait du naturisme sur la plage, déjà.
4: Ah ouais, j'avais déjà vécu cette expérience.
2: C'est le truc
4: expérience,
2: que j'ai retenu de l'expérience de Marie en Australie.
4: Oui, c'est dingue, alors qu'il y a vraiment
5: devant
4: plein
5: les
4: de choses. Hein. Non, devant un monsieur nu, lui aussi, qui nous prenait en photo.
2: Bah oui, voilà. Il fallait bien quelqu'un qui prenne la photo. Bon, Bastien.
4: Ouais, t'emmerdes pas, Bastien, c'est pas grave.
2: Ouais, te fais pas chier, là, parce que... Non, si écoutez Théo Cruz, là, t'emmerdes pas. Hein.
5: Ah ouais. Bah, lui, ça fait un peu partie des artistes.
4: Il, même plus.
2: Il sera peut-être en domaine. J'avance l'écoute.
5: Un petit dîner jazz.
2: Il sera dîner jazz, c'est mercredi pro. Mercredi 24, sera là chez Bastien. C'est où, Bastien?

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2: Ouais, Marie est là en pleine forme.
3: Oui, salut tout le monde.
2: Ça va Marie, ça se passe bien le match?
3: Ouais, très bien. Je suis en full bonbon match, là, je suis très bien. Il y a presque eu un but pour l'équipe de France, presque.
2: Tu sais que faut dire un truc, c'est que Marie nous a fait du make-up bleu, blanc, rouge sur le visage.
3: Ouais.
2: Mais en fait, vu que le make-up il a 2 ans et qu'il était un peu, je pense, dans un placard chez toi, quand je te regarde, le bleu on dirait un peu du vert et donc ça fait plus Italie que France.
3: Bah mec,
4: et Marie, t'es con, ils sont même pas qualifiés pour la Coupe du Monde d'Italie.
2: Ah ouais, c'est vrai.
3: C'est un petit hommage.
2: J'ai oublié cette histoire.
3: Bah, chez, voilà, on n'oublie pas.
4: Non, respecte les Italiens.
2: Tu fais quoi là?
3: Vous rigolez ou quoi? Moi j'ai jamais oublié la Coupe du Monde avec Zidane.
2: J'ai envie de me fâcher avec les Italiens, moi.
3: Eh oui, mais bon.
4: Eh oui, parce que lui, il va en vacances cet été. Donc
3: c'est un peu mon pays de cœur aussi.
4: Il va lui foutre le feu au bungalow. Là, t'as
2: envie d'avoir d'emmerde, ça va quoi. On passe à la super chanson. Tous les soirs, on prend tous les messages que vous nous envoyez sur les réseaux. On les met dans une chanson inédite. Ce soir, on fait un coucou à Alexandra, notre copine aide-soignante dans le Nord, qui est de repos ce soir et qui regarde le match en écoutant le super show.
4: Ah.
2: Voilà, il n'a pas que pour Kylian Mbappé ce soir. Nous aussi, on est là, ça fait plaisir. Une dédicace à tous les restaurateurs avec Hugo qui est en plein service. Et on démarre avec Sonia qui fait un coucou à son amoureux Maxime. Ils s'aiment. Sonia plus Maxime.
3: Maxime.
2: Égal cœur.
3: La chance.
2: Allez, on écoute la super chanson. On commence avec le message des amoureux, justement.

0: Vous aussi passez dans la super chanson, vous nous faites un message super chaud tiré du bas énergie sur Insta, c'est le compte officiel de l'émission.
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0: On revient dans 3 minutes.
2: Pilé.
0: On va parler d'un coup de vieux là ce soir. Dans un instant, on va écouter Paul Pet qui a fait une vidéo sur TikTok.
3: Ouais.
0: Elle s'est faite appeler madame.
3: Ouais, c'est dur.
0: Par quelqu'un de plus jeune.
3: Ouais.
0: Elle s'est pris le coup de pelle dans la gueule. Quand est-ce que vous dans l'équipe et vous qui nous écoutez, quand est-ce que c'était la dernière fois que vous êtes pris un coup de vieux?
3: Ah, Marie, c'était cet après-midi. Hein. Hein.
0: Ouais, bah voilà. Bon, ouais. Toi, mais un coup de vieux,
3: comment ça, bon, toi, je vous emmerde.
0: Paul Pet, elle est pas vieille, elle doit avoir 24 ans.
4: Ah oui,
3: je suis pas vieille, j'ai 30 ans.
0: Appelez-nous, mais Marie, tu fais partie des.
4: Tu fais plus 100, ouais.
0: 0870 42 48, à tout de suite sur Énergie.
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12: 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Néanmoins, il existe des risques liés aux complications immédiates des deux méthodes utilisées. En effet, l'IVG en France est bien organisée, sécurisée et peut se faire jusqu'à 16 semaines d'aménorrhée. Jusqu'à 9 semaines d'aménorrhée, l'IVG pourra se faire par prise de médicaments à la maison ou à l'hôpital. Les complications sont rares, elles peuvent être hémorragiques, infectieuses ou tout simplement aboutir à une rétention ou un échec. Après 9 semaines d'aménorrhée, l'IVG se fera automatiquement de manière chirurgicale, sous anesthésie générale ou partielle, ou sous hypnose. Les complications, là, peuvent être hémorragiques, infectieuses ou en rapport avec l'anesthésie. Ensuite, le cycle reprend dès l'interruption de la grossesse tout à fait normalement. Et c'est pour cela que l'on instaure tout de suite une contraception le jour de l'IVG. En résumé, l'IVG en France est un soin auquel toutes les femmes ont droit. Il est rapide, il est anonyme, mais il n'est pas à considérer comme une contraception. Il est réalisé par des sages-femmes ou des gynécologues, en cabinet ou dans les centres de planification ou dans les centres d'IVG, des hôpitaux ou des cliniques. Il est toujours conseillé mais pas obligatoire pour les mineurs d'avoir l'autorisation des parents en fonction du contexte familial. 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

0: Bonne soirée tout le monde, on est en direct sur NRJ. Bon, pas de...
1: Mais y a péno !
2: Y a pas de péno là ?
0: Super, j'allais dire pas de foot.
1: Bon. Y a péno !
0: J'allais dire pas de foot ce soir. Parce que si vous êtes avec nous, c'est que peut-être vous n'êtes pas forcément devant le match de l'équipe de France. C'est le premier match de la Coupe du Monde France-Sénégal. On en est où, Charlie ? Moi, je veux juste le score.
1: 0-0, mais normalement là il devait y avoir pénalty sur le kicks, mais il a pas sifflé l'arbitre.
2: Ah non.
1: Et comme l'arbitre a toujours raison, le match continue.
0: Toujours 0-0 donc.
1: Toujours 0-0, ouais. Mais ils jouent bien les Sénégalais, hein. Franchement, c'est costaud. Hein.
2: C'est bien ça, cette phrase. Je le ressortirai demain à la machine à café. Grave. Alors le match hier, les Sénégalais, c'était pas mal. Hein.
0: C'était costaud.
2: Ah ouais, c'était costaud.
0: Ils
2: ont
0: bien joué. Hein.
2: Ouais.
0: Par contre, fais gaffe parce que si on te pose une autre question, t'es morte.
2: Ouais, je vais écouter ce que dit Charlie.
1: Il y a qui a
2: soirée.
1: Bien joué par exemple dans l'équipe du Sénégal pour toi, Marie ?
2: Tous, je pense que c'est une vraie équipe, vraie cohésion. Et chez nous, Désiré Doué, hein, pas mal doué. Il est doué.
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0: Tous les soirs, on scrolle à votre place sur les réseaux et on vous fait écouter une vidéo, on en parle après. Aujourd'hui, on va parler de coup de vieux. Elle s'appelle Paul Pet, elle a fait 7 vidéos sur les réseaux et en fait, elle s'est pris vraiment un coup de pelle dans la gueule. Écoutez ce qui s'est passé pour elle.
4: Je suis pas venue ici pour être attaquée personnellement, en fait. Je vais à la pharmacie et là, il y a deux clients devant moi. Une dame qui parle avec la pharmacienne et une jeune fille d'environ 15 à 17 ans, je dirais comme ça. Et là, j'entends la jeune fille qui propose à une dame de s'asseoir à sa place, qui dit « Madame, vous voulez vous asseoir à ma place ?» Et là, là, je me retourne. En fait, il n'y avait personne. C'était moi. C'était à moi qu'elle s'adressait. C'était moi, la madame.
2: Oh non,
4: je ne suis pas une madame. Comment ça, madame ? Non, ça ira, Maxime. Non, non, non, non, non. Comment ça, madame ? Hier encore, je regardais Alice au Pays des Merveilles. Je collectionne des pins pour les mettre sur mon sac. J'achète encore des Kinder Surprise pour pouvoir avoir les cadeaux à l'intérieur. Et tu m'appelles madame? Non, non, non, je suis pas d'accord. Je suis pas une madame.
2: J'adore.
0: C'était quand dans l'équipe votre dernier coup de vieux?
2: Vraiment là, il y a deux secondes quand elle a dit hier encore et que dans ma tête ça a sonné hier encore, j'avais 20
1: voilà.
2: ans.
1: Ouais. Mais c'est
2: là, le coup de vieux est dur là.
1: Ça j'y ai pensé aussi.
0: Celui-là il est dur. Ok, Charlie, toi c'est quand?
1: Moi j'en ai un peu souvent parce que vous savez que j'adore le gaming.
0: Bien sûr.
1: Vous savez que je suis un gros gamer. Ouais. J'adore, j'ai un clavier connecté.
2: C'est quoi ton classement par exemple?
1: Non, je joue beaucoup à Call of en ce moment et c'est vrai que sur Call of il y a beaucoup de jeunes quoi. Et donc en fait je me fais défoncer par des petits anglais de 14 ans et ça me fait péter un câble.
0: Ils sont forts en plus.
1: Ouais, ils cassent les couilles, tu sais, ils ont des bons réflexes, ils ont le temps de jouer, tu vois, parce qu'après le collège, mais ils ont rien à faire, tu vois.
2: Bah,
1: donc
2: sûr.
1: Ils jouent beaucoup et après ils mettent leur micro, ils sont là hey kiss my ass, kiss my
2: ass. Ah, tu te fais bully par des mecs de 14 ans.
1: Petits anglais là,
2: ouais, c'est dur.
1: Là, je les insulte mais je suis pas bon en anglais.
0: Ah, Julien est avec nous au téléphone 0870 42 48. Salut Juju.
5: Salut.
2: Oh
0: Juju, c'est quoi le dernier coup de vieux que tu t'es pris?
5: Alors moi, le dernier coup de vieux que je me suis pris, c'était il n'y a pas si longtemps que ça non plus. C'est en fait, je suis paysagiste et en fait, quand je suis rentré dans l'entreprise, j'avais 18 ans, j'étais le plus jeune.
2: Oh, chaton.
5: Et maintenant, je suis plus le plus jeune.
2: T'as quel âge maintenant?
0: Ah ouais, ça c'est.
5: Là, j'ai 22 ans.
2: Ah non mais d'accord, raccroche.
0: Non mais non.
2: Quand ça a 22 ans,
0: non, mais
2: le coup
0: je comprends.
2: Vieux, là.
0: Non, je comprends ce qu'il veut dire. Il y a un petit jeune qui est arrivé.
5: C'est ça.
0: Eh ben tu sais quoi, je vais te raconter une histoire, Juju. C'est Louis qui te parle. Je vais te raconter une histoire vraie que j'ai jamais racontée à la radio. Il se trouve que moi aussi, j'ai été le plus jeune animateur d'énergie pendant de longues années, puisque j'ai même commencé à énergie, j'avais 17 ans.
2: Ouais.
0: Et un jour, on m'a appelé, c'est Arnaud qui était mon grand chef, qui m'a appelé pour me dire...
2: Je vais chialer, mec.
1: Parti trop tôt.
0: Je vous assure, c'est une vraie histoire. Il m'a appelé pour dire, t'es plus le plus jeune, j'embauche un mec, il a 18 ans, enfin, ou je sais plus quel âge il avait, cette personne... C'était Charlie.
1: Eh ouais, c'est moi le petit jeune.
0: T'avais quel âge quand t'es arrivé?
1: 18.
0: Ah bah c'est ça, voilà.
2: Attends, t'es toujours le plus jeune là?
1: Non, il y a plus jeune que moi, je pense.
0: Non, c'est fini.
1: Ouais, ouais.
0: Moi, la personne qui a détrôné ma place de plus jeune, c'est le gars avec qui maintenant je fais l'émission tous les soirs.
2: Est-ce que ça t'a fait comme quand t'as un petit frère et que t'es pas préparé à avoir un petit frère? Est-ce que t'avais un peu le seum contre Charlie?
1: Il m'a poussé dans les escaliers.
2: C'est vrai.
0: J'étais dégoûté. Après, je l'avais déjà rencontré avant. Je savais qu'il était bon et tout. Tu vois, je me suis dit bon, c'est cool. C'est cool pour lui. Mais on était trop loin géographiquement. On pouvait pas se voir de toute façon.
1: Mmh. Ouais. Et c'est vrai que toi, t'as battu le record de l'animateur le plus jeune de France.
0: Ouais, je l'ai toujours, parce que vraiment, mes parents signaient le contrat de travail à l'époque, tu vois.
1: Ils voulaient faire du blé, pareil. Hein.
0: Ils auraient dû miser sur un autre gosse, quoi, qui fait du foot, tu vois. Un truc un peu mieux,
2: ouais,
0: mais bon.
2: C'est clair.
0: Bon, Juju, on te fait un bisou, merci d'être passé.
5: Merci.
1: Salut, mon vieux.
0: Bisous. Hey, Juju.
5: Salut. Oui.
0: Il y a 0-0, mais ça peut évoluer le score, t'inquiète. Hein.
5: C'est ça.
0: Et je te sens au bout du rouleau.
5: J'espère. Non, pas du tout.
1: Et t'as parié sur l'Espagne hier ou quoi?
5: Non.
0: Parié sur l'Italie.
5: Oula.
0: Excuse-nous, Julien. C'est qu'à marquer.
1: Ah, je sais pas si c'est Mbappé ou Olise qui a marqué.
0: Premier but de cette Coupe du Monde pour la France.
6: Incroyable.
0: Tout premier but. On vient direct avec vous sur Énergie, 22h30, ça fait plaisir. Bah, c'est génial.
2: On a combien de minutes là?
1: C'est Mbappé qui a marqué.
2: Combien de minutes de jeu?
1: 66ème.
0: Magnifique. Tu vois, vous savez ce qu'on va faire?
1: 6-7.
0: Pour fêter ça. Pour fêter le premier but de l'équipe de France en Coupe du Monde. France-Sénégal ce soir, le match.
1: Oh. Ah oui!
2: Oui!
1: Ah oui!
2: Très bien.
0: Pilé. C'est le moment de piler.
2: Hey.
0: On revient dans 3 minutes, c'est le Super Show Énergie. Merci d'être avec nous.
1: Bravo, Kylian. Bravo, Kylian.

0: C'est énergique, vous écoutez, on est en direct. France-Sénégal, le match, c'est en ce moment, premier match des Bleus de la Coupe du Monde. Il y a toujours 1-0.
1: Ouais, on a failli prendre le but là.
2: Ouais.
1: Ah bon? Ouais, bah, il y avait hors-jeu au final, mais. Ouais, ça avait une petite clim là dans le studio.
0: Non, non, j'ai mis pilé pour fêter ça, qu'on se mette pas.
1: Ouais, mais on a failli foutre Sound of Silence derrière, tu vois.
0: Darkness, my old friend. Bon, si vous voulez d'arriver sur Energy, on parle des derniers coups de vieux qu'on s'est pris dans la gueule. Voilà, si vous êtes, je sais pas, un jour par exemple, est-ce qu'on a écouté de Paul Pett, quelqu'un l'a appelé madame, ça lui a fait mal.
2: Ouais.
0: 0870-42-48. On fait un coucou, tiens, à Manu qui est avec nous au Standard Energy. Salut Manu.
3: Salut à vous.
2: Salut.
1: Voilà, man.
0: Ça va Manu?
3: Ouais, très bien.
0: Tu regardes pas le match toi?
3: Si, je regarde.
2: Bien sûr.
0: Ça va, ça se passe bien? Tu stresses pas trop?
3: Non, non, moi je stresse jamais, moi.
2: Ah, la chance.
1: Oh, bah, t'as raison.
0: T'es tellement chill comme gars.
2: Le chill guy originel.
0: C'est quoi le dernier coup de pression un peu que tu t'es pris, genre en mode Tailleuf?
3: En mode?
0: Ok.
3: Vieux?
0: Bah non, voilà, c'est bon. Voilà, tu viens de
1: Tailleuf. Bah oui, oui.
3: Ah, j'ai pas entendu.
0: Ton dernier coup de vieux, c'était quoi?
3: Eh ben, c'était samedi quand j'ai joué avec mes petites filles.
1: Ah!
0: Ah oui, ah, déjà. T'es grand-père!
3: Eh oui, je suis grand-père.
2: Ah ouais, déjà, ah ouais, c'est déjà, dur, ouais.
0: Ah, ça, c'est chaud. T'as quel âge?
3: Je vais avoir 54 ans.
1: Ah, t'es un jeune papy!
3: Eh oui, mais mes petites filles, elles ont 10 ans et 6 ans.
0: Attends, je peux vous faire une confidence?
2: Ouais, t'arrives pas
0: à. Je comprends rien. Là, tu viens de dire jeune papy. En fait, je suis incapable de dire si 54 ans, c'est jeune ou pas jeune. En fait, je suis complètement paumé dans ces âges-là.
2: Mes parents sont devenus grands-parents à 60 ans.
0: Mais je sais pas te dire si c'est jeune ou pas en fait.
2: Je crois que 60 ans,
1: c'est l'âge. Qu'il a fait des gosses dans la vingtaine et tes enfants, ils ont fait des enfants dans la vingtaine aussi.
0: Ah, j'ai pas la notion. En fait, mon cerveau il connecte pas, je sais pas comment expliquer.
1: Putain, t'es devenu papy à 44 ans. C'est-à-dire que toi, Louis, oui. dans 15 ans, même pas dans 14 ans, t'es grand-père, t'imagines?
0: Ah bah c'est pas possible.
1: Et ben voilà, c'est ça que je te dis.
0: Ah ouais, il va y avoir un problème.
2: Ouais, rapport au fait que t'as
0: 14
2: pas
0: ans, j'ai 29 ans.
1: Et il a été papy à 44
2: 15 ans.
0: Ah ouais, merde.
3: Eh, mais il y a quand même un avantage d'être papy.
1: C'est que tu profites de tes petits-enfants.
3: Ouais, mais je fais du modélisme ferroviaire et mes petites filles elles veulent toujours jouer avec le train à papy.
2: Ah, c'est trop chouette.
3: Ouais,
2: ça.
3: Mais chose que j'ai toujours interdit à mes enfants.
2: Et pas aux petits enfants.
3: Mais et je terminerai juste par une chose. Quand je suis devenu grand-père, j'ai des collègues qui me disaient ça te gêne pas d'être grand-père maintenant. J'ai dit moi ça me gêne pas. Le plus dur c'est de coucher avec la grand-mère.
2: Là.
1: Mon père il dit pareil.
0: C'est vrai.
1: Il dit pareil. Ça me tente pas d'être grand-père et ça me tente pas de coucher avec une grand-mère non plus.
0: Manu, on te fait un bisou, merci beaucoup d'être passé avec nous. Message vocaux que vous nous envoyez sur le Insta d'Energy. On fait un coucou à Jenny qui nous a fait son message.
4: La team. Alors, moi la dernière fois que j'ai pris un coup de vieux, c'était pendant les examens, parce qu'en fait je suis jury d'examen dans un lycée. Et donc j'ai pris un gros coup de vieux quand ils m'ont appelé madame.
2: Ah ouais.
4: Voilà, c'est dur.
0: Ah ouais.
4: Allez, salut.
0: Ciao Eugénie, message de Valentin aussi. Votre dernier coup de vieux que vous êtes chopé, on écoute.
5: La dernière fois que j'ai pris un coup de vieux, sans déconner, faut dire ce qui est vrai, hein. C'est quand j'ai pris ma première assurance habitation. Là, ça m'a mis une tare, je me suis dit, bon, ça y est, j'ai passé un cap. C'est voilà, terrible. Allez, ciao, énergie.
0: Et oui, les trucs de grand.
2: Les trucs administratifs. Première fois que tu fais tes impôts.
0: Mais horrible.
2: Horrible.
0: Mais même quatrième fois, hein. Enfin, on va pas se mentir.
2: Ah oui, bah oui, chaque année, oui, c'est chiant, oui.
1: Ah putain, moi, le premier relevé de compteur d'eau, ça m'a mis mal aussi. Hein. Je suis en mode là, je fais vraiment un truc que font mes parents. C'est-à-dire, déjà, il est où le compteur d'eau?
0: Comment ça marche?
1: Et comment le relever? C'est-à-dire, qu'est-ce qu'on fait? Ah, ça fait mal. Les trucs de vieux, ouais, ça fait mal. Hein.
0: Mais tu sais, pire que ça, j'ai eu la chance d'acheter un appart il y a quelques années.
2: Ouais.
0: Tu vois, d'être propriétaire et tout. C'est un appart que je mets en location.
1: Bravo déjà.
2: Bravo. Ouais, merci beaucoup. Super. Bravo.
1: Dans la France de Macron, c'est pas facile. Hein. Bravo, Louis. Hein.
0: Et alors, en fait, il se trouve qu'il y a quelques mois, mais c'est vrai ça là, hein. En fait, on faisait le super show. Hein. J'ai reçu une mise en demeure d'une société dont j'avais jamais entendu parler du nom. Et en fait, c'est la société qui gère les eaux.
1: Okay.
0: Parce que c'est plus l'État forcément qui gère les eaux, il y a des sociétés privées. Mais moi, personne m'a expliqué ça en fait, je savais pas.
2: Non.
0: Et donc j'ai appelé la fille en disant arrêtez de mettre en demeure pour les trucs que je dois pas payer, c'est une arnaque et tout. Je sais que c'est une arnaque et tout. Et la meuf a dit mais pas du tout, en fait vous devez payer et on va vous envoyer les huissiers.
1: Oh, merde.
0: Parce qu'on est une entreprise officielle de l'État. Et juste en fait, moi je lui ai dit mais personne me l'a dit. Elle a dit ben monsieur en fait c'est normal, c'est super connu. Genre tu sais j'étais le seul
2: Attends, là, tu leur dois combien?
0: Bah du coup j'ai payé, en plus j'ai eu des frais et tout.
2: Mais genre cher?
0: Ouais bah ouais, bah oui ça faisait des années que je payais pas, je savais pas qu'il fallait payer ce truc là.
1: T'as empilé.
0: Mais tout ça pour dire, ouais bah pour le coup là.
1: Pilé.
0: Mais tout ça pour dire que tu vois je kifferais qu'il y ait des gens qui nous donnent des cours de vie de tous les jours.
2: Mais ça devrait être tellement obligatoire à l'école déjà.
0: Comment tu payes, comment tu choisis ton fournisseur d'électricité?
1: Oui d'accord, bah déjà que j'écoutais pas en maths, alors crois-moi que le cours de gestion d'eau, frère...
0: Ouais, mais c'est important.
2: Ouais, mais c'est tellement important, mec.
1: Bah oui, mais bon, ouais. Genre, t'es au lycée, t'es un mec qui va t'apprendre à faire tes impôts, genre, tu vas l'écouter en cours. Que ça bah,
0: non, mais au moins, il t'explique un peu, c'est, il te sensibilise au truc de voilà, plus tard, vous allez devoir payer des impôts.
2: Oui, parce que derrière, on est là, comme des cons, à avoir une phobie administrative. Il y a plein de gens dans ce cas-là.
0: Il y a beaucoup plus de jeunes qu'en ont d'ailleurs.
2: Moi, j'en fais partie, c'est horrible. Dès que je reçois une lettre, je la cache.
0: Et puis avant, en fait, tu sais quoi, on dit internet, c'est cool et tout, il y a moins de charge mentale. Pas trop, parce qu'avant, tu savais que si t'avais une galère, tu la recevais par courrier.
2: Ouais.
0: Et tu pouvais pas trop la manquer. Aujourd'hui, t'as vite un email, tu vois, qui se perd et que t'es paumé. Ah, et du coup, bah oui, mais monsieur, on vous envoyait 4 emails, bah, les trucs sont arrivés dans spam et c'est fini.
1: Oui, mais aujourd'hui, t'as une question, tu la poses à ChatGPT, il te répond, tu vois.
0: Bah, depuis un an.
1: Ouais, c'est ça.
0: Ouais, mais c'est très récent, ChatGPT.
1: Oui, non, mais c'est beaucoup plus facile aujourd'hui de traiter. T'imagines avant qu'il fallait faire les impôts sur papier et tout, mais quel enfer. Quel enfer.
0: Bah, t'allais au centre des impôts et tu demandais des.
1: Tu faisais avec eux. C'est ça, tu faisais avec eux.
2: Quelle horreur.
1: Juste nos parents, ils avaient pas de phobie administrative, c'est juste parce que le terme, il n'existait pas. Tu vois, il y a tout le monde qui a toujours détesté faire ses papiers. Ouais, hein, c'est sûr, c'est vrai. Mais tu vas pas me faire croire que si t'as un cours d'administratif au lycée, tu l'écoutes. Arrêtez.
0: Non, mais juste.
1: T'écoutes pas en français, en maths, genre t'écoutes le gars qui t'apprend à faire tes impôts.
0: Ouais, non, mais juste pour t'expliquer un peu les trucs où tu vas te faire douiller plus tard, tu vois. Pareil, l'écart entre le brut et le net. Mais quelqu'un peut prévenir en fait.
2: Ouais, quelqu'un peut nous dire, ouais, c'est clair.
0: Tu fais ta négoce de salaire, on dit vous allez payer 2000 euros brut, toi t'es en mode.
1: Yeah.
2: Super.
1: Ibiza, c'était.
0: Ibiza, ça va être la folie. Et t'arrives sur ta paye, tu vois 1007, tu fais c'est quoi ça en fait. Il s'est passé quoi là.
1: Bon, on va rester à Nantes.
0: Hein. Bon, alors, on revient dans un instant sur Energy. Dans 3 minutes, il y a le jeu, le hacker pense qui va débarquer. Appelez-nous au standard Energy 0870 42 48. Platine vinyle à gagner dans le super show ce soir. Et on s'écoute celui qui est en concert à Paris dans 2

0: c'est Louis sur Énergie. Charlie est là, il y a aussi Marie, il y a Pampan.
1: Ah, mon Pampan.
0: Sujet délicat, Pampan, en ce moment, dans l'émission.
1: Ah bon ?
2: Ah merde.
0: C'est qu'on peut pas l'emmener au parc Astérix vendredi.
1: Ah oui.
0: Il n'accepte pas les chevaux.
2: Ah ouais.
1: Voilà. C'est dommage d'ailleurs cette règle.
2: On peut pas lui foutre un casque gaulois et il fait la parade, tu vois.
0: On l'envoie au Puy du Fou.
2: Ah bon, on le fout sur un char avec Jules César.
0: Ouais, mais je crois que ça marche pas, il est pas accepté.
2: Merde.
0: Non, non, il va au Puy du Fou, il fait un spectacle équestre, il nous fait pas chier. Chacun son parc pendant la soirée et puis voilà quoi. Non, par contre, nous vendredi, toute l'équipe du Super Show Énergie là. On sera en direct du parc Astérix 22h minuit, ça va pas bouger. Normalement, on est là du lundi au jeudi, bah exceptionnellement ce vendredi, on sera en direct, on va vous faire vivre toute la soirée en direct à la radio et sur Twitch, c'est ça qui est cool.
1: Ouais. Ouais,
0: c'est que vous allez pouvoir suivre les vidéos et on va faire bien évidemment des attractions en direct et on va vous faire découvrir notamment la nouvelle zone sur l'Egypte.
1: Oui.
0: On sera là-bas d'ailleurs avec le studio parce qu'ils ont tout refait, il y a des nouvelles attractions, il y a des nouvelles installations, donc on va vous faire vivre un peu tout ce qui va se passer. Il y a même un spectacle de drones, on m'a dit à minuit.
1: Ah, ça va être trop bien.
0: Quand notre émission se termine, donc on vous mettra en story et tout.
2: J'en ai jamais vu de spectacle de drones.
0: Et bah moi non plus, ça sera mon premier, je suis trop content.
2: Apparemment, c'est impressionnant. Hein.
0: Ouais.
2: J'espère qu'il y aura pas trop de vent parce que je crois qu'ils prévoient un peu de pluie et tout. Donc
1: je crois qu'il y a un petit orage, ouais.
2: Je peux pas mentir, s'il y a un petit peu de vent, les drones ils vont faire la gueule, je pense.
3: Ah merde, il y a un drone qui est tombé sur Astérix là.
0: Ça fait partie du spectacle.
3: Ah putain, ils ont coupé une oreille à Idéfix, merde. Ah merde.
0: T'imagines la toute nouvelle mascotte qui a été installée à l'entrée. Flambeau neuf, le truc, tu sais.
1: Oh merde.
0: Le truc, il est barbe.
3: Idéfix, merde. Attendez, merde. On va refaire les feux d'artifice.
0: Vendredi, 22h, soyez là sur Energy. J'adore parce qu'à chaque fois on vend bien les choses. Et
1: ah ouais. C'est super.
2: Non mais ça va être stylé, le spectacle de drone.
0: Et on suit le match avec vous en direct là ce soir.
2: Ouais.
0: France-Sénégal, 22h44. Toujours 1-0 pour la France, mon Charlie, en direct de New York.
2: Exactly, 1-0.
0: Exactement, oui, 1-0.
2: But de Kylian Mbappé.
0: Oui, but de Kylian Mbappé.
2: Yeah, what a nice goal.
0: Oui, c'était vraiment exceptionnel ce match. Et j'en profite pour embrasser ma mère qui nous regarde ce soir. Elle habite Mont-de-Marsan. J'embrasse Laurence. Et j'adore. Et je trouve que c'est un show de football incroyable ce soir. Je remercie mes fans qui m'ont suivi depuis le début ici dans mon aventure. Et j'espère vous retrouver très vite pour cette Coupe du Monde.
3: Kiss my ass.
0: Embrassez tout le monde.
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3: Platine vinyle a gagné ce soir dans le Super Show Énergie. 45 secondes pour trouver la personnalité à laquelle on pense. Si vous trouvez. Vous la gagnez. Si vous ne trouvez pas, on reprend directement quelqu'un au standard jusqu'à temps qu'on ait un ou une gagnante. Qui est avec nous ce soir au standard? Allô?
4: Salut, c'est Emily.
3: Salut Emily, bravo.
5: Emily.
3: Quand je dis Emily, vous dites Lee.
4: Quel accueil.
6: On a tout donné là.
3: Emily, tu veux jouer avec Marie, Charlie ou Pampan?
4: Et Charlie.
6: Oh, chaton. Trop content.
7: Attends, je sais plus comment on joue, moi.
6: Ah bah, lui dis pas.

0: Benzema, le foot, le tennis?
1: Non, Benzema, ni l'un ni l'autre. C'est pas du tennis, c'est pas du foot.
0: Le hand, le basket?
1: Non, ni l'un ni l'autre.
0: Sport, qu'est-ce qu'il peut y avoir d'autre? Foot, basket, je sais pas. Je vois pas un sportif.
2: Vas-y, Émilie, t'es sur la bonne voie.
0: Ouais, basket, foot, je vois pas trop. Tennis, on a dit, c'était Roland Garros.
1: Non, non,
0: non. Non, ah,
1: t'as tellement bien joué.
3: C'est terminé.
1: Aïe.
0: Dommage. Tant pis.
3: Émilie, on te fait un bisou.
0: Allez, au prochain, bonne chance.
2: Bisous.
1: Et bisous, Émilie. Elle est bonne joueuse.
0: Ah,
3: oui, elle joue bien. Elle a aidé tout le monde, elle a aidé la collectivité et en plus, elle part avec le sourire.
2: Ah, oui.
1: Ça, c'est la classe, Émilie.
3: Franchement, Émilie, on t'applaudit une nouvelle fois, mais juste un applaudissement.
2: Ah.
3: Voilà. Au revoir, Émilie.
0: Allez, bonne soirée.
2: Bisous.
3: Appelez-nous au standard 0870 42 48. Allô, qui est là?
4: Bonsoir, c'est Nico.
3: Bonsoir,
4: salut tout le monde.
3: Nico. Ça va, Nico?
4: Salut, salut.
3: T'es d'où?
4: Ça va et vous?
3: Ouais. T'es où?
4: Je suis de Metz, le Talange, exact.
3: Ok, sois bienvenue sur Énergie, Nico. T'es
4: Merci.
3: Prêt pour jouer?
4: Je suis prêt.
3: Bonne chance, on y va juste après cette trompette.
4: Alors, c'est un sportif. Allez,
3: Nico.
4: C'est un sportif. Allez,
3: Nico, Nico.
2: Allez, olé,
3: je vais la tromper, tu dis olé en fait.
4: Olé, pardon, pardon. Olé.
2: Voilà.
4: Olé.
2: Oui.
4: Ouh, allez.
2: Oui.
1: Très bien, Nico.
4: Ouh, allez.
3: On y va donc après le récap de Marie.
4: Ça marche.
2: Nico, on cherche un sportif français. On sait que c'est pas Mbappé, pas Benzema, puisque c'est pas le foot, c'est pas le tennis et c'est pas le basket non plus. Ok?
4: Ok.
2: Allez, c'est parti.
4: Est-ce que c'est le ping-pong?
1: Eh non, ce n'est pas un pongiste.
4: Non, c'est ça, voler?
1: Ce n'est pas un voligiste.
3: Pense au JO, Nico. Pense au Joe.
4: Un athlétisme?
1: Ouais, c'est... Non, c'est pas de l'athlétisme. C'est un athlète.
4: Judo?
1: Non, c'est pas un judoka.
4: Karaté?
1: Non, c'est pas un karatéka.
4: C'est le hand.
2: Allez, Nico.
1: Non,
4: le hand,
1: c'est pas un hand bateka.
4: Ah, j'ai pas.
1: Ah non, là, là, tu peux pas te trouver.
3: Allez, il reste un sport que t'as pas fait.
1: Il t'a donné un super indice.
3: Ah ouais.
4: Le volley, le sport de basket.
2: Allez, Nico.
4: Trop pression. Ah merde. Ah, c'est comme ça.
3: Après, on y met d'une autre dans ce jeu. C'est vrai qu'on est peut-être un peu trop. Certains nous disent qu'on est un peu trop investi.
2: Non, du tout.
4: Trop de pression.
2: Eh, je comprends.
3: Nico?
4: Oui. Bon chance au suivant.
1: Ah ouais, t'as bien aidé, Nico.
3: Bon,
2: ouais,
3: bravo. Bisous. Mais les amis, reste un sport. Vous l'avez, vous gagnez la platine vinyle. 0870 42 48. Appelez-moi maintenant ce standard énergie en direct.

0: On est sur Énergie, on est en direct, on est en plein jeu en ce moment, le à qui on pense. Tant qu'il n'y a pas un gagnant, une gagnante, on continue ce jeu.
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0: Allô, qui est là au standard Énergie?
3: Ouais, c'est Arthur.
0: Ouais, Arthur.
3: Comment ça va? Oh, allez.
0: Voilà, là, on commence bien. Là, on peut jouer, là, en fait. Ok, Arthur.
3: Oui.
0: T'es d'où?
3: Je suis de Grenoble.
0: Ça va, la vie est belle?
3: Ça va.
0: Tu fais quoi dans la vie?
3: Je vais être soignant.
0: Oh, on fait une grosse dédicace à tout le personnel soignant qui nous écoute.
3: Eh ouais.
0: Franchement, merci d'être là, les amis, et vous bossez ce soir. Voilà, tout le monde est devant le match, là, hein, au bar, en train de regarder les bleus. Bah, il y en a qui bossent.
4: Est-ce que t'es un patient derrière, Arthur, ou quoi?
3: Hein?
4: T'es avec un patient, là, ou quoi?
3: Ah non, non, là, c'est moi, on regarde le match.
5: Ah oui.
0: Ah bah voilà,
4: je crois qu'il y a la passion qui était en train d'agoniser derrière.
0: Alors deux secondes, je passe sur Énergie, t'applaudis quand je...
6: Mais tu l'auras ta morphine, Martine. Mais merde, putain.
0: Quand il y a la trompette, tu te fais olé. Hein.
6: Putain, Martine, il y a une platine vinyle, c'est bon, tu vas l'avoir, ton antidouleur. Hein, le cassé,
0: cool. Arthur.
3: Oui.
0: Bonne chance, 45 secondes, on y va après le récap de Marie.
5: Arthur, on cherche un sportif français. On sait que c'est un sport des JO qu'il fait, mais c'est pas le foot, c'est pas le tennis, c'est pas le basket, c'est pas le hand, c'est pas le ping-pong, c'est pas l'athlé, c'est pas le judo. Ok?
3: Ok, ça va.
5: Allez, c'est parti.
3: Ok, est-ce que c'est du rugby?
6: Ah, c'est pas le rugby.
3: Sport des JO, ping-pong.
4: Non, j'ai déjà dit, c'est pas un pongiste.
3: Natation?
4: Ah oui, c'est un nageur.
3: Léon Marchand?
4: Non.
3: Florent Manodou?
4: T'es deg, hein. Non.
3: Putain, alors, français nageur des JO? Ouais,
0: très connu, super connu.
3: Camille Lacour?
4: Non.
3: Yannick Agnel?
4: Non.
5: Oh putain, t'es fort d'en avoir autant.
0: T'es fort.
3: Alain Bernard?
4: Ouais, Yannick Agnel, c'est pas une grande. Non. Ah putain.
3: Wow.
4: Ah les boules, ouais, là c'est
5: ouais,
4: les boules,
5: là. C'est dur. Ouais. Il y en a un très très connu que tu cites pas.
4: Ah
5: ouais.
4: Bon, ouais.
3: Ah là,
4: on le donne.
3: Dur.
4: Ah du coup on le donne.
0: Pas le choix. Hein. Le jeu est terminé de toute façon.
4: C'était Fabio Bettouli.
0: La bonne réponse, Arthur, c'était Fabio Bettouli et c'est perdu.
5: C'est dommage, merde.
0: Eh, on fait quand même un gros coucou à Fabio qui écoute la radio. Vous savez pourquoi on en parle de Fabio? C'est que là, ça y est, il a été sélectionné pour la prochaine Coupe d'Europe.
5: Bravo
0: ça
5: Fabio.
0: Ça va se passer en Bulgarie, bravo à lui. Et voilà,
5: je l'aime trop, Fabio, en plus.
0: Mais t'avais pas suivi son parcours, Arthur, au JO?
3: Non, du tout. Non, non, la natation, je suis un peu perdu, moi.
4: Attends, mais 7 médailles?
3: Ah non.
0: Mais il a eu plus de médailles que Léon Marchand?
3: Ah, moi j'avais que Léon Marchand. Après, j'ai débité ceux que je savais, mais.
4: Ah oui, en plus, ce qui est impressionnant chez lui, bon, tout le monde le sait. C'est qu'il nage plus vite que tout le monde avec seulement un bras
0: et son pénis qui fait
5: son paquet,
0: de,
5: ouais.
4: Voilà, c'est ça, il a quand même
0: du gouvernail comme on dit. Bon, Arthur,
3: ouais.
0: La bonne réponse c'était Léon Marchand, c'est bravo.
5: Bravo.
0: Platine vinyle qui est par chez toi à la maison, Arthur, bravo.
3: Merci beaucoup.
0: On va te faire un gros bisou, on t'envoie ça où en France? T'es où toi?
3: Grenoble, hein.
0: Mais où, à Grenoble? Grenoble même ou à côté?
3: À côté, à Mélan.
0: Eh ben allez, ça part chez toi, Mélan. Félicitations, Arthur, des gros bisous. Merci d'être passé avec nous.
5: Bisous.
0: Des bisous. Les amis, on revient dans 3 minutes. Attention, puisqu'à partir de maintenant, on entre dans une zone de danger.
4: Oula.
0: Je vais vous passer un hit qui est un des hits du double hit énergie. D'accord. Donc si juste après le hit d'Olivier Rodrigo qu'on se passe maintenant, il y a K-pop Demon Hunter, le premier ou la première qui appelle énergie au 3937 gagne la PS5 et le jeu 007... First Night, t'as gagné ce soir. Si je ne m'amuse, hein, je vais rajouter un jeu également. Donc appelez-nous au standard énergie si jamais juste derrière...
4: Du Sénégal.
0: Mais non.
5: Non. Ouais. Oh, 2-1, c'était mon prono. Merveilleux.
0: Parce que, attends, mais nous, on a deux, nous.
4: Ah ouais, on a deux buts. Ouais.
0: Mais il vient d'où le deuxième but?
4: Barcola, il a marqué.
5: Si, on l'a dit.
0: On l'a dit à l'antenne?
5: Je crois, ouais.
4: C'était pendant un morceau, je crois.
0: L'émission a commencé?
4: Ouais.
0: Ouais, d'accord. Bon, bah du coup, j'ai plus envie de jouer. Je suis...
4: À 2-1, là.
5: Non, mais c'est fou, c'était mon pari. Dommage que je l'ai pas fait, quoi, mais...
0: Il reste combien de temps?
4: Il reste 4 minutes.
0: Ah ouais, il faut pas qu'ils égalisent là.
4: C'est chaud.
0: Bon, et vous savez quoi, de toute façon, si vous êtes avec nous, c'est que vous regardez pas le foot. Voici Olivier Rodrigo, si juste après c'est K-pop Demon Hunter 39-37, vous gagnez la PS5, je vous souhaite bonne chance. C'est le super show énergique, vous écoutez.

0: On est en direct sur Énergie, on vient d'écouter Olivia Rodrigo. Si maintenant je lance K-pop Demon Hunter, c'est le double hit Énergie. Le premier ou la première décroché au 39-37 gagne la PS5.
1: Allez, fais-le.
2: T'as pas les couilles.
0: Il y a combien là pour l'instant sur le match?
3: 3-1. C'est quoi le rapport?
0: On a remarqué un but?
1: Ouais.
3: Ouais, but voilà. De Mbappé, but énorme.
0: Je vais dire K-pop Demon Hunter, attendez.

0: On vient d'écouter K-pop Demon Hunter sur NRJ. Juste avant, il y avait Olivia Rodrigo.
1: Ça y est, on y est, hein.
0: Qui a été le premier ou la première au Standard NRJ au 39-37 pour gagner la PS5 et le jeu 007 First Light? Allo, qui est là?
2: Fanny, c'est Hugo!
0: C'est Hugo?
2: C'est Hugo, oui.
3: Hugo, coucou Hugo!
0: Bienvenue sur NRJ, Hugo, tu es d'où?
2: De une petite ville à côté de Montdidier.
0: Une petite ville à côté d'où?
3: Montdidier?
2: Montdidier, c'est à 30 km d'Amiens.
0: Ok, Hugo?
2: Oui.
0: T'as été le premier à appeler NRJ, la play à part chez toi. Félicitations, PS5 et le jeu 007 First Light. Bravo!
2: Merci beaucoup, NRJ. On est trop content de te
0: l'offrir avant l'été. Là, en plus, victoire des Bleus ce soir, France-Sénégal. Ah ouais. Ils ont gagné leur premier match de Coupe du Monde. Ça régale, ça part chez toi à la maison,
2: Hugo. C'est incroyable, merci beaucoup.
3: Bravo.
0: On te fait un gros bisou.
2: Je suis trop content, bonne soirée à vous. Gros bisous.
0: Ciao.
3: Ciao.
0: Hugo?
2: Oui.
0: On peut se refaire le moment où t'as gagné parce que j'ai adoré.
2: Comment?
0: On peut se refaire le moment où t'as gagné?
2: Ça marche.
0: En fait, j'ai adoré, tu vois. Je sais pas, je trouvais que t'étais
1: trop content. Bien réagi en plus, toi.
0: Ouais, ouais. Vas-y. Hey, Hugo?
2: Oui.
0: C'est gagné, bravo.
2: Ouais, merci, merci.
1: Bravo, Hugo.
3: Bravo.
0: Hugo?
2: Oui.
0: Cette PS5, tu l'as gagnée, bravo. Ouais.
2: Je m'en fais un.
0: Attends, vas-y Charlie, je t'en prie.
1: Hugo?
2: Oui.
1: T'habites à Montdidier?
2: Oui.
1: Et tu sais ce qui va bientôt arriver à Montdidier?
2: La PS5!
1: Non, la canicule, gars.
0: C'est demain, ouais.
1: Demain, la canicule, gars.
0: 34 degrés selon les températures, un peu.
3: Ouais, c'est dur.
1: Prends des nouvelles de tes proches, bois beaucoup d'eau et surtout régale-toi avec la PS5.
2: Merci beaucoup.
0: Marie, peut-être tu souhaites ce qu'on appelle dans le jargon faire un win?
3: Bien sûr. Hugo?
2: Oui.
3: Tu as été le premier à appeler NRJ. Bravo, tu remportes la PS5.
2: Ouais. Merci beaucoup.
1: Ouais. Attends, viens, on fait faire à tout le monde à la radio.
0: Vas-y, Pesquet qui est avec nous.
1: Pesquet. Ça fait animateur.
4: Hugo, tu nous entends?
2: Oui.
4: J'ai une mauvaise nouvelle.
2: Ah, merde. Oh non.
4: Tu n'as pas gagné la Switch 2.
2: Oh,
4: tu n'as pas
2: non.
4: gagné un nouveau Zelda.
3: Non.
4: Parce que tu as gagné la PS5 avec un 007. Bravo!
2: Ouais, merci, merci.
3: Attends, on peut demander à Julie aussi, notre community manager. Peut-être.
0: Ouais, on fait Damien du Standard et après c'est Julie. Mais elle est en train de filmer comment on fait. Je prendrai le téléphone.
3: Oui, voilà.
0: Damien, c'est ton moment.
5: Hugo?
2: Oui.
5: Tu nous appelles d'où, Hugo?
2: De Montdidier.
5: De Montdidier. Eh ben, Hugo de Montdidier, tu remportes la PS5! Ouais,
1: il est bon, Damien.
0: Ok, c'est à Julie maintenant de le faire, allez, notre Jules. Community manager.
3: Allez, ma Juju.
1: Soyez indulgent. Hein.
3: Oh,
0: vas-y, Juju, t'es la meilleure.
6: Allô, Thibaut?
3: Hugo,
6: ah,
3: du
6: ouais,
3: coup.
6: Hugo. Non, j'ai fait exprès, c'est un gag. Hugo?
2: Oui.
6: Tu repars avec une PS5.
0: Faites-moi venir Aaron des caméras, s'il vous plaît.
3: Ah bah oui, Aaron, viens, cours. Tourne-moi, Aaron.
0: Voilà, et il reste qui dans l'équipe? C'est bon, on fait tout le monde après.
1: Ah, on peut aller chercher le gars de la sécu.
0: Ouais, Lionel, parfait.
3: Ah ouais, je t'en supplie.
0: Et après, qui sécurise le bâtiment?
1: Ouais, c'est bien, Julie, faut qu'elle sécurise le bâtiment. Ouais.
3: Aaron!
0: Ah, il arrive, il est en train de courir, je l'entends. Aaron, qui est le réalisateur vidéo de cette émission, c'est grâce à lui, notamment, si nous sommes sur Twitch et que vous avez de l'image sur Twitch à chaque fois.
3: Ouais.
0: Aaron qui est avec nous ce soir avec bonjour. Le maillot des Bleus. Aaron,
7: magnifique victoire.
0: C'est Hugo qui vient de gagner sa PS5, donc je te laisse gérer.
7: Hugo?
2: Oui.
7: Tu viens d'où?
2: De Montdidier.
7: Tu peux répéter, s'il te plaît?
2: De Montdidier à côté d'Amiens.
7: T'es sûr?
2: Oui, je pense.
7: Tu sais ce que t'as gagné ce soir?
2: Je pense, oui.
4: T'as gagné la PS5!
2: Oh oh
0: Ah, ah
3: Hugo, j'adore.
0: Hugo, t'es content, on t'entend pas depuis tout à l'heure, attends.
2: Ah bah si.
0: Par contre, Hugo.
2: Oui.
0: Ouais, t'en as gagné une, hein. Pas 8, hein.
3: Ah ouais, c'est vrai.
2: Ah
3: ouais,
2: je pensais que chaque personne c'était une PS5,
0: ah
2: moi.
0: Ouais, je te vois venir. On va avoir un appel demain du service jeu, ouais, bah du coup, vous avez annoncé 8 PS5, donc comment on fait? Sur quel salaire on prélève?
1: Aïe, aïe, aïe.
3: Bah voilà. Le tien, Louis.
0: Charlie, direct.
3: Allez.
0: Ça.
1: Ah ouais, il va en offrir 8, hein.
2: Je vais prendre un peu sur le salaire de tout le monde, c'est pas grave.
0: Ouais, oui. Ça s'appelle le fisc, Hugo, donc tu vas pas commencer à remplacer l'État, on va pas y arriver, quoi. Bon, on est trop content de te l'offrir, franchement, on te fait un gros
2: merci
0: gros bisou.
2: Merci beaucoup, en tout cas, je suis trop content, merci à vous.
0: Bah, ça nous fait plaisir, et profite bien, et là, tu vas kiffer l'été avec la Play, je pense que ça va passer un peu plus vite, hein.
8: Ah bah oui, là, j'en doute pas, là.
0: Et tu seras prêt pour GTA 5 qui arrive à la fin de l'année.
8: Ah, j'ai trop hâte, merci infiniment.
0: Le 6
9: Ah, 6
0: plutôt,
9: ouais.
0: Ouais, j'étais à 5.
8: Ouais, oui, voilà.
0: Des gros bisous, Hugo.
8: Gros bisous, à bientôt.
0: Même si selon la théorie de Marie, GTA 6 ne sortira jamais,
9: ouais.
0: On rappelle.
9: Ouais, c'est bah vrai. Pour l'instant, il n'est pas sorti, hein.
0: C'est quoi ta théorie déjà ?
9: Ma théorie, c'est qu'il y a tellement de pression maintenant, ils ont tellement repoussé, qu'en fait, il va jamais sortir le jeu. Pour éviter les déceptions.
0: Et si il sort, on fait quoi ? En fait, est-ce que tu peux prendre un engagement maintenant ? Parce que je te sens un peu sûr de toi. De si jamais il sort, ok, je fais un truc.
10: Ah oui. Et on l'oublie pas ça à la rentrée.
0: T'inquiète. Hein.
10: T'en notes. Hein.
9: Ok. Si jamais il sort.
0: C'est à 19.
9: Bah, je sais pas, proposer des gages. C'est à vous de donner des gages. Si jamais il sort, je m'engage à finir le jeu. Voilà.
0: À finir GTA. Mais non, mais.
9: Sur.
11: Oh, mais toi, mais t'es dingue.
0: Ah, ouais, grave. Mais
9: attends, sur Twitch.
11: Attends, tu vas jouer, genre.
9: Je vais genre jouer à GTA.
0: C'est le principe du jeu, quoi. Tu vois, c'est... Non, mais fais un truc un peu rock, je sais pas, trouve un truc.
11: Ah ouais, non, mais si GTA 6 il sort, je bois un gros verre d'eau, genre.
9: Si GTA 6 sort.
0: Du robinet.
11: Un grand, hein.
9: Si GTA 6 sort, je vole une voiture devant la radio.
0: Ah. Tu voles une, mais tu me mets Marie.
9: Ça me donne GTA.
11: Non, c'est pas. Un mec au hasard dans la rue, je mets une grosse patate.
9: Voilà, je le marave et je prends sa voiture.
0: Ok, on fait un faux GTA avec Marie.
9: Allez, nickel.
0: Très bien, bon, à tout de suite, on revient dans 3 minutes. Si vous êtes au boulot, le premier, la première qui appelle maintenant Énergie, qui est en train de bosser, enfin, quelqu'un qui bosse hein, ce soir, là, 23h13, 0870 42 48, vous passez avec nous sur Énergie. À tout de suite.
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22: 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Et ce soir, c'est Cécile, la psycho, qui répond sans gêne et sans tabou. Bonsoir, ce soir, Cécile va répondre à une question de Hugo. Cécile, j'ai 17 ans, quels sont les effets de la cocaïne sur la santé ?
23: Merci Hugo de poser cette question super importante. Alors, rappelons que la cocaïne est une drogue puissante qui agit comme un stimulant extrême du système nerveux central. Et ses effets sont un peu comme si on forçait un moteur à tourner en sur-régime permanent. Et ce n'est pas sans risque. D'abord, le risque majeur, ça concerne le cœur. La cocaïne provoque une vasoconstriction, ce sont des petits vaisseaux sanguins qui rétrécissent, et une augmentation brutale du rythme cardiaque, d'où un risque d'infarctus qui est multiplié par 24 dans l'heure qui suit la consommation. Ensuite, le cerveau. Là, on parle de dépendance et de risque d'AVC. La cocaïne agit sur la dopamine, c'est la molécule du plaisir. Le cerveau oublie comment produire du plaisir naturellement, ce qui mène très vite à une dépendance psychologique forte. Il y a aussi un risque d'AVC. L'augmentation brutale de la tension artérielle peut faire éclater des petits vaisseaux dans le cerveau. Enfin, il y a des risques de troubles psy, anxiété, paranoïa, crise de panique, et lors de la redescente, un état dépressif qui peut être très très violent. Les dommages physiques dépendent du mode de consommation, sniff, injection ou fumée. Les dégâts touchent le nez. À force que les vaisseaux rétrécissent, les tissus meurent, se nécrosent, et cela peut aller jusqu'à l'amputation du nez. Concernant les poumons, il y a des douleurs thoraciques et des lésions pulmonaires graves, surtout si elle est fumée. La cocaïne ne donne pas d'énergie, elle puise dans les réserves. Alors elle coupe la faim, le sommeil, le corps s'épuise sans s'en rendre compte ce qui affaiblit le système immunitaire et provoque une fatigue chronique intense une fois que l'effet s'arrête. Le mieux est encore de ne pas commencer.
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0: Bienvenue sur Énergie, on est en direct, c'est comme ça tous les soirs, ça bouge pas avec, je vous rappelle, la victoire des Bleus ce soir, première victoire de ce premier match de Coupe du Monde. On fait ça avec l'hymne officiel du Super Show.
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0: en avance si vous êtes au boulot. Ça s'appelle le Y'en a qui bosse, 0870 42 48. Il y a Hugo qui est avec nous. Salut Hugo. Pardon, Romain. Excuse-moi,
1: oui,
0: Romain.
1: Salut.
2: Ouais. Salut.
0: J'ai trompé. Ça va, Romain?
1: Ça va et vous?
0: Ouais, super. Oui. T'es d'où, Roro?
1: L'Isère, à côté de Lyon.
0: Ok, et tu fais quoi dans la vie?
1: Je suis fils d'agriculteur en vue de reprise de la société et je suis chauffeur agricole.
2: Ah, trop bien.
0: Et t'as quel âge?
1: J'ai 21 ans.
0: Wow, génial.
3: C'est stylé ça.
0: Et c'est quoi l'exploitation de tes darons?
1: Polyculture bio.
0: Ok.
1: On travaille tout le temps bio, nous.
4: Vous faites quoi? Vous faites des céréales?
1: Ouais, blé, orge, luzerne.
4: Ah. La marijuana aussi, vous avez des plans un peu cachés dans le fond du champ.
1: Non.
4: Ah, il y a 2-3, il y a 2-3 têtes, ouais.
1: Ah, il y a 2-3 têtes, hein, mais c'est même pas nous qui les plantons.
4: T'as raison, je sais pas si tu disais pour rigoler, mais il y a plein d'agriculteurs qui se retrouvent avec des.
1: Chaque année, on en retrouve. Ah ouais, chaque année.
4: Il y a des mecs qui vont planter des plants de bœufs dans les champs. En gros, pour eux, en gros, ils sont couverts de si jamais c'est découvert par les flics.
0: Mais l'agriculteur va forcément les découvrir.
4: Des fois, t'as des grandes exploitations et tu vois pas forcément quoi.
1: Pas obligatoire.
0: Ah ouais?
4: C'est énorme.
2: Mais c'est génial.
1: Si ils ramassent à temps, en général, ils arrivent jamais à y ramasser.
0: Mais attends, excusez-moi, c'est Louis, je tombe.
4: C'est pas.
0: Non, je découvre un truc de ouf.
2: Ouais, pareil.
0: Et Romain, toi, t'en as déjà découvert?
1: Ouais, chaque année, pas chaque année, mais une année sur deux, on en trouve.
2: Et tu te sers?
0: Je savais pas.
2: Tu te sers au passage ou pas? Quand tu découvres?
1: Non,
2: jamais.
1: Non. Moi, j'aime bien, j'y passe tout dans la machine, comme ça, le lendemain, tu passes voir, et en général, ils passent tous les deux jours, ils surveillent. En général, c'est la surprise.
2: Ah ouais?
0: Ah mais c'est vrai que c'est quand il réfléchit, c'est même dans une forêt et tout, c'est pas con.
4: Ah ouais.
0: Mais derrière, t'as beaucoup de chance quand même de te faire gauler quoi.
4: Oui, bah, mais bon,
2: mais c'est pas toi du coup.
4: C'est pas sur ton exploitation, le gars juste y passe, il connaît son petit chemin pour aller jusqu'à son plan et voilà.
0: Hein. Exactement. J'avais pas pensé à ça. Je suis pas aussi filou pour.
2: C'est la première fois que j'entends ça.
0: Et comment t'es au courant, toi, Charlie?
2: Ouais.
4: Bah, je sais pas, j'ai déjà entendu, mais j'ai vu que surtout aux États-Unis. Aux États-Unis, t'en as énormément et les mecs ils plantent plein d'autres trucs. Bah, t'as des exploitations qui font des hectares et des hectares, tu vois, donc c'est introuvable.
0: Ah ouais.
4: Ouais.
0: C'est du bon potin, ça. Hein. Et t'as. Non, y'a rien d'autre d'illégal là, tant qu'on est dans l'illégalité, Romain.
1: Non, rien d'illégal.
4: Bah, une fois, je me promenais au fond du jardin. Oui, il y avait des corps. Là, je me fais plaisir. Je passais avec la machine dessus.
2: Ah non, voilà, Charlie, merde.
0: Une année sur deux, les corps.
1: Je me suis demandé ce que c'était, cette drôle de dodane.
2: Ah non.
0: Bon, en tout cas, c'est trop bien, Romain, que tu fasses ça. Franchement, je m'aime tes parents, ils doivent être fiers.
1: Oui, bah mon père, ouais, du moment où il a su que je voulais reprendre, ouais. Au début, il essayait de me dégoûter quand j'étais plus jeune et il a pas réussi. Ah bah oui. Il m'a dit, tu vois bien que je m'en sors pas. J'ai dit, ouais, et alors?
0: Ah, mais
1: même ma grand-mère, actuellement. Ma grand-mère, actuellement, quand elle me voit rentrer du boulot, c'est la croix et la bannière, c'est embrouiller la villa de chez la grand-mère.
2: Embrouiller la villa.
1: Ah ouais.
0: Embrouiller la ferme. Attends, fais gaffe parce qu'ils vont nous faire une nouvelle télé-réalité.
2: Oh, la ferme célébrité.
1: C'est ça.
0: Ah ouais, mince.
2: Merveilleux.
0: Non mais c'est vraiment génial et en plus les jeunes agriculteurs vous êtes au taquet, il y a des collectifs, il y a des assos, il y a une grosse asso d'ailleurs, vous faites des rassemblements dans toutes les régions, il y a une élection même pour les miss et tout.
1: C'est pas des associations, c'est des syndicats.
0: Ouais. Et il y a un gros syndicat qui est ultra connu en France.
1: Il y en a trois qui sont ultra connus en France.
0: Ok, d'accord.
1: Il y a les jeunes agriculteurs, la FNSEA. Et il y a la CR qui se sont fait connaître il y a 2 ans par les manifestations.
0: Et toi, t'es syndiqué, t'es comment toi?
1: Je suis syndiqué, moi.
0: Ah ouais, tu vois, c'est ouf.
1: J'ai toujours dit que je me syndiquerais jamais. Et quand on a arrêté les manifs, qu'on a repris vraiment le travail à plein temps, je me suis syndiqué.
0: Bon, après, pour les fiestas aussi, Romain.
1: Oh non, nous, je veux savoir un truc, même pas.
0: Okay, d'accord.
1: On n'a jamais le temps, même des réunions, on n'arrive pas à les faire. Alors.
0: Ah, parce que j'ai fait un truc d'agriculteur comme ça, une espèce de grande convention à Saintes l'été dernier. C'était la FNSEA qui organisait ça.
2: Ouais.
0: Je connaissais pas trop. Ouais. Bah, c'est là où j'ai fait mon premier loto-bouze.
4: Ah oui, d'accord.
2: Ah oui, génial.
4: Ah oui, mais l'ambiance. Paris sur des cases et les vaches vont chier dessus.
0: Le soir, il y avait une soirée. Mais l'ambiance qu'il y avait, mais c'était une dinguerie, mais une folie vraiment, mais c'était trop bien.
1: La meilleure ambiance des jeunes agriculteurs, c'est à Cournon, c'est au sommet de l'élevage, quand ils font le bal dans le Zénith.
0: Et c'est où ça?
1: À Cournon d'Auvergne, en Auvergne.
2: Ils font un bal?
1: C'est le deuxième, ouais, ils font un bal dans le Zénith.
2: Mais c'est génial.
1: Et il y a 5000 ou 6000 personnes.
0: Dinguerie.
2: Oh ouais. On peut venir?
1: C'est un peu plus petit que le... Bah oui, c'est ouvert à tout le monde, c'est un peu plus petit que le salon de l'agriculture.
2: Ah ouais,
0: ouais, c'est un délire. C'est... Hein. Et pas ça, mal. C'est ma France, voilà. Ah, moi, je suis fier quand je vois ça. Tu vois.
4: Pourvu que t'en aies 2-3 qui fabriquent leur propre alcool, là, tu vois, t'arrives. Ah, c'est
1: fait, exactement, le Ratafia, il y a 2 ans, ça m'avait coûté très cher.
0: Bon, Romain, on t'envoie de la force et ça nous fait l'occasion de faire une grosse dédicace à tous les agriculteurs, toutes les agricultrices qui nous écoutent le soir à la radio. Comme ça, merci d'être là, les amis. Et on t'envoie de la force pour la suite.
1: Et bah, merci à vous. Hein.
0: On te fait un gros bisou.
2: Gros bisou.
1: Gros bisous, à la prochaine.
4: Dédicace.
0: Vous aussi, appelez-nous au standard si vous voulez passer. Vous êtes au boulot, 0870 42 48. Dans un instant, le meilleur jeu. Ouh. Tous les mardis, le 1, 2, 3.
2: Ah oh oui.
0: C'est après Gim sur LRJ. 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

0: C'est Énergie que vous écoutez, 23h30, on est en direct et on est content après cette belle victoire des Bleus ce soir contre le Sénégal. Premier match de la Coupe du Monde qui était gagné, on est avec vous en direct sur Énergie encore pendant une demi-heure. Dans un instant, le 1-2-3, le meilleur jeu radio qu'on fait tous les mardis. Ouais. Vous jouez tous avec nous sur Insta, on va vous faire deviner un hit. Et ça va être à vous du coup d'essayer de trouver le hit, mais une seconde seulement.
1: Ouais.
0: C'est pour ça que ça s'appelle le 1-2-3. Premier extrait, une seconde, deuxième extrait, le 2 secondes, troisième extrait, le 3 secondes, on joue dans un instant. Mais avant les amis, c'est l'heure du bingo télé.
1: Ah oui.
2: Bongo.
0: On prend une émission de télé qui est diffusée en direct à 23h30.
1: Ouais.
0: Et on parie sur un mot qu'on pourrait entendre dans l'émission. Si le mot est dit, ça fait un point, vous entendez ça.
3: Bingo.
0: Ce soir pour jouer avec nous, Aaron, notre réalisateur vidéo. Applaudissements pour Aaron.
1: Ah bah oui. Et Aaron.
4: Bonsoir, bonsoir, j'espère que tout le monde va bien.
1: Il est si beau ton maillot de la France.
4: Pour moi c'est le meilleur des deux.
1: Ouais, il est incroyable.
4: Il est vraiment, vraiment meilleur. Ouais.
0: C'est lequel, c'est cette année?
2: Ouais, c'est la Coupe du Monde, c'est le maillot extérieur.
0: Ok, d'accord, très joli, c'est vrai, j'y connais rien, excusez-moi.
2: Vert,
0: en fait, hein. Le premier match était ce soir. Ouais. Moi, je commence à partir d'aujourd'hui ma carrière de footix en CDD. Ah oui.
1: Très bien.
2: Barcola, c'est pas le sponsor, hein, c'est le nom du joueur. Hein.
4: Barcola a marqué tout à l'heure d'ailleurs.
0: Super marque pour moi de Rome.
2: Barcola, ils font du très bon café. Il est un peu fort, faut aimer. Hein.
0: On y va pour le bingo. Alors, qu'est-ce qu'il y a à la télé ce soir, Charlie?
2: Banjo. Alors.
4: Il y a des bons trucs là.
2: Il y a Vintage Mécanique sur Automoto. Quand ils remettent sur pied des vieilles voitures.
0: Ouais.
2: Sinon, il y a État de choc sur W9. C'est sur au cœur des prisons des États-Unis.
0: Wow. Ok.
2: Il y a 90 minutes l'enquête.
0: C'est sur quoi?
2: Attends. Kiwi, ananas, avocat.
1: Oh là là.
2: Révélation sur les fruits. Sur les fruits exotiques préférés de Français.
0: Vas-y, s'il te plaît, hein,
1: ouais, ça,
0: vas-y.
1: Ça ça
0: eh, putain, pour une fois que c'est pas les flics quelque
1: clair.
0: Part.
2: Ah non, là, c'est good mood là. Kiwi, avocat, ananas.
4: Ah, y a pas là. Y a pas de flics là.
0: Mais t'as dans 10 minutes, t'inquiète, ça va commencer là. Va y avoir en même temps enquête d'action, enquête de sens. Vas-y, que je t'enquête.
4: C'est vrai qu'on est.
2: Y a pas de flics, mais y a quand même des avocats.
1: C'est hilarant, mec.
0: Excellent. Le billet d'humeur de Marie Lafolla, c'est maintenant.
1: Ah là, c'est maintenant?
0: Ouais, bah ouais, mais faut suivre.
1: L'émission
0: ouais.
1: a commencé?
0: Pardon, excuse-moi. Alors.
1: Bon.
0: Avocat, kiwi, machin, mes couilles
1: quoi,
0: là. Ouais. Aaron, choisis quoi comme mot?
4: Non, ça parle de quoi le truc?
2: C'est les révélations sur les fruits exotiques préférés des Français.
4: Oh, d'accord, je vais pas partir loin, je vais prendre. Fruits.
2: Non,
1: ah,
2: mais
1: non, non, merde, c'est dans le
4: titre.
2: Ah
4: oui.
2: Je veux dire kiwi.
0: Et moi, ananas.
1: Bon, moi j'en ai un. Je vais dire marché.
2: Yeah.
0: Charlie, tu dis quoi comme mot?
2: Agriculteur.
0: Ah, c'est pas mal.
2: Oh, non, putain.
1: Non, trop tard, trop tard, trop tard.
2: Cultivateur.
0: Non. Trop tard, t'as changé. Ouais. Marie.
1: Oui.
0: T'as dit.
1: Marché.
0: C'est marqué où là? Parce que je vois pas sur la feuille.
1: Ah, en bas du au revoir, tu m'as dit.
0: Bah, y'a rien, moi j'ai rien.
1: Et pourtant j'ai écrit.
2: Charlie, c'est bientôt la pub.
1: Agriculteur, Marie,
0: j'y vois
1: marché.
0: Pas, là, on est pas sur le bon drive, je pense. Ah ouais, mais je l'ai pas moi.
1: Ah bah je sais pas quoi te dire.
2: C'est bon, j'ai.
4: Ouais, je vais dire un mot du coup en.
1: Vas-y Aaron.
4: Je vais dire aime, genre le verbe aimer. Je me dis au cas où ça passe.
1: Ah c'est pas mal.
4: J'ai rien d'autre.
0: Ok.
4: Vous avez été plus rapide que moi.
0: Moi je vais dire transport.
1: Ok.
2: Très bien.
0: Okay. Ok, on y va pour le récap des mots. Si un de ces quatre mots est dit, ça fait bingo, vous entendez ce jingle.
3: Bingo.
1: Charlie a dit agriculteur, Aaron a dit aime, du verbe aimer. Louis a dit transport et moi, Marie, j'ai dit marché.
5: Pied des montagnes, dans cette exploitation familiale depuis trois générations, la spécialité, ce sont les agrumes. En particulier les clémentines. Mais depuis 4 ans, Loïc, qui dirige l'exploitation avec ses deux frères, s'est lancé un nouveau défi, faire pousser des avocats.
6: Bon, on va faire un tour, voir la récolte.
7: On a voulu diversifier notre production, sortir un peu de l'agrume et
0: aller l'avoir agrume.
7: Développer l'avocat, c'était un challenge.
0: Je rappelle les mots, agriculteur,
5: avec des règlements climatiques,
0: M, marché, transport.
5: Les saisons sont de plus en plus chaudes. Alors Loïc et ses frères ont décidé de jouer les précurseurs. Ils ont investi 400 000 euros pour planter des avocatiers sur 16 hectares. Une première en Corse.
2: Hectares.
7: Là on est dans un boules, jeune verger. Qui a maintenant 3 ans, bientôt 4, et on est sur la première belle récolte. Là, on a sorti du 5-6 tonnes hectares.
1: Exploitation.
5: Les arbres de Loïc sont jeunes et donc moins productifs que les avocatiers mexicains. Du coup, la récolte est beaucoup plus modeste. À
0: Alors, c'est le bingo télé. Hein.
5: Pas question de remuer les arbres pour faire tomber les fruits par terre.
0: On a tous parié sur un mot qu'on pourra entendre dans le reportage. Voici les quatre mots: agriculteur, M, marché et transport.
5: Chaque avocat doit être traité avec d'infinies précautions. Tout d'abord, il faut repérer les fruits mûrs et les cueillir sans abîmer la plante.
0: Mais qu'est-ce qu'on est con, pourquoi on n'a pas mis des mots genre cueillir, récolte et
4: bah
0: tout.
4: Oui, c'est la logique.
1: Oui, on est bête.
0: Bon, on change d'émission, on va mettre autre chose parce que on est plus fort quand c'est les gendarmes du Nord.
1: On a plus l'habitude.
4: Première défaite de ce soir.
2: Allez, on va regarder état de choc sur W9 au cœur des prisons de l'extrême aux États-Unis.
1: Très bien.
0: Qu'est-ce que vous dites comme mot?
1: Je vais dire sécurité.
0: Ok, Charlie.
2: Gardien.
4: Je vais dire cellule.
0: Charlie, t'appelles Sharky sur le truc de Marie.
6: Oh, ça me va.
0: Aaron, t'as dit quoi?
4: Cellule.
0: Mmh. Et moi, Louis, je vais dire... C'est quoi le titre? Il y a haute sécurité dans le titre?
1: Non.
4: Non.
0: J'ai dit sécurité, moi.
1: Mais j'ai dit sécurité.
0: Ouais, je m'en fous.
1: Ah, Louis.
0: Mais je dis haute.
4: Petit embouteillage.
2: Pas mal.
0: Mais non, mais je dis haute.
1: Mais non, tu peux pas dire haute, ça va passer avant moi.
0: Bah oui, exactement. Bah justement, c'est la règle.
1: Non, c'est insupportable.
0: Mais Marie, en fait, dans ce cas-là, enfin, tu pars.
1: Non, mais la barre, c'est où la barre là-dedans, là?
0: Et c'est fini le match. Allez, voici. Si un de ces quatre mots est dit, ça fait bingo. Sharky a dit gardien, Aaron cellule, Marie sécurité et moi Louis hôte.
8: Son procès n'a pas encore eu lieu.
1: Ah oui, procès.
0: On est con.
9: En prison, si tu veux faire le con, ils vont te mater. C'est comme ça que ça se passe, regarde. Mes chevilles, mes poignets.
10: Vous êtes dangereux?
9: Est-ce que je suis dangereux? C'est ce qu'ils disent. Mais non, je crois pas. Bien sûr, j'ai des ennemis. S'ils me chopent, il m'arrivera des trucs. Et si c'est moi qui les chope, eh ben c'est moi qui vais leur faire des trucs. C'est comme ça que ça se passe. Il n'y a pas de si ou de peut-être. C'est comme ça. Dehors, je fais ce que j'ai à faire. On a des armes, on a de la drogue.
0: Non. C'est quoi cette émission?
9: C'est ça notre vie. Je suis un membre de gang, c'est ça ma vie.
6: J'adore.
4: C'est parce qu'on recherchait.
9: Si j'ai fait quelque chose de mal à quelqu'un, je peux vous dire qu'il le méritait.
1: Non, bah merde.
0: Tu peux pas faire pire discours.
4: C'est une
0: sur la tolérance et sur tout ça que maintenant.
1: Après, c'est un prisonnier. Hein,
6: faut pas qu'il sorte, lui. Hein. Il faut pas laisser sortir. Même s'il dit s'il vous plaît, faut pas laisser sortir.
0: Non, il n'y a pas de bonne conduite, là.
1: Non, mais les gangs aux États-Unis, c'est vrai que c'est très comme ça. C'est, je te fais du mal, quoi.
0: Ouais, je remonte le son, on sait jamais.
11: Mercredi matin, je sors.
0: Ah bah voilà, non. Mercredi matin, il y a rien du tout.
6: Merde, c'est demain.
0: Non. Tu vas rester chez toi là.
4: Ça va, il est pas en France.
0: Ah la vache. Bon, pas de bingo télé et de toute façon, faut qu'on appelle l'administration pénitentiaire. Voici Zara Larsson et David Guetta sur Energy. On revient dans 3 minutes avec notre jeu préféré comme toutes les semaines, c'est le 1 2 3. À tout de suite sur Energy, on est là jusqu'à minuit en direct.

0: Chaque soir on est là, ça bouge pas, 22h minuit sur Énergie, ça s'appelle le Super Show. À tout moment de la soirée vous voulez passer, il y a un numéro, c'est le 0870 40 48. C'est ce qu'a fait Alex qui a, par exemple, qui est routier, qui nous a appelé. Ça va mon Alex?
1: Eh ben ça va et toi? Et vous? Ouais. Pardon.
2: Coucou.
0: Qu'est-ce que ça fait là, t'es au boulot?
1: Eh ben oui, c'est exact, j'ai pris le service à 22h.
0: Ouais, ça se passe bien?
1: Eh ben ça se passait bien jusqu'à la sortie d'autoroute à Saint-Astier. Je viens de tomber sur un accident, donc on attend les secours.
3: Oh merde.
0: Ah merde. Mais t'étais genre devant toi, pile devant toi?
1: Non, pas pile devant moi, je sortais d'autoroute et puis j'ai vu, tu sais, un semblant de voiture dans un fossé avec des débris partout sur la route.
3: Oh.
1: Alors le monsieur, a priori, il y a aucun blessé, tout le monde est dehors, personne n'a de dégâts corporels. Par contre, la voiture, elle a couché un poteau béton sur la route.
0: Damn. Ah ouais, merde, et genre la circulation est arrêtée?
1: La circulation elle est bloquée, il y a quelques voitures qui arrivent à passer, mais c'est comme au milieu, on est un petit peu au milieu des bois, il y a des 4x4, des trucs comme ça, donc ça passe au milieu des fougères, mais bon.
3: Merde, c'est dur.
4: Et il écoutait quoi comme radio le gars?
1: Je pense qu'il écoutait pas de radio.
3: Ah oui, je me suis toujours demandé ça en cas de... d'accident, est-ce que la radio continue?
4: Malheureusement, bien sûr.
0: Oui.
4: Ah, j'avais un pote.
3: La mienne n'a pas continué quand j'ai eu un accident, c'est pour ça.
4: J'avais un pote en terminale, il arrive pas en cours. Un matin, il arrive pas. Je fais merde, putain, ça sent pas bon et tout. Bon, effectivement, il avait eu un accident. Victor, j'embrasse.
0: Ouais.
4: Il me dit. Bon, il avait rien eu, hein. Au final, tout allait bien. Il se fout, tu vois. En fait, il avait dérapé, il y avait du verglas et tout. Il s'était foutu dans le fossé, donc il était à l'envers, bloqué dans la voiture. Et gars.
0: Il entend Manu qui double sa mère.
4: Il faisait le jeu des 5 mots, il jouait au jeu des 5 mots. Faut l'imaginer, il est à l'envers dans la voiture, attaché, donc bloqué. Il pouvait plus sortir parce que le toit était écrasé. Il a appelé d'urgence, je sais pas comment il a fait, tu vois. Il était à l'envers, il jouait au jeu des 5 mots avec Manu et tout.
1: J'espère qu'il a gagné au moins.
4: Il y avait Nico dans le couloir, mais et comme ça, à l'envers.
0: C'est énorme.
4: Exceptionnel. Putain, Victor, c'est trop marrant.
0: Ouais, t'es où? T'es sur la 89 là, Alex?
1: Je suis à la sortie de la 89, ouais, à la sortie de Saint-Astier, à la sortie 13.
0: Mais appelez-nous si vous êtes aussi dans le même bouchon, comme ça on fait faire des connaissances entre ceux qui sont bloqués.
1: Ah ouais, entre bloqués, ouais.
0: Bah ouais, 0870 40 48, n'hésitez pas. Et t'as prévenu Radio 177?
1: Pas moi, mais j'ai passé un coup de ciblée à un collègue et eux les préviennent, donc normalement on devrait pas prendre de soucis.
0: Attends, je sais pas, quelle antenne c'est à Saint-Astier? C'est ça le problème, c'est qu'on sait jamais.
1: Alors là, je sais pas te dire parce que, à part Énergie.
4: Ouais, t'as raison, t'emmerdes.
0: Le mec là, ça va lui faire un peu un.
4: Tu vas le réveiller, le gars.
0: Attends, c'est fou. Du coup, je suis allé sur le site de Radio Vinci Autoroute. Et en fait, donc je peux écouter toutes les autoroutes de France.
4: Ouais.
0: Et en dessous, il y a marqué écouter nos radios digitales. Ah. Et il y a marqué version Ibiza.
4: Ah ouais, quand même.
0: Attends, je me permets juste.
3: Nouvelle, c'est bien.
0: Je me permets juste de mettre Radio 177 version Ibiza, s'il vous plaît, qu'on profite un peu de cet instant en direct à la radio.
3: Vas-y.
0: Je vais essayer de le brancher. Il y a du monde, c'est un gros bouchon ou pas?
1: Non, pas du tout. C'est sur une toute petite route direction Saint-Astier, vraiment pour sortir, donc il n'y a pas énormément de monde. Mais c'est plus des camions qui bouchonnent que des voitures. Parce que les voitures arrivent à passer.
0: Ouais, je t'écoute un peu, Alex. Désolé, c'est juste qu'on est à Ibiza en même temps. Tu disais donc les voitures qui arrivent à passer?
1: Ouais, les voitures arrivent à passer, mais pas les camions, donc c'est un petit peu le bordel.
0: Je vous rappelle toujours, hein, cet infotrafic, si vous nous écoutez ce soir, vous êtes du côté de Saint-Astier, au péage avec un gros bouchon, bretelle de sortie.
4: Ça se gêne un petit peu, c'est un peu QAQ sortie du high.
0: Voilà, prudence. Et je vous rappelle quoi, toujours... Alex, qui est notre envoyé spécial toujours pour ce...
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0: Mais les gars, c'est Fun Radio.
3: C'est dingue, c'est fou.
0: C'est impressionnant. C'est la vraie radio là, on est sur version Ibiza, mais il y a Radio 177.
1: C'est peut-être ça qu'il écoutait pour s'endormir.
0: Je pense. Non, mais c'est fou. Attendez, il y a aussi une version... Version 2000. La machine a remonté le son. Hit, pépite, surprise.
3: Ah, surprise aussi.
0: Ça pour moi, c'est radio d'autoroute. Là, tu sais là où je suis? Là, je suis à la station-service en train de pisser. Il y a la radio au faux plafond.
4: Ah ouais.
3: Et sache que Charlie écoutait ça tout à l'heure, premier degré, dans sa voiture. Hein.
4: Ah ouais, j'adore.
0: Radio 177?
4: The Kaisers.
3: Non, cette chanson.
0: Ah d'accord. Moi, j'écoute. J'ai un péché mignon, c'est que j'écoute un faux trafic. Et même...
4: Je prends jamais l'autoroute.
0: Ouais.
3: Mais en fait, ça, mais...
0: bah en fait, des fois, je suis à Sainte, je suis dans le centre-ville de Sainte, je peux aller tout sur l'autoroute et j'écoute, ouais. Notamment l'été quand c'est la merde et que les gens vont genre sur l'île d'Oléron à Royan, il y a des gros bouchons péage de Sainte. Et juste, oui. Et moi, je suis chez moi, je fais ma vie, tu vois, et j'entends 45 minutes de bouchons au péage de Sainte. Et je sais pas, je suis content.
3: Parce ouais. que t'es pas dedans.
0: Bah, je me dis, ouais, il y a plein de gens qui viennent dans la ville, ils viennent en vacances et je suis content pour eux, mais moi, je suis pas dedans, ouais, c'est cool.
4: Ouais, c'est bien, moi, si tu pars pas en vacances, ça te rassure, quoi. Ça
0: ouais, moi, je suis bien, tu vois.
4: Eh non, mais lui, il avait déjà raconté, mais il fait l'enculé en plus avec ces radios-là. Il les appelle quand il y a pas de bouchons, il les appelle, fait croire qu'il y a des bouchons et les mecs ils font confiance derrière.
0: Non, c'était pas sur Radio 177, c'était une radio locale. Écoute bien cette histoire, Alexis, parce qu'elle est vraie. C'était pour aller en Normandie avec un copain. Ça roulait ouais. extrêmement bien. C'était à côté de Pont-l'Évêque, je m'en souviens. Et j'avais D'accord. appelé une radio locale, je les embrasse, ça s'appelle Cristal, elle existe encore la radio, c'est une grosse radio ah, là-bas. Hein. Et en fait, j'avais dit, ouais, là, il y a un énorme bouchon, on est tous arrêtés et tout. Je pensais que le mec, il allait vérifier, tu vois.
1: Oui. Et
0: j'ai même pas raccroché le téléphone, qu'il a coupé le disque.
3: Mais
0: il
3: arrête.
0: Il a pris l'antenne. Moi, j'ai eu mon plus gros fou rire de ma vie avec mon pote dans la voiture. Et là, il fait priorité au direct, hein, voilà, sur Cristal, gros bouchon, tout est arrêté à Pont-l'Évêque. Et je voyais les voitures qui traçaient à 130 à côté. Et on était morts de rire. C'était, je crois que c'est un de mes meilleurs souvenirs de voiture. Bon, ne le faites pas, faut pas le faire.
3: Non, faites pas ça.
1: Ah non, faut pas le faire, ça. Ça, c'est pas bien, par contre.
4: Mais c'est marrant.
3: Mais c'est un peu drôle. Ouais.
0: C'est à l'animateur pour vérifier. Attends,
1: ça dépend l'âge qu'on a quand on le fait.
0: Ouais, j'étais vieux déjà, hein, j'étais majeur. Hein. Large.
1: Ah merde.
0: Ouais, je conduisais déjà
4: en voiture. Ouais.
0: Bon, bah, Alex, tu nous tiens au jus un peu là de comment ça se passe.
1: Mais je reste là, de toute façon, j'attends, je peux pas partir. Donc,
3: oui,
0: reste avec nous alors. Bah, tu veux faire le 1-2-3 avec nous?
1: Bah, avec plaisir.
0: Bah, allez, bah, on va jouer dans un instant. Donc, le 1-2-3, le principe il est simple, on va vous passer un extrait d'une musique. Le premier de 1 seconde, le deuxième de 2 secondes, le troisième de 3 secondes, et on va voir qui sont les vrais, qui savent reconnaître les hits Énergie. Ça se joue sur Insta, Marie Énergie pour Marie.
3: Oui.
0: Charlie Énergie pour Marie. Et moi, c'est Louis Énergie. Voici Jérémy Frérot.

0: on vous met un extrait de 1 seconde, puis un deuxième de 2 secondes, puis un troisième de 3 secondes.
1: Ouais.
0: Si vous l'avez, dès la première seconde, hein, vous nous faites un message sur Insta.
2: Ouais.
0: Ça se joue uniquement sur Insta. Marie Énergie pour envoyer un message à Marie.
1: Oui.
0: Charlie, c'est Charlie Énergie. Moi, c'est Louis Énergie. Les trois lettres comme la radio à chaque fois. Et il y a le compte du Super Show. Super Show, tiré du bas, Énergie. Est-ce que tout le monde est prêt dans cette équipe?
1: On est prêt.
0: Je passe l'extrait de 1 seconde. On va voir s'il y en a qui sont au taquet, vraiment qui reconnaissent directement. Bonne chance. Attention, c'est parti.
1: Voilà. Hmm.
2: Facile.
0: Je remets. Si vous l'avez, vous me faites maintenant un message sur Insta. Louis Énergie. Charlie, c'est Charlie Énergie. Marie, c'est Marie Énergie. Le compte du Super Show. Super Show. _ Énergie.
1: C'est ça.
0: Et on a Julie qui est déjà au taquet sur le compte.
3: D'ailleurs, les amis, il y a 4% de batterie sur le téléphone. Oh. Vraiment, dépêchez-vous, j'ai pas le chargeur.
0: C'est vrai, t'as pas. Ah, parce que c'est
3: ouais,
0: les anciens
3: ouais,
0: iPhones.
3: C'est les anciens, donc je.
0: Ah ouais.
3: Donc vraiment, si vous l'avez, n'hésitez pas à vous dépêcher, quoi.
0: Ah bah, je passe à l'extrait de 2 secondes.
1: C'est
0: alors.
1: Bah,
0: excusez-nous, on est un peu pressé ce soir. Bah, si, dépêchez-vous en fait, parce que j'en ai pas le temps.
2: C'est trouvable. Non, c'est pas les Black Eyed Peas, AV.
1: J'ai Léo qui dit Avamax et David Guetta.
0: C'est pas Avamax, c'est pas David Guetta. Il y a Camille qui dit. C'est bizarre ça. Elle dit chercher le garçon.
1: Ah oui, c'est une chanson de.
0: Ah oui.
1: C'est une chanson. Mais non, c'est pas ça du coup.
0: J'ai pas.
1: J'ai David qui dit big bisou de Carlos.
0: Big bisou, Tiroli Pimpon. Ou encore.
2: Jean-Phi qui dit Lady Gaga.
0: C'est pas Lady Gaga. J'en mets l'extrait. Écoutez bien, les amis. Vous l'avez, vous me faites un message sur Insta, super chaud tiré du bas énergie, ou vous nous faites un message à nous, Charlie Énergie, Marie Énergie, moi c'est Louis Énergie. Allez, à vous de jouer, on y va. C'est pas Gims, on l'a dit, les amis, c'est toujours pas David Guetta. On fait un coucou à Marine. Marine qui dit la section d'assaut. Non.
1: Non.
0: Il est pas du tout. Katy Perry pour Lulu, c'est pas Katy Perry, les amis. Allez, balancez vos messages.
3: J'ai Bruno Mars, moi, pour Kevin.
1: Ah.
0: Bruno Mars, c'est pas lui.
1: Ouais, c'est pas mal.
2: Baptiste qui dit Rihanna.
0: Ce n'est pas Rihanna, mais c'est une autre Rihanna. Queen, comme on dit.
1: Oh.
0: Camille qui avait dit chercher le garçon, qui me dit là, Taxi Girl.
1: Ah oui, mais c'est ça, c'est le nom du groupe.
0: Alors non, c'est pas ça. Marjo, The Weeknd. Ah, je capte un peu la vibe.
1: Ah, c'est vrai que ça ressemble un peu à The Weeknd. Ouais,
0: c'est pas The Weeknd, les amis. On passe à l'extrait de 3 secondes. Écoutez bien, vous avez la réponse, vous faites un message sur Insta. Moi c'est Louis Énergie, Marie c'est Marie Énergie, Charlie c'est Charlie Énergie ou le compte du Super Show, Super Show tiré du bas Énergie. On y va, bonne chance. Et là ça commence à devenir. Oh ouais.
1: Obvious, ouais.
0: Ah voilà.
1: On me dit Taylor Swift.
0: C'est pas Taylor Swift. Romy avec 2 points d'exclamation qui me dit c'est Sia. Et c'est pas Sia.
3: J'ai The Weeknd, moi qui reviens beaucoup.
2: Ouais,
3: Ophélie,
2: The Weeknd aussi.
3: Oxane.
2: Ouais.
1: J'ai Ted qui dit Beyoncé.
0: C'est pas Beyoncé. J'ai Solène qui me dit Dua Lipa.
1: Oh. Ah.
0: C'est la bonne réponse. Oui,
1: oui.
0: C'est bien Dua Lipa. Donc, on a l'artiste et maintenant il nous faut le titre. Balancez vos messages sur Insta.
2: C'est pas l'artiste.
0: Non.
3: Moi j'ai Dua Lipa Levitating.
0: Tout de suite un extrait de l'artiste. Elle est sexy raffinée. Elle est sexy raffinée.
1: Chocolat.
0: Balancez vos messages. À vous de jouer. Ce n'est pas Levitating de Dua Lipa. Non, je remets. Écoutez bien. Vous avez la réponse. Vous faites un message. Louis Énergie. Charlie, c'est Charlie Énergie. Marie, c'est Marie Énergie. On y va.
2: Ah, je me fais spam.
1: Moi aussi, j'arrive pas à ouvrir les messages là.
3: J'ai 3% les amis.
0: Allez, vos messages de batterie. On écoute le message de Audran.
4: Salut l'équipe, c'est Dua Lipa Physical.
0: Putain, c'est le.
1: Attends, c'est
0: un peu
1: fou,
0: fou
1: là,
0: en termes de son. Ouais.
3: On t'entend derrière.
0: Pas un autre message là.
2: Floriane, elle m'a envoyé 10 fois Physical.
1: Oui.
0: Baptiste, Hélène, Delphes, Logan, Lydie.
1: Florian,
0: Solène, Roro,
2: Chélie, David,
0: Tania, Léo, Mylène, Kelly,
1: Océane,
0: Anaïs, Megan, Romain,
1: Clara,
0: Stan, Yvonne, Olivier, Laurence, Océane,
2: Tom.
0: C'est la bonne réponse, c'était Dua Lipa avec Physical, bravo. Vous voulez qu'on se l'écoute?
1: Bah oui, je t'en supplie.
0: Faut
1: oui.
0: que j'aille la chercher.
2: Merci.
1: Non, je te l'ai mise.
5: Ah ouais, pardon.
0: Alors c'est quoi? On s'écoute maintenant Dua Lipa Physical pour féliciter tout le monde. Tiens, est-ce que j'ai juste un dernier message, peut-être un message vocal? Ah voilà.
2: Momo aussi il a trouvé.
0: Vous avez un message vocal ou pas sur le compte du Super Show? Mais il n'a plus de batterie.
2: Attends, moi j'ai un message d'Eliott mais je sais pas si c'est
3: Attends,
2: ça.
3: Attends, j'en avais un, je l'ai perdu.

0: Tiens, je te le mets.
1: Vas-y.
2: Dua Lipa, Visico.
0: Attends. Ah, chouchou. Je suis pas sûr qu'il ait bien prononcé le titre.
2: Dua Lipa, Visico.
1: Visico.
3: Chaton.
1: Eh bien, je vais annoncer pour la première fois sur Énergie. Visicole.
2: Dua Lipa, Visico.
3: Ah, mais
1: Visico. Tout de suite, Dua Lipa. Visico. Énergie. A tout de suite, c'est le super show.

0: retour à la maison après le match et merci d'être avec nous sur Énergie. Nous on est là tous les soirs du lundi au jeudi de 22h à minuit, ça s'appelle le Super Show Énergie. Vous pouvez nous appeler à n'importe quel moment de la soirée. C'est ce qu'a fait Alexis tout à l'heure qui est routier, qui est dans un accident. Là, t'es toujours dans l'accident Alexis?
1: Exactement, on a de l'avancée un petit peu.
2: Ah, quand même.
0: Ouais. Il y a les patrouilleurs qui sont là?
1: Alors les secours sont arrivés pour constater les dégâts des personnes, mais ils ont rien, donc ils restent sur place.
2: Ouais.
1: Et les dépanneuses viennent d'arriver, donc ils sont en train de sortir la voiture du fossé et évacuer les débris sur la route.
2: Ça fait combien de temps que t'es bloqué?
3: Gaffe.
1: Moi ça fait une vingtaine de minutes je crois que je suis arrivé sur l'accident. Donc ça va, ils ont été très rapides.
3: Ouais. Ah, c'est dangereux là sur la route sortie des matchs, tu vas voir le match dans un bar, t'as plein de gens qui ont bu un coup et tout, qui rentrent en bagnole, faire super gaffe.
1: Hein. C'est ça, et je pense que c'est peut-être ce qui est arrivé parce que ça a l'air d'être 4 jeunes et ils avaient des maillots de foot donc.
3: Ouais bon après peut-être pas hein, mais tu sais dans ces moments là c'est même pas toi forcément le danger si tu rentres du boulot et tout, mais tu peux avoir des gens qui ont picolé en face donc faut être encore plus prudent.
1: Hein. C'est exact. C'est en plein virage en plus, donc ils ont tiré bien droit dans le poteau.
4: Bon, on pense à tous les secouristes aussi qui sont là ce soir, qui nous écoutent, les pompiers, les policiers, le SAMU, tout le personnel soignant, voilà, parce que les soirs de match, ça bosse. Hein.
3: Je parlais avec un secouriste tout à l'heure qui disait que finale de Ligue des Champions, il était aux abords du Parc des Princes, où il y avait la fan zone officielle du PSG et tout, il avait fait 700 interventions.
2: Hein?
3: 700. Ils avaient pris en charge 700 personnes pour la finale.
2: Ah ouais, en une soirée.
3: Pour des blessures, alcool, truc, 700 personnes.
2: Oh waouh.
3: Abusé, juste au Parc des Princes, hein, pas après dans le centre de Paris. Juste aux abords de Paris.
4: Ouais, c'est un délire. Bon Alex, fais gaffe hein, du coup. Hein.
1: Bah ouais, toujours. Et je peux passer un petit message à tous les collègues.
4: Ah bah bien sûr, vas-y, là, t'es en direct dans la France, faut en profiter en direct de la 89.
1: Un bon courage à tous les routiers qui roulent de nuit, parce que je sais que c'est pas facile et c'est des moments où on est très seul. Même la journée, donc un gros courage à vous, faites attention sur les routes et rentrez prudent.
2: Bravo.
4: Et nous on fait une grosse dédicace à tous les routiers partout en France. Alex ?
1: Oui.
4: Tu repasses quand tu veux, c'est la maison.
1: Allez, je vous appellerai avec grand plaisir.
4: Des gros bisous, bon courage pour le retour à la maison et bon courage pour la suite du boulot. Les amis, on sera de retour demain à partir de 22h. 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
4: 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En plus, ils sont adorables, le Parc Astérix. Là, ils nous déroulent.
3: On aura des cadeaux, hein.
4: Ah, mais c'est la folie.
3: Bien sûr.
4: Là, ils nous ont dit vraiment, vous voulez faire quoi? On vous réserve les attractions. Enfin, c'est fou,
2: ça va être génial.
4: C'est un rêve, le truc, quoi.
3: Ah, vous allez voir les deux là. Ah, vous aimez pas les attractions?
2: Moi, je suis moins pire que Louis, je pense.
4: Mais arrête quoi, tu vois.
2: Je pense sincèrement.
4: Mais non.
2: Mais si, moi, le Pegasus Express et tout, c'est des trucs que je fais, t'as pas fait. La trace du Hura.
4: Alors, mais moi, je vais vous dire un truc, c'est la première fois de ma vie, je vais aller au Parc Astérix. Mais je suis jamais allé.
3: Hein?
4: On peut pas faire un speak bien. Parce que c'est le troisième en fait. Juste un.
3: Trace du Hura, trace de
4: fin. Allez, on sera de retour demain. Merci beaucoup de nous avoir suivis. À demain tout le monde. 22h minuit sur Énergie. On vous laisse avec l'hit numéro 1. Tay Tay.
3: Ouais.
4: Taylor Swift maintenant. Elizabeth Taylor avec aussi Sound of Legend. On est deux en vrai. À demain tout le monde.
3: Bisous loulou.
4: Bonne soirée. Bisous Pampan.
3: Ciao le Pamps.
4: Ouais, bisous Pamps.
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